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Bonsoir et bienvenue à Regard. Tout de suite, les nouvelles nationales du Canada. Les premiers détails de l'entente de principe entre Ottawa et Washington confirment une crainte qui plane depuis des mois au Canada. De lourds droits de douane américains sont là pour de bon.

Selon le média américain Bloomberg, l'accord permettrait de réduire les tarifs sur les secteurs névralgiques de l'acier et de l'aluminium de 50% à 25%. Pour rappel, c'est justement l'imposition des droits de douane de cette envergure qui avait poussé le Canada à lancer des représailles pas plus tard que l'an dernier. On rapporte aussi qu'Ottawa a accepté la proposition de la Maison-Blanche d'abaisser les surtaxes sur l'automobile de 25% à 15%. En elle-même, ces propositions, si elles se confirment dans une entente formelle, pourront difficilement être présentées par Mark Carney comme des victoires. Visiblement, les menaces de tarifs de 50% du président Trump sur une foule de produits canadiens ont forcé la main d'Ottawa qui jusqu'ici se contentait de jouer l'horloge. Une source fédérale bien au fait des négociations soutient qu'il y avait urgence d'agir afin d'éviter des droits de douane sur quelques 28 milliards de dollars en exportation. On vient protéger 56 000 emplois qui étaient en jeu, souligne-t-on en coulisses. Mark Carney a jusqu'à vendredi à minuit pour convaincre les provinces d'appuyer son entente, car une des concessions importantes repose sur elle, soit le rétablissement de la vente d'alcool américain. Une demande a été faite en ce sens mercredi. Il est prévu que le Premier ministre présente aux Canadiens l'accord d'ici là, après s'être prêté à l'exercice auprès des leaders provinciaux. En l'absence de gains évidents pour le Canada, Mark Carney brandira la carte de la stabilité économique comme arme de séduction. Même si les Canadiens ne sont pas d'humeur aux concessions, personne ne souhaitait une escalade dans cette guerre commerciale, surtout pas nos entreprises. Cette entente-là vient d'offrir de la certitude, soutient-on à Ottawa, il y a un coût à l'incertitude. Le fédéral soutient aussi avoir obtenu une voie de passage pour entamer sérieusement des négociations en vue de la révision de l'accord Canada-États-Unis-Mexique. Pendant qu'ici, le fédéral se préparait à rallier les provinces et les Canadiens, Donald Trump triomphait déjà mercredi.

Le gouvernement de la CAQ atteint sa cible de dégraissage de l'État avant l'heure. Plus de 5 000 postes de fonctionnaires ont déjà été supprimés cette année. En conséquence, le ministre, ou plutôt la ministre, France-Hélène Duranceau, lève le gel d'embauche imposé au ministère. Pas besoin d'une tronçonneuse pour réduire la taille de l'État, lance la présidente du Conseil du Trésor en entrevue. Une approche chirurgicale, organisée, bien orchestrée, on voit que ça fonctionne, ajoute-t-elle du même souffle. Selon les plus récentes données fournies par le cabinet, la fonction publique a déjà fondu de 5061 équivalents temps complet depuis que François Legault a pris l'engagement ferme de réduire la taille de l'État. Une promesse qui n'est venue que l'automne dernier en toute fin de mandat. Rappelons que la CAQ avait juré de réduire les effectifs dès son arrivée au pouvoir en 2018. Mais sous son règne, le nombre de fonctionnaires a plutôt grimpé en flèche et atteint le record de plus de 80 000 ETC dans les ministères et organismes l'an dernier. Mais depuis quelques mois, un gel de recrutement et d'embauche et la limitation des heures supplémentaires auront contribué à faire dégonfler la bête. Si plusieurs postes temporaires et occasionnels ont été abolis, une grande partie de l'effort est réalisée par les départs à la retraite, des postes qui ne sont plus systématiquement remplacés. Mais le retour forcé des fonctionnaires au bureau 3 jours par semaine, qui a déjà incité nombre d'employés à réduire leur horaire de travail, pèse aussi dans la balance, insiste-t-elle. Il y a eu un effet positif de ça, presque 200 ETC qui découlent de ça. Même si elle a atteint son objectif, la présidente du Conseil du Trésor promet de continuer à veiller au grain. Elle permet néanmoins de nouveau au ministère d'embaucher des fonctionnaires d'une autre direction. Le gel de recrutement, lui, est toujours en vigueur. La fonction publique ne peut donc pas recruter à l'externe. Question de soulever toutes les pierres pour dégraisser l'État, la présidente du Conseil du Trésor analyse même une proposition que son collègue Bernard Drinville a mise au jeu durant la course à la chefferie de la CAQ. Il voulait s'attaquer à une vache sacrée et éliminer la sacro-sainte permanence à vie dans la fonction publique. J'amène un bémol. Il y a une connaissance corporative à garder, le savoir collectif de l'État, alors il faut être prudent, précise-t-elle. Mais il y a sans doute des postes qui ne méritent pas, entre guillemets, d'avoir une permanence qui est attachée parce que c'est un poste qui va être amené à évoluer dans le temps. Et bien que le nombre de fonctionnaires ministères est diminué,

Christine Fréchette misera sur des mesures d'aide aux familles et aux aînés pour gagner le cœur des Québécois. Elle accuse Éric Duhaime de s'en prendre à l'autonomie des femmes en nuisant à leur intégration au marché du travail. On va arriver avec un plan famille pour aider les jeunes parents à passer à travers la période plus difficile, lance d'emblée la chef caquiste en entrevue. Si elle conserve les clés du pouvoir, elle augmenterait considérablement le montant de 127 $ par enfant accordé aux parents lors des rentrées scolaires, en favorisant davantage ceux à plus faible revenu. La CAQ permettrait aussi aux pères et aux mères de banquer une partie de leur congé parental pour s'abstenter du travail ultérieurement et ainsi faciliter la conciliation travail-famille. De plus, elle s'engagera à hausser le crédit d'impôt aux aînés de plus de 70 ans que François Legault avait fixé à 2 000 $ pour les aider à faire face à l'inflation en 2022. Pas de baisse d'impôt donc, mais des mesures de soutien ciblées, alors que la hausse du coût de la vie fait mal, mais que la marge de manœuvre financière de l'État est bien mince. Christine Fréchette s'attaque vivement au chef conservateur Éric Duhaime et ses idées pour favoriser la natalité. Elle le soupçonne de vouloir réduire la place des CPE en attribuant un soutien financier aux familles dont la femme demeurerait à la maison avec les enfants. Dans sa plateforme, le PCQ s'engage à financer directement les enfants plutôt que les services de garde subventionnés. J'ai l'impression qu'il parle d'autonomie, mais que ça s'arrête aux femmes, pointe la chef caquiste au moment où l'électorat féminin fait l'objet de convoitises de tous les partis. Elle s'imagine les discussions qui auraient lieu dans les chaumières, entraînant selon elle un retour en arrière pour les femmes qui ont intégré le marché du travail comme nulle part ailleurs au Canada. Si tu vas dans le marché du travail, chérie, on ne va peut-être pas y arriver, contrairement à si tu restes à la maison,

Les plans d'eau de la province ont déjà causé la mort de 55 personnes depuis le début de l'année. La Société de sauvetage du Québec s'inquiète que si la tendance se maintient, il pourrait s'agir d'un des pires bilans des 10 dernières années. C'est un été malheureux sur le plan des noyades, se désole Guylaine Denis, directrice à l'éducation du public de l'organisme. Deux autres décès se sont ajoutés cette semaine avec la mort d'un jeune étudiant dans la piscine commune d'un complexe résidentiel de Montréal et celle d'un quinquagénaire dans le secteur de Drummondville. Le bilan des noyades pourrait dépasser la centaine d'ici la fin de l'année, prévient la Société de sauvetage du Québec, ce qui viendrait rejoindre le nombre total de 117 morts qu'a connu 2020. C'est notre année record, soutient Mme Denis, qui pointe du doigt la première année pandémique où les Québécois avaient dû rester ici pour passer leurs vacances estivales et que bien des plans d'eau n'étaient pas surveillés. 2023 s'annonce aussi une année funeste, même si pour l'instant, le total préliminaire ne fait état que de 85 noyades. On est en train de compléter les données officielles et je peux déjà vous dire qu'on va être pas loin du bilan de 2020, prévient Guylaine Denis. Cette année, on risque d'être pas loin de 2023 aussi, au-dessus de 100 noyades, ajoute-t-elle. L'un des décès qui s'ajoute à la liste de 2026 est survenu au début du mois et est passé sous le radar. Le 4 août dernier, Mohamed Amir Goul, un jeune d'origine algérienne de 22 ans, a été retrouvé inconscient dans la piscine réservée aux résidents de la place de la Malicorne dans le domaine d'Anjou. Il était venu étudier à Montréal et il s'apprêtait à obtenir son diplôme en secrétariat médical. Les circonstances entourant sa mort sont encore très nébuleuses, souligne le superviseur du complexe résidentiel Sébastien Roy. C'est un enfant qui aurait alerté de la présence d'un homme inconscient dans l'eau, selon les informations. Le sauveteur a ensuite procédé à des manœuvres de réanimation jusqu'à l'arrivée des ambulanciers. La victime a été transportée en centre hospitalier où son décès a été constaté. Dans un instant, les nouvelles internationales.

0: Le bilan atteint désormais 300 morts et les dégâts sont estimés à plus de 9,5 milliards avec des milliers de logements, d'écoles et d'hôpitaux détruits. Reportage France 24.
1: Ces secouristes mexicains se surnomment les taupes. Dans ces montagnes de gravats, ils creusent des galeries pour localiser et tenter d'extraire les habitants.
2: On ne partira pas tant qu'on n'aura pas retrouvé tous les corps.
1: Ils ont déjà sauvé 20 personnes ici, dont un bébé de 3 mois. En reconstituant le plan de l'immeuble, ils soupçonnent la piscine qui se trouvait sur le toit d'avoir aggravé les dégâts.
3: On pense que la structure était déjà très fragilisée, parce qu'elle avait 50 ans, mais surtout à cause du poids de la piscine. Une piscine de 300 tonnes au dernier étage.
1: Les chances de retrouver des survivants s'amenuisent 10 jours après le séisme de magnitude 7,4. Le nombre de blessés est estimé à plus de 4500 dans le pays et 262 personnes sont toujours portées disparues.
4: 314 de nos concitoyens ont perdu la vie. Nous réitérons nos plus sincères condoléances à leurs familles. La situation d'urgence n'est pas terminée et le gouvernement national ne baissera pas la garde.
1: L'état d'urgence économique est déclaré. Les dégâts sont estimés à plus de 9 milliards de dollars. Washington, mais aussi Pékin, ont envoyé de l'aide humanitaire à Bogota.
0: Donald Trump affirme vouloir rencontrer Kim Jong-un avant la fin de l'année. Cette annonce intervient quelques jours après sa décision de réduire considérablement les exercices militaires menés avec la Corée du Sud, relançant les interrogations sur sa stratégie vis-à-vis de Pyongyang. Reportage France 24.
5: Comme à son habitude, Donald Trump n'a pas peur de l'incongru. Alors qu'il fait visiter des chantiers de la Maison Blanche à quelques journalistes, le président américain livre une révélation sur l'arsenal de la Corée du Nord et de son leader Kim Jong-un.
6: Il a 57 armes nucléaires très puissantes, cela n'aurait jamais dû arriver. Si j'avais été président, je ne l'aurais pas permis, mais il les a et je m'entends très bien avec lui.
7: Vous pensez le voir cette année ?
6: Oui.
5: Une rencontre qui pourrait avoir lieu en novembre lors d'un sommet en Chine, selon plusieurs observateurs. La relation Trump-Kim fait un retour fracassant sur le devant de la scène depuis dimanche, jour où le président américain a décidé, à la surprise générale, de réduire les exercices militaires entre son pays et la Corée du Sud, alors qu'il devait débuter le lendemain. Une décision motivée selon le républicain par le coût trop élevé de ses essais et par le signal hostile qu'ils enverraient à Pyongyang. Mais ce revirement laisse le régime de glace, à en croire cette déclaration de la sœur de Kim Jong-un.
8: Concernant la réduction de l'ampleur des exercices militaires conjoints lancés par les États-Unis et la Corée du Sud, annoncée par le président américain, nous ne considérons pas qu'elle mérite d'être commentée et nous la trouvons parfaitement dénuée d'intérêt.
5: Kim Yo-jong dit ne pas être au courant d'une communication entre son frère et Donald Trump. Pendant son premier mandat, le président avait rencontré le dirigeant nord-coréen à 3 reprises, sans résultat tangible. Le changement de pied de Trump constitue un revers de taille pour Séoul qui a évoqué une décision inhabituelle, tout en assurant ne pas avoir été informé au préalable de la décision de son allié américain.
0: La Russie et l'Ukraine ont procédé à un nouvel échange de prisonniers de guerre. Chacun des deux pays a libéré 103 soldats capturés, soit 206 militaires au total. Reportage Africa News.
9: La Russie et l'Ukraine ont procédé à un nouvel échange de prisonniers de guerre. Chacun des deux pays a libéré 103 soldats capturés, soit 206 militaires au total. Le président ukrainien Volodymyr Zelensky a confirmé le retour des combattants ukrainiens. Parmi eux figurent des défenseurs de Mariupol, ville portuaire assiégée pendant plusieurs mois en 2022, ainsi que des soldats capturés dans cette région du front. Les militaires russes libérés ont de leur côté été transférés en Biélorussie. Ils doivent y recevoir une assistance médicale et psychologique avant d'être transportés en Russie pour poursuivre leur rééducation dans les hôpitaux militaires. L'opération a été organisée avec la médiation des Émirats arabes unis. Depuis le début de l'offensive russe en février 2022, cet État du Golfe a facilité plusieurs dizaines d'échanges entre Moscou et Kiev. Les échanges de prisonniers et le rapatriement de dépouilles restent parmi les rares domaines de coopération entre les deux pays.
0: Le Parlement ukrainien a approuvé la nomination d'Evgeny Kamara au poste de ministre de la Défense. Il succède officiellement à Mikhailo Fedorov, limogé par Volodymyr Zelensky à la mi-juillet. Reportage France 24.
8: Le Parlement l'approuve définitivement. Yurei Nirmara devient le nouveau ministre de la Défense ukrainienne.
10: Nous ferons tout ce qui est en notre pouvoir pour défendre l'Ukraine, réduire la capacité de guerre de la Russie et contraindre l'ennemi à une paix juste.
8: Une décision dont le président ukrainien ne pouvait que se réjouir. C'est Volodymyr Zelensky lui-même qui l'avait choisi. Pour lui, ce haut responsable de l'armée, vierge de toute expérience politique, était le meilleur profil pour remplacer Mikhailo Fedorov. L'ex-ministre, très populaire, avait été limogé en juillet dans le cadre d'un remaniement ministériel, à peine 6 mois après sa prise de poste.
11: L'Ukraine a besoin de plus de force et elle l'aura. Gloire à l'Ukraine.
8: Mais Fedorov n'en dit pas autant. Pour lui, le président l'a évincé à cause de ses désaccords avec le commandant en chef des armées ukrainiennes, remplacé à son tour depuis. Dans un discours diffusé mardi sur YouTube, où il condamne la corruption dans le pays sans citer de nom, le prédécesseur de Khmara a appelé à des élections en Ukraine. C'est la première fois qu'une personnalité politique de premier plan fait frontalement cette demande.
12: La démocratie ne peut pas être l'otage de la Russie.
8: Ses partisans, déjà descendus dans la rue au moment de son limogeage, manifestent de nouveau. Ils demandent la réintégration de Mikhailo Fedorov dans le gouvernement et pensent eux aussi qu'un nouveau président devrait être élu, même si la loi martiale empêche toute tenue de scrutin.
13: Je soutiens Fedorov, mais je ne pense pas qu'il y aura d'élection. Je pense que Volodymyr Zelensky devrait tout simplement démissionner.
8: Volodymyr Zelensky s'était déjà exprimé pour justifier l'absence d'élection présidentielle prévue initialement en 2024. Aujourd'hui, il n'a pas réagi à ces critiques qui interviennent alors que le bureau anticorruption mène une enquête visant des membres de son cabinet et des parlementaires.
0: À Gaza, 2 ans après l'armée israélienne admet avoir tiré sur Hind Rajab. Reportage France 24.
8: Deux ans plus tard, cet appel téléphonique est toujours glaçant. Layan Amadeh, âgée de 15 ans, venait d'appeler les secours. Après les tirs et un silence qui en dit long, c'est sa petite cousine, Hind Rajab, âgée de 5 ans, qui reprend le téléphone. On retrouvera son corps dans une voiture criblée de balles à Gaza plusieurs jours plus tard. La mort de la petite avait ouvert une vague d'indignation à l'international. Aujourd'hui, 2 ans plus tard, l'armée israélienne vient de faire l'examen préalable de ce qu'elle appelle un incident. Ce 29 janvier 2024, Hind Rajab, sa cousine et 5 autres membres de sa famille ont été tués. 2 ambulanciers venus les secourir ont eux aussi trouvé la mort dans un tir d'obus en arrivant sur place.
5: Suite à l'examen des conclusions et compte tenu des défaillances présumées dans la coordination du déplacement de l'ambulance du Croissant Rouge palestinien, il a été décidé d'ouvrir une enquête criminelle sur l'incident, confiée à la division des enquêtes criminelles de la police militaire.
8: Dans ce même communiqué, l'armée israélienne annonce ouvrir une enquête similaire autour des tirs ayant causé la mort de 15 Palestiniens, employés médicaux et personnels de l'ONU, dans le sud de la bande de Gaza en mars 2025.
5: Les tirs effectués lors de l'incident soulèvent des soupçons raisonnables de faute criminelle.
8: Petite précision que l'armée n'a pas manqué d'omettre, 6 des victimes appartiendraient au Hamas. Si l'ouverture de ces enquêtes a toujours été réclamée, les associations et organisations de défense des droits humains ne sont pas optimistes.
14: Ces enquêtes interviennent dans un contexte de pression internationale croissante et face à un historique d'enquêtes internes israéliennes qui, dans leur grande majorité, se soldent par un échec, voire un non-lieu, et visent à détourner l'attention de cette pression grandissante.
8: Depuis le début de la guerre, 150 incidents auraient été examinés. Sur les 5 derniers envoyés au parquet, seuls ces 2 cas font à présent l'objet d'une enquête criminelle. Les autres ont été classés sans suite.
0: Un ancien ministre zambien a été tué par balle lors d'une opération des forces de sécurité menée au domicile du principal chef de l'opposition, a annoncé mercredi soir à la police, quelques jours après la réélection du président sortant. Reportage Africa News.
15: Le député Moutotoué Kafoya, 49 ans, a été tué lors du raid mené au lendemain du scrutin du 13 août. Selon un communiqué de la police zambienne publié mercredi soir, après plusieurs jours de demandes pressantes de sa famille, le gouvernement affirme que cette opération visait une milice présumée représentant une menace pour la sécurité de l'État. 11 personnes, dont 3 anciens commandos, ont été interpellées. Selon la police, les forces de sécurité auraient essuyé des tirs de la part d'individus non identifiés avant de riposter. Le chef de l'opposition, Brian Mundumbile, arrivé en deuxième position à la présidentielle, rejette ces accusations. Il affirme que l'incident s'est produit à son domicile et demande toute implication de son alliance dans des activités d'insurrection ou de milice. Moutotoué Kafoya avait été ministre sous le gouvernement du Front Patriotique entre 2016 et 2021.
0: L'épidémie d'Ebola dépasse les 5000 cas et continue de s'étendre. En République démocratique du Congo, le ministère de la Santé recense 5021 contaminations et 2378 décès. Reportage Africa News.
16: En République démocratique du Congo, l'épidémie d'Ebola a dépassé les 5000 cas. Le ministère de la Santé recense 5021 contaminations et 2378 décès. Selon l'Organisation mondiale de la Santé, le virus se propage à une vitesse sans précédent et l'épidémie reste loin d'être maîtrisée. 6 provinces sont touchées, notamment l'Ituri et le Nord Kivu. L'insécurité, les déplacements de population et le mauvais état des routes compliquent fortement l'intervention des équipes sanitaires. La souche rare de Bodin-Bogio est responsable de cette épidémie. Aucun vaccin ni traitement approuvé n'est actuellement disponible contre cette forme du virus. De nombreux malades échappent également au suivi médical ou signalent leurs symptômes trop tard. Les soignants dénoncent des conditions de travail éprouvantes et des salaires impayés. Certains sont aussi la cible de violences. L'OMS redoute désormais une propagation plus importante au niveau national comme international.
0: La CPI dénonce la décision américaine d'imposer des sanctions à la Cour. Reportage Africa News.
17: La Cour pénale internationale a dénoncé mercredi les dernières sanctions américaines visant des hauts responsables de la CPI, dont sa présidente, les qualifiant d'attaques flagrantes contre l'indépendance de ce tribunal international. We will never give up. Nous n'abandonnerons jamais et la Cour a pris des mesures pour se prémunir contre les sanctions et limiter autant que possible leur impact sur ses activités. Mais il est évident que la Cour ne peut pas survivre seule. Je voudrais vous demander quand l'Union européenne compte-t-elle agir et entamer le processus de modification de la loi de blocage. Les sanctions américaines imposées à la présidente de la CPI et à un avocat principal de la Cour prévoient le gel de tous leurs avoirs situés sur le territoire américain ou entrant en contact avec le système financier américain.
0: L'UE soutient la CPI après de nouvelles sanctions américaines, reportage Euronews.
18: Les dirigeants de l'Union européenne ont exprimé leur soutien à la Cour pénale internationale après que les États-Unis ont annoncé de nouvelles sanctions contre de hauts responsables enquêtant sur les actions d'Israël dans la bande de Gaza. Dans un communiqué commun, la présidente de la Commission européenne Ursula von der Leyen et le président du Conseil Antonio Costa ont rappelé que la CPI contribuait à rendre justice aux victimes des crimes les plus horribles du monde. Ils ont ajouté que pour mener à bien cette mission essentielle, ces juges et ces fonctionnaires doivent pouvoir agir en toute indépendance et sans pression extérieure. Cette déclaration fait suite à l'annonce par le secrétaire d'État américain Marco Rubio de sanctionner la présidente de la Cour pénale internationale, la japonaise Tomoko Akane, ainsi que l'avocat sénégalais Abdoulaye Seye. Ces hauts responsables ont été chargés d'enquêter sur les crimes de guerre qui auraient été commis par Israël lors de ses opérations militaires lancées dans la bande de Gaza depuis octobre 2023.
0: Ne bougez pas, nous allons parler d'Haïti.

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0: Malgré les rumeurs persistantes annonçant sa mort cette semaine, le chef du gang Crazy Barrière Vite l'homme innocent est toujours en vie. Selon les informations rapportées par la journaliste Jacqueline Charles, l'homme armé a survécu à une opération ciblée menée par les forces de sécurité haïtiennes au moyen d'une frappe de drone. Bien qu'il ne soit pas sorti indemne de cette attaque, présentée comme la tentative d'élimination la plus proche de réussir à ce jour, Vite l'homme a réussi à échapper aux forces de l'ordre. À Pernier, la population déplacée exprime un ardent désir de regagner ses logements abandonnés sous la pression de la terreur des bandits armés. Néanmoins, ce retour reste conditionné à l'obtention de garanties sécuritaires concrètes et au déploiement effectif de patrouilles policières dans le secteur. Les habitants appellent le gouvernement et le commandement de la police à instaurer un dispositif permanent capable de neutraliser la menace des gangs et de sécuriser la zone sur le long terme. La 4e édition de l'Université féministe d'été a été officiellement lancée par le ministère à la condition féminine et aux droits des femmes. Placé sous le signe de la promotion de la femme et de l'équité de genre, cet événement réunit des chercheuses, des militantes et des acteurs de la société civile. L'initiative vise à approfondir le débat public sur les droits fondamentaux des femmes et à renforcer leur capacité d'action face aux défis sociaux et politiques actuels. Le ministère de l'Économie et des Finances entreprend des consultations publiques et institutionnelles à l'occasion de la présentation du projet de loi de finances pour l'exercice 2026-2027. Cette série de conférences offre un cadre de discussion technique afin de définir la trajectoire budgétaire de l'État et la répartition des ressources publiques. L'objectif affiché reste d'assurer une meilleure transparence fiscale et d'adapter le budget national aux priorités de développement socio-économique du pays. Le ministère à la condition féminine et aux droits des femmes intensifie sa campagne de plaidoyer en faveur d'une participation accrue des femmes dans la vie politique haïtienne. L'institution souligne la nécessité absolue de garantir un accès équitable des femmes aux postes de décision et aux structures représentatives. Cette démarche entend lever les freins socio-culturels et sécuritaires qui entravent encore le plein engagement citoyen des femmes à l'approche des échéances cruciales pour le pays. Le Conseil électoral provisoire franchit une étape organisationnelle majeure dans la préparation des prochains scrutins. Un total de 105 partis et groupements politiques officiellement reconnus ont reçu leur numéro de campagne attribué par tirage au sort. Ce numéro figurera sur les bulletins de vote officiels et permettra à chaque formation de structurer sa campagne de communication auprès de l'électorat sur l'ensemble du territoire national. Le ministre de la Défense, Mario André Sol, a accordé une audience au chargé d'affaires de la représentation diplomatique française en Haïti. La rencontre a porté sur la redéfinition et le renforcement des accords de coopération militaire et de sécurité entre les deux nations. Les discussions ont abordé les enjeux d'assistance technique, de formation des forces de défense et d'appui logistique dans la gestion des crises sécuritaires. Une vive préoccupation gagne la population de Petite Rivière de l'Artibonite face au manque de centres d'enregistrement pour la carte d'identification nationale. Les citoyens dénoncent un risque d'exclusion massive des prochaines joutes électorales faute d'infrastructures locales adaptées. Les leaders communautaires exhortent l'Office national d'identification et l'administration électorale à déployer en urgence des unités mobiles dans la commune. Cité Soleil, le délégué et leader communautaire Esaü Bochard tire la sonnette d'alarme et demande aux autorités de simplifier les démarches d'inscription électorale pour la population locale. Mettant en avant l'enclavement du quartier et le contexte sécuritaire difficile, il exhorte le gouvernement à installer des points de service rapprochés. Selon lui, garantir le droit de vote à tous les résidents du secteur est une condition clé pour la paix sociale. Les milliers de candidats ayant composé pour les examens officiels d'État seront fixés très prochainement sur leur sort. Le ministère de l'Éducation nationale et de la formation professionnelle confirme que le processus de correction et de saisie de notes touche à sa fin. Les résultats généraux pour l'ensemble des départements scolaires sont officiellement annoncés et attendus dans le courant de la semaine prochaine. Le dirigeant du parti Défi, le docteur Martial Bénèche, invite la population de la commune de Petit-Gouave à aller s'inscrire dans les centres d'inscription et de vote afin de pouvoir participer aux élections qui auront lieu dans le pays. Nous écoutons Martial Bénèche dans un son de la RTG.
1: Donc, nous te répondons présent dans la ville pour nous te venir fêter avec la population de Tiboua, pour nous te venir fêter avec l'autre pèlerin qui est sur l'autre côté, puisque fête Notre-Dame, Tiboua, c'est une tradition. Et même si bagaille est difficile, nous te répondons présent. Et mon parti politique Défi, que M. le coordonnateur général dit, est organisé dans divers coins des cliniques mobiles pour te permettre que les gens soient capables de bénéficier de la soins santé. Ça a été fait dans la région de Tiboua. Et la continuer pour nous diminuer et pour nous aider là malgré les difficultés. Pays nous voulons, pays nous attendons, c'est nous pour mettre les mains qui pour faire lui, il faut que nous collions les épaules pour qu'il arrive à faire. Monseigneur, tu as un message, c'est pour les épaules. Et pour les épaules là, pour nous lever tout le défi pour nous aider à Haïti. Ce n'est pas le permettre nous de voter quelques victoires sur l'insécurité, sur la misère, sur le grand sur le chômage. Nous faisons bonne table à l'ombrage. Moment arrivé, Jean Zancep nous l'a fait en 1791. 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Jeune, c'est énergie, jeune, c'est force, jeune, c'est présent à vous pour nous. Nous-mêmes, la partie politique des filles, je dis à nos groupes politiques qui ont des victoires, nous avons un peu l'importance avec les jeunes qui doivent assumer les responsabilités. Nous toujours dit, chaque génération a des défis par rapport aux défis. Génération 91 a été levée des filles, esclavage là, cassé chaîne esclavage là, bah nos libertés. Génération 86 a été fait bataille pour la liberté d'expression. Génération par moi a fait bataille pour lever des filles insécurité, des filles chômage, des filles d'angoisse, des filles la recette. Pour nous faire ça, faut nous coller les épaules, pour nous guider ça, faut nous mettre tête ensemble, faut nous suspendre du mal.
0: Le processus d'inscription des électeurs se poursuit dans le centre d'inscription et de vote situé au lycée national de Pétionville, un son de la RTG.
2: Moi, je pense que le mieux en tant que jeune, si nous-mêmes nous mettons nous dehors pour nous inscrire comme électeurs, nous tracer exemple là, en tant que monde, puis gros conseil bien pour toutes jeunes, on nous vient inscrire comme électeurs pour nous avoir une chance de choisir destin. Parce que quand on a un téléphone, choisir un monde, dans le moment où on va utiliser. Si vous n'êtes pas inscrit comme électeur, vous n'avez pas voté. Vous avez toujours un bon choix. Vous n'avez pas besoin de voter là dans le moment. Mais rempli de citoyens, inscrit comme électeur. Parce que à la dernière minute, vous avez joué une Grenzel 4 qui est bon pour vous. Et malheureusement, si vous n'êtes pas inscrit, vous n'avez pas supporté Grenzel 4. C'est le seul conseil à mes pour toutes les jeunes. On nous vient inscrit. Parce que dans le moment, green inscription, c'est lui-même qui est Zel 4 pour là. C'est lui-même qui est capable de changer ni destin, ni avenir avec des petits.
3: Ça qui motive de venir inscrire, c'est parce que nous avons un pays qui ne va pas marcher sans élection. Il faut qu'il y ait élection, il faut que tout le monde vote pour qu'il y ait élection qui fait et puis pour qu'il y ait un changement dans le pays. Nous ne pouvons pas vivre sans élection, nous fait trop de temps comme si le pays a bouleversé et pas élection, il faut qu'il y ait élection faite et nous souhaitons pour tous les citoyens aller à voter et puis pour qu'il y ait un bon président qui monte dans notre pays pour nous capables de venir un changement dans le pays. Tout haïtien mettez tête ensemble pour nous aller voter un bon président. Le pays a quand même souffert.
0: Jeunes issus de Cité Soleil ont reçu une formation de 3 jours en tant que moniteurs. Ces jeunes formeront à leur tour d'autres moniteurs chargés d'alphabétiser les habitants de la commune de Cité Soleil. Reportage RTVC.
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5: 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Jean-Paul Lundi, Caraïbe FM.
0: La police nationale d'Haïti a interpellé 5 suspects lors d'une opération menée tôt dans la matinée du mercredi 19 août 2026 à Serre-Calacombe, dans la commune de Cartier-Morin. Cette intervention, conduite notamment par le service départemental de la police judiciaire et la brigade d'intervention du Cap-Haïtien, visait principalement à appréhender Cédanius Tony, alias Pipi, présenté par les autorités policières comme le chef d'un groupe armé actif dans plusieurs zones du département du Nord. Selon le porte-parole de la PNH dans le Nord, l'inspecteur divisionnaire Harold Jean, l'opération a été lancée vers 3h du matin. Le principal suspect recherché avait toutefois quitté les lieux avant l'arrivée des policiers. L'objectif de l'opération était d'arrêter Cédanius Tony, alias Pipi. Malheureusement, il avait déjà pris la fuite, a indiqué le porte-parole. Au cours de l'intervention, 5 personnes ont été interpellées. Il s'agit d'Ulysse Wilnation, alias Maison, 21 ans, présenté par la police comme le chauffeur présumé de Pipi. Pierre Chanoine, alias Noan, 22 ans. Garçonville Fédelin, 27 ans. Facius Mickenson, alias Micken, 25 ans. Et petit frère Schneider, alias Dédé, 16 ans. Plusieurs d'entre eux sont soupçonnés par la PNH d'appartenir au groupe recherché. Un appareil de radiocommunication ainsi que plusieurs téléphones ont également été confisqués. D'après les autorités policières, le groupe dirigé par Pipi serait actif notamment à Cartier-Morin, Milo et Grande-Rivière-du-Nord. Il est soupçonné d'implication dans plusieurs actes criminels, dont des assassinats, des vols à main armée, des enlèvements, des viols et des spoliations de terrain. La PNH affirme avoir déjà procédé au cours du mois précédent à l'arrestation de plusieurs autres membres présumés de ce groupe. Quelques heures après les interpellations, la situation s'est tendue dans plusieurs secteurs de la commune de Milo. Dans l'après-midi du mercredi 19 août, des hommes armés ont notamment été signalés à Carrefour Thalès, Pont-Blanc, ainsi que dans d'autres zones situées le long de la route nationale numéro 3. Selon les informations rapportées sur place, ces individus auraient momentanément bloqué certains tronçons de la route et effectué des tirs, provoquant des perturbations de la circulation. Les agents de sécurité de plusieurs stations-service, situées notamment dans les secteurs de Barrière-Battant et Béra, auraient également été désarmés. La PNH indique par ailleurs avoir reçu des informations selon lesquelles plusieurs personnes auraient été blessées par les individus armés au cours des incidents enregistrés dans la zone de Milo. Au cours du déploiement, les forces de l'ordre ont également retrouvé un véhicule abandonné sur la route, les 4 portières ouvertes. Le véhicule a ensuite été remorqué. Les circonstances de son abandon et l'identité de son propriétaire n'étaient pas encore connues. Les unités policières, dont certaines disposent de véhicules blindés et d'autres d'équipements lourds, poursuivaient leurs opérations dans les différents secteurs concernés afin de rechercher les suspects et de sécuriser la route. La PNH informe poursuivre ses recherches pour retrouver Cédanius Tony et d'autres membres présumés de son groupe, tandis que les autorités tentent encore d'établir un bilan précis des incidents survenus mercredi dans la commune de Milo.

Le ministère de la Défense organise un forum sur le thème « Quelle armée pour Haïti ?» à l'hôtel Carillé de 9h à 17h les 21, 22 et 23 août 2026. Cet événement rassemblera des experts, des chercheurs, des représentants des forces armées, des acteurs de la société civile et d'autres secteurs clés de la vie nationale, a indiqué le ministère de la Défense dans son invitation. Il y aura plusieurs intervenants et des ateliers. Le Premier ministre, Alexis Diéfizé-Aimé, le ministre de la Défense, Mario André Sol, le doyen de la Faculté des sciences économiques, Eugène Pierre-Louis, le recteur de l'UEH, le docteur Dieuseul Prédélus, prendront part à ce forum dont le programme laisse entendre que la problématique sera abordée de manière holistique. Parmi les ateliers, il y aura ceux consacrés au thème suivant, rôle et importance des forces armées, quelles garanties contre les dérives du passé, profil des futurs soldats et officiers, importance de la vérification des antécédents, la place des femmes dans les forces armées, respect du quota, problématique du genre, relation FADH-PNH, comment éviter les conflits de compétences ou de concurrence, la modernisation des FADH au XXIe siècle, quelles perspectives, quels sont les obstacles qui pourraient empêcher l'armée d'exercer son rôle de garant de la souveraineté nationale. Dans un contexte où des jeunes sont livrés à la délinquance, faute d'alternatives, quel incitatif l'armée peut offrir aux jeunes pour les encourager à intégrer l'institution. Et puis, dernier thème, comment protéger le territoire contre les menaces internes et externes.

Même s'il démissionnait aujourd'hui, aucun membre de gouvernement ni haut fonctionnaire de l'État ne pourrait être candidat aux prochaines élections. Cette restriction est appuyée par deux documents. D'abord, par le Pacte national pour la stabilité et l'organisation des élections, ensuite par le décret électoral. Les deux documents ont été publiés dans le journal officiel Le Moniteur. Si le décret électoral ne définit pas ce que signifie membre du gouvernement, il a cependant défini le haut fonctionnaire de l'État comme un grand commis de l'État nommé par arrêté. En son article 387, le décret électoral dispose que les membres du gouvernement et les hauts fonctionnaires qui souhaitent se présenter aux prochaines élections doivent démissionner de leurs fonctions dans un délai d'un mois à compter de la signature du Pacte national pour la stabilité et l'organisation des élections du 21 février 2026, publié au journal officiel Le Moniteur, spécial numéro 7 du 23 février 2026. À défaut, leur candidature est irrecevable. Cet article rend irrecevable aux prochaines élections la candidature des membres du gouvernement et des hauts fonctionnaires. L'article 388 du décret indique que les agents exécutifs intérimaires qui souhaitent se porter candidats aux prochaines élections doivent démissionner de leurs fonctions au plus tard 2 mois avant la période d'inscription des candidats. À défaut, leur candidature est irrecevable. La période d'inscription des candidats débute ce jeudi 20 août, ce qui laisse comprendre que la candidature des agents exécutifs intérimaires qui dirigent les municipalités est irrecevable. Les membres du CEP ne peuvent se porter candidats à une fonction élective s'ils ne démissionnent pas au moins 3 ans avant la date des élections selon l'article 389 du décret. L'article 390 précise que le directeur général, les directeurs, les membres des BED et ceux des BEC ou tout autre membre du personnel du CEP ne peuvent se porter candidats à des postes électifs s'ils ne démissionnent 1 an au moins avant la date des élections. L'article 153 du décret électoral, qui présente l'inventaire des pièces soumises au moment de la déclaration de candidature, indique que pour être recevable, le dossier de déclaration de candidature au poste électif comporte un ensemble de pièces. Nous citons ici quelques-unes en lien avec la candidature de certains officiels. Ces derniers, selon l'alinéa 15 de cet article, doivent présenter une copie notariée certifiée conforme à l'original de la lettre de démission avec l'avis de réception de l'institution dans les délais prévus par les membres du gouvernement, les hauts fonctionnaires, les directeurs généraux, les agents exécutifs intérimaires ainsi que les bénéficiaires de contrats avec l'État. L'alinéa 16 exige une copie notariée certifiée conforme à l'original de la lettre de démission avec l'avis de réception de l'institution dans un délai de 2 mois avant la période d'inscription des candidats pour les délégués, vice-délégués, officiers du ministère public, les grands commis ayant même rang que les membres du gouvernement et les directeurs généraux. Ce qui rend irrecevables les candidatures des délégués, vice-délégués, officiers du ministère public, des grands commis et directeurs généraux aux prochaines élections. Ensuite, le point 17 de l'article 153 du décret électoral exige une copie notariée certifiée conforme à l'original de la lettre de mise en disponibilité signée de l'autorité compétente dans un délai de 2 mois avant la fin de la période d'inscription des candidats pour les agents de l'administration publique nationale. Par ailleurs, l'article 22 du pacte national pour la stabilité et l'organisation des élections dit, les membres du gouvernement, les hauts fonctionnaires qui souhaitent se présenter aux prochaines élections doivent démissionner de leurs fonctions dans un délai d'un mois à compter de la signature du pacte signé le 23 février dernier. L'article 23 de cet accord politique signé entre le Premier ministre et des acteurs haïtiens souligne que les agents exécutifs intérimaires qui souhaitent se porter candidats aux prochaines élections doivent démissionner de leurs fonctions au plus tard 2 mois avant la période d'inscription des candidats.

Le ministère de la Santé publique et de la Population a officialisé le mercredi 12 août 2026 l'entrée en fonction du docteur Macmi Saint-Hilaire comme nouveau directeur de l'Organisation des services de santé, DOSS. Médecin spécialiste en obstétrique gynécologie et titulaire d'une maîtrise en santé publique de l'Université de Montréal, le docteur Saint-Hilaire dispose d'une expérience confirmée dans la gestion et l'organisation des services de santé. Il remplace à ce poste le docteur Emmanuel Olited Lazare. La cérémonie s'est tenue en présence du directeur général du MSPP, le docteur Gabriel Timothée, ainsi que de plusieurs responsables du ministère et de partenaires techniques et financiers. Dendy Desnoyers a été investi comme directeur général de l'Inspection générale des finances le mardi 18 août 2026. Présidé par le titulaire du ministère de l'Économie et des Finances, Serge Gabriel Collin, la cérémonie a réuni plusieurs cadres du ministère et de l'IGF. Monsieur Desnoyers succède à Gauthier Varnel Morancy, qui dirigeait l'institution depuis février 2022, avant d'être nommé directrice générale de l'unité de lutte contre la corruption en juillet dernier. Merci d'avoir prêté l'oreille à Regard. 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
4: 20 août 2026, 6 heures passées de 2 minutes, vous êtes à l'heure de réveil matin sur les antennes de CPAM. Bonjour Montréal, bonjour le monde, bonjour Haïti, bonjour Asma Heurteloup, comment ça va?
5: Bonjour Thilo Jean-Paul, bonjour Jean-Ernest, bonjour à tous, ça va bien, merci. Et vous, comment allez-vous?
4: Moi je vais très bien, merci. Bonjour Jean-Ernest, comment ça va?
6: Bonjour, bonjour tout le monde, bonjour Thilou, bonjour Asma, bonjour le monde entier, les Haïtiens d'Haïti, les Haïtiens de la diaspora, ceux qui ne sont pas Haïtiens qui nous écoutent, bonjour. Moi je vais bien, même quand ça va mal, toujours.
4: Oui,
5: va bien. En Haïti, on s'arrête à les Irois. Est-ce qu'on dit à les Irois ou aux Irois? Parce que la ville s'appelle Les Irois sur la carte.
6: C'est une belle question. À Les Irois. Moi, je dirais à Les Irois.
5: Mais moi aussi. Et toi, Thilou?
4: Bon, oui, si ça s'appelle Les Irois, ça devrait être à Les Irois. Mais est-ce que ça s'appelle vraiment Les Irois?
5: Ben, en tout cas, c'est ce qui est écrit sur la carte d'Haïti, mon cher. Les Irois.
4: Mais pour les cailles, pourtant on fait exception, on dit bien les cailles, mais on dit aux cailles, nous allons aux cailles, pas à les cailles.
5: Bon, disons que des fois on fait ce qu'on veut avec la langue de l'autre. De toute façon, ce n'est pas la nôtre, dit-on. Alors, mais pas dit-on, ce n'est pas la nôtre. Les Irois se trouvent dans quel département? Facile, ça. Tu sais pas.
6: Je laisse ça à Thilou.
4: Ouais, moi, je ne sais pas non plus. Je dirais Sud ou Grandance, Jérémy Okaï, mais je ne sais pas.
5: Tu l'as, Grandance.
4: Ah.
5: Mm-hmm. Arrondissement de
4: Jérémy.
5: Ah, mon cher. Non.
4: Moi, je ne sais pas.
5: Au moins tu t'es essayé, l'autre n'essaye même pas. Arrondissement d'Ansdeno. On les appelle comment?
4: Les Irois. Ah, ça. Je sais, Iroisien, Iroisienne.
5: Yes, monsieur. Ah, oui, tu savais, Zilo.
4: Non, je ne savais pas, non.
5: Mais pourquoi on ne les a pas appelés les Irois, les Iroises? Ça serait bien plus simple.
4: Oui.
5: Iroisien, Iroisienne.
6: Iroisien, Iroisienne.
5: Alors, ils sont 23 374 habitants pour 130,33 kilomètres carrés. Trois sections communales dans Gas, dans le quartier Carcas. Je sais pas pourquoi ils ont remplacé le G par le C, là. Matador ou Jorgue et Bel Air. Mais qu'on est drôle, nous autres, pour ne pas dire qu'on est comique, en tout cas. L'économie repose sur la culture du cacao, la pêche et l'élevage.
6: Et l'élevage.
5: Ouais.
6: Allez-y, moi.
5: Les Irois, oui. Et on nous dit que ça, les Irois est situé à l'extrême pointe de la péninsule de Tiburon. Alors, la météo pour les Irois aujourd'hui, des orages isolés ce matin, 32-42, des orages isolés en après-midi, 30-41, dégagés en soirée, 26-31, dégagés au cours de la nuit, 23-26. Le soleil, oh, qui va arriver à 6h40, il va se retirer à 19h21, présentement, il fait 24 et les gens là-bas ressentent 28. Ça, c'est l'été. Mais pas quand on me dit qu'on ressent 18, là. Et on est en été. Alors, voilà.
6: Voilà pour les...
4: Merci, Asma.
5: Ah oui. Mais c'est pas bizarre, mais c'est drôle. Je trouve ça drôle. Il y a des secteurs où, quand on va là, il n'y a personne qui nous appelle pour nous dire « Ah, mais moi, je viens... » Exemple, les Irois. Il n'y a personne qui va appeler pour nous dire qu'il vient de les Irois.
4: Il n'y a peut-être pas d'Iroisien.
5: Est-ce que c'est parce qu'on n'est pas fier?
4: Non, peut-être qu'il n'y a pas d'Iroisien ou Iroisienne à Montréal ou à nous écouter.
5: Je pense, Thilo. En tout cas. Exemple, il y a une place qui s'appelle Pigeon.

0: grand bois. Il va dire, moi, je viens de grand bois, grand boisien, grand boisienne. Hein?
1: Ah, c'est à cause du nom qu'il devrait...
0: Mais du lieu, parce que, bon, on a créé...
2: C'est pas très connu.
0: On a créé, non, entre Haïtiens, cette différence.
2: Oui.
0: Entre Haïtiens, Haïtiens de Port-au-Prince versus Haïtiens de la campagne. Et c'est pour ça que moi, tout jeune, là, j'avais jamais été gêné par ça en disant non, je ne suis pas de Gonaïve, moi je suis de Raboto.
1: Mais c'est justement celui qui
0: vient de l'endroit. D'où...
1: Mais celui qui vient de Kinskoff dit qu'il vient de Kinskoff. Celui qui vient de Pétionville à un certain moment, c'était la campagne. Donc bon, ça, je ne sais pas trop. Mais...
0: Non, mais tu sais,
2: on a sorti Pétionville de la campagne. Ça fait un petit bout là.
1: Alors oui, mais Pétionville, on n'a jamais eu.
0: Nègre de d'en dehors.
2: Oui.
1: Non, mais ce que je veux dire, ça existe que certains de la ville regardent de haut celui qui vient de la campagne. C'est une chose, mais que celui de la campagne...
0: Ça te fait regarder de haut?
1: Non, mais que celui de la campagne ait honte de... Bon.
2: Bon, quand il vit dans la campagne, il est correct. C'est quand il quitte la campagne et qu'il va dans à la ville...
1: Parallèlement à tout ça, j'ai toujours remarqué de la fierté, enfin, une certaine fierté de beaucoup hein, qui aiment se dire moi-même c'est nègre de homme, il n'aime pas nègre la ville.
0: Mais c'est nouveau ça.
2: Oui, très nouveau.
0: C'est nouveau.
2: Tilou, je vais te dire une chose là. Puis ça là, je ne mets pas la diaspora au complet là-dedans, mais je peux te dire. Ici à Montréal, tout le monde, à un moment donné, venait de Port-au-Prince.
1: Bon.
2: Attends. En plus que tout le monde venait de Port-au-Prince, mais tout le monde venait de parents huppés.
1: Ah oui?
2: Ils ne disaient pas huppés, là. Personne n'était le fils ou la fille d'une soyette. Jusqu'au moment où, puis ferme tes oreilles l'autre à côté de Tilo là, jusqu'au moment que lui a déclaré à la radio, je pense qu'on était à Chat, hein, Jean-Ernest, quand tu as commencé à voir CBAM, je me rappelle pas, qu'il est un petit soyette. Et à ce moment-là, là, tu entends les gens appeler à la radio pour dire qu'ils sont petites soyettes. C'est ça, nous.
1: Bon.
2: C'est ça, oui. Mais avant, là, jamais. Jamais qu'on venait de, je ne sais pas, la mort à Boto, qu'on venait de...
1: Je n'avais pas réalisé que c'était à ce point. Je savais que ça existait, mais...
2: Je te parle de Montréal, là. OK? Ah, c'était Montréal. Aujourd'hui, tout le monde est fier de dire qu'ils sont petites soyettes et qu'ils viennent de trop coucou, là.
0: En tout cas, moi, je ne me donnerais pas ça, là, sauf que, oui, j'ai déjà assisté, et plus généralement encore, là, des Haïtiens qui ne se disaient pas Haïtiens, qui se disaient Jamaïcains, qui se disaient tellement gênés d'être Haïtiens, un pays, etc. Bon, ça a déjà existé, et on sait pourquoi, et on comprend. Si on ne comprend pas, il faut chercher à comprendre. Et d'ailleurs, moi, mon sujet aujourd'hui...
1: Mais juste une parenthèse. D'accord, mais juste une parenthèse. Comment expliquer que, avec la situation qui se détériore au pays, que c'est à ce moment-là que ça semble vouloir changer? Que les gens maintenant se disent haïtiens, se disent de la province et...
0: Ah, heureusement!
1: Non, heureusement, mais comment expliquer... Mais
0: avant, peux pas nier que cela existait, que les gens ne voulaient pas s'identifier comme haïtiens. Il y a tellement d'histoires sur des haïtiens vivants. Une belle haïtienne que tu voyais, tu essaies de lui parler en créole, elle faisait semblant de ne pas te comprendre. let me... Jusqu'à ce que tu lui dis qu'il y a quelque chose dans son pantalon. Et là, je comprends que c'était une action. Tellement de blagues là-dessus, là. C'est une réalité, sinon.
2: Et les haïtiens.

0: Chrétien qui te disait, et les Haïtiens qui te disaient, au moins, sur mon quartier, je suis le seul Haïtien.
1: Ah bah. Alors,
2: pourtant, en même temps, moi, quand je grandissais, j'entendais souvent l'expression « habitant pas misé dans la ville, faut moins aller ». J'avais l'impression que certains n'avaient jamais envie de se dire «
1: habitant ». Non, non, et ça fait partie de la, des efforts qui ont été faits pour amener les Haïtiens. C'est des groupes musicaux de la province, là, comme Septentrional, ils vont chanter des affaires comme ça, et au fur et à mesure, on va prendre conscience. Hein?
2: Ouais.
1: Ben, c'était tout un travail, et il y a du travail encore à faire, parce que mon sujet... Mon sujet aujourd'hui va toucher là-dessus.
2: Vas-y, amène ton sujet.
0: Avant sujet.
2: Ouais.
0: Alors, ça va se passer le 6 septembre, qui est un dimanche, de 10h à 15h, à la Perle Retrouvée. Vous allez déjeuner avec nous, vous allez dîner avec nous, il y aura une ambiance du tonnerre. Parce que, on n'aura pas de grande soirée cette année. Donc, si vous voulez voir vos animateurs, animatrices, avant le 25e, c'est l'occasion. Parce que, on aura une messe aussi au mois d'octobre, là, le 17. Ça, je vous en parlerai un peu plus tard. Mais pour le brunch, c'est vraiment l'occasion d'aller serrer la pince à vos animatrices, mais faites attention, et animateurs.
1: Et il va y en avoir de nouveaux également, et puis la vie est tellement fragile, imaginez messieurs et monsieur et madame, que hier avant-hier, j'ai reçu encore un appel ou un texto où je devais confirmer le décès d'Henri Salgado. Imaginez, hier, avant-hier, ça fait au moins plus de 3 jours. Ça veut dire quoi? Ça veut dire que la vie est fragile.
0: Et on est là
1: aujourd'hui, et tous les jours, quand je dis comme on est les trois ensemble, que c'est un miracle parfait, parce que oui, ça peut arriver comme ça, là, du jour au lendemain. Alors, si on contribue à faire votre bonheur à la maison en utilisant ce médium-là, on est quand même, on vient avec un mandat, avec une date d'expiration aussi, n'est-ce pas?
2: Le temps
1: de passer ensemble, c'est une bonne affaire. S'il vous plaît, c'est le temps. C'est pas demain, c'est pas après-demain, c'est le 6.
2: Et puis cette date d'expiration, hein, on n'a tellement aucun contrôle là-dessus, parce qu'on peut penser que c'est une histoire d'âge, mais hier justement je parlais à quelques camarades de classe, et puis ils se sont mis à dénombrer le nombre d'entre nous qui ne sont plus. Ça fait froid.
1: Charles est encore en vie.
2: Oui, oui.
1: Charles, c'est un bonhomme super qui te ressemble, Thilo.
2: Oui,
1: vraiment, régulier, bon caractère, bon commerce, extraordinaire. Il est comptable à Smaillard-Pelou, il doit étudier avec. Et puis, chaque fois que je le rencontre, je lui en parle de notre ami Thilou.
2: Il a toujours été un bon gars, Charles.
1: Oui, oui, si tous tes amis sont comme lui, sont comme Dickens, là.
0: Beaucoup, j'imagine. On dit qu'ils se ressemblent, ça semble.
2: Oui, pas tous quand même, mais beaucoup, oui.
1: Mais les vrais amis, c'est ça, hein. Ça nous ressemble.
0: Exact.
1: Bon. Alors, moi, mon sujet.
0: Il faut dire que les billets sont disponibles à la radio.
1: Ils savent, hein.
0: Vous appelez au 514-287-1288 pour réserver vos billets. Il n'y aura pas beaucoup de place, on vous le dit. Qui écoute?
2: Prends devant.
0: Voilà. À toi, Jean-Ernest.
1: Merci. Alors, c'est Aspin qui fait l'émission maintenant.
0: C'est moi qui t'ai coupé la parole.
1: Oui, mais laisse-la.
0: Je te la redonne.
1: Il y a quelqu'un qui veut faire ça le samedi. Oh, dis-nous, on a du plaisir le samedi. Il faut qu'on nous écoute le samedi.
0: En tout cas.
1: Mais tu n'es pas obligé d'être comme nous autres, là. Hein? Il y en a qui te disent c'est chaud. Mais on a du plaisir. On n'a pas de plaisir, là, on supporte oui, l'émission. Ça ne vaut pas la peine. Alors, moi, la dernière fois qu'on a parlé de Jovenel Moïse, j'étais comme un grain de sel, n'est-ce pas, en disant que cet homme-là, faut regarder qui il était, n'est-ce pas, qu'est-ce qu'il a fait, qu'est-ce qu'il a voulu faire surtout, et je dis encore, je reste convaincu que moi, de tous les présidents que j'ai vus et j'ai connus d'Haïti, c'est pas compliqué, j'ai connu les Duvalier, un petit peu la fin du régime de Duvalier, Duvalier Bébidor, et puis les autres. Et puis, je demeure convaincu que ce monsieur-là, c'est un monsieur, Jovenel Moïse, qui avait, de tous ces présidents-là, le plus d'ambition pour Haïti lorsqu'il a parlé.
0: Ambition dans la bouche.
1: Alors, voilà, j'aime ça.
0: Ambition dans la bouche.
1: Ça. Et vous, mesdames, messieurs, vous voyez, Thilo, lorsqu'il a parlé, ça veut dire qu'il n'a fait que parler.
2: Non, mais celui qui a eu le plus d'ambition, c'est quelque chose. Avoir l'ambition, c'est quelque chose, je dirais, à l'intérieur de la personne. Ça, je ne peux pas savoir ce qu'il avait comme ambition.
1: Comment tu ne peux pas savoir
2: maintenant, si j'écoute son discours. Voilà.
1: Tu veux savoir s'il ne parle pas. Mais tu dis parler, ses paroles.
0: L'accent était où? Pour accoucher ses ambitions.
2: Où veux-tu en venir, Ernest?
0: Oui, justement. Où veux-tu en venir?
1: Ah, vous voyez là, mesdames, messieurs, ils ont les deux.
0: C'est parce que moi-même, je suis un petit peu pragmatique. Hein?
1: Pour couper ma tête.
0: Mais là, non, jamais. On a besoin de cette tête-là.
2: Vas-y, dis-nous.
0: C'est pas la tête de Jovenel, ça. Vas-y.
1: Vous voyez là, tout ça là, Sidou, et c'est ce que je disais tout à l'heure. Mm-hmm. Tu vois, c'est pas la tête de Jovenel. Pourquoi la tête de Jovenel? Pourquoi pas la tête de Martelly? Pourquoi la tête de Jovenel? Pourquoi?
0: Parce que c'est de Jovenel dont tu parles. Jovenel qui est à l'heure.
1: Il avait peu jugé. Il avait une petite tête. Il était un nègre en dehors.
2: Bon, en tout cas, pas pour moi.
0: Il
1: se trouve que parmi les présidents en Haïti qui ont laissé leur marque, il semble que même celui qui ne savait pas lire, Antoine Simon, a fait des choses que d'autres intellectuels qui sont arrivés au pouvoir n'ont pas osé, n'ont pas eu comme prétention de faire pour Haïti.
2: J'ai toujours trouvé ce discours dangereux.
1: C'est une réalité. Alors, lorsqu'on parle des prétentions de Jovenel Moïse, des ambitions de Jovenel Moïse pour Haïti, c'était l'électrification coast-to-coast pour Haïti. Et puis, j'ai toujours reproché mes amis journalistes, les bons journalistes, les meilleurs et les parfaits journalistes, n'est-ce pas, de n'avoir pas mené une petite enquête pour savoir mais qu'est-ce que Jovenel Moïse a fait dans tous les projets qu'il avait annoncés. Alors tu vas, tadam, comme tu nous fais souvent, là, à ce moment-là, tu sais, Thibault, c'est un chercheur hors pair. Hein? Mais d'abord, c'est l'IA. Hein? L'IA. L'IA qui sait tout. Un bon Québécois qui sait tout. Ah vrai? Tu tapes réalisation de Jovenel Moïse. Alors, en condensé, on te dit, sous la présidence de Jovenel Moïse, plusieurs projets et infrastructures énergétiques, comme les contrats de turbines à gaz de General Electric à Carrefour, ou les efforts d'électrification régionale, ont été annoncés ou inaugurés, mais nombre d'entre eux ont souffert de retards administratifs, de blocages politiques, ou ont rapidement cessé de fonctionner, après son assassinat en juillet 2021 en raison de l'instabilité et de la crise sécuritaire. Alors, comme centrale thermique de Carrefour, achat de turbines de 60 MW auprès de General Electric, dont l'achèvement, l'acheminement et l'installation ont été retardés par des procédures de validation avant d'aboutir à une mise en service partielle ou compromise par la crise. Centrale du Nord-Ouest, plusieurs petites unités ou extensions inaugurées dans le cadre de campagnes locales comme opération Reliement, qui ont périclité ou se sont arrêtées peu après la mort du président, faute de suivi, de carburant et de maintenance. Promesses solaires et régionales, des parcs solaires et des ajouts de moteurs comme à Sainte-Philomène au Cap-Haïtien, annoncé pour atteindre des dizaines de mégawatts, restés majoritairement inaboutis ou non pérennisés en raison de la dégradation générale du réseau électrique d'Haïti. Alors, hier, des fois, là, on dit c'est faux. Première chose que moi-même j'avais soulevée ici, parce que nous avions une équipe en Haïti, n'est-ce pas, de journalistes avec qui nous faisions des émissions en tandem, et on a posé la question, mais pourquoi on annonce la construction de projets, parce que Jovenel Moïse c'était de débuter ces projets en dehors du grand centre qu'est Port-au-Prince, n'est-ce pas, dans l'air, parce que c'est un acte d'en dehors, n'est-ce pas, il va commencer en dehors. Et personne. Les journalistes se contentaient de dire « Mais non, il n'y a rien, il n'y a rien. » Et personne n'a été voir. Et nous en avons parlé à nos amis, nos correspondants là-bas. Mais pourquoi vous n'êtes pas allé voir? Pourquoi vous n'êtes pas en mesure de venir nous dire « Mais non, moi j'ai été à Sainte-Suzanne, mais il n'y a rien qui a été à Sainte-Philomène, au Cap-Haïtien, il n'y a rien qui a été fait. » Personne n'a fait le déplacement. Et hier, par hasard, tu sais que je te suis à... Alors, voilà, il a fait exprès, mesdames, messieurs, pour me couper la parole et couper mon tempo. Je coupe là et puis bon, je reviens.
2: On revient tout à l'heure, parce que je ne suis toujours pas convaincu. On sera de retour.

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2: Nous sommes de retour après la pause. Il est 6h, passé de 34 minutes et nous entamons notre seconde partie de réflexion, discussion, revue de presse avec Asma Hurtelou et Jean-Ernest Pierre qui, juste avant la pause, était en train de nous expliquer pourquoi les grandes réalisations de Jovenel Moïse ont été minimisées.
3: Non. Est-ce qu'il y a de grandes réalisations? Mais quelques réalisations. Quelques réalisations. Ben, vous annihilez tout ça là en disant ce n'est que mensonge, erreur et tout ce que vous voulez. Et c'est ce que je ne veux pas. Et dans ce sens-là, je vous dis que les Haïtiens, nous avons cette difficulté-là, n'est-ce pas, quand on n'aime pas quelqu'un et on essaye par tous les moyens d'oublier, cette tentative et ses essais, etc. Et tandis que celui qu'on aime, là, il suffit qu'il vous dise « Kalaboum, boum, boum, badaboum », et puis là, bon, c'est un saint homme, etc. Et ça,
2: j'allais demander des exemples,
3: J'aime pouvoir, de temps en temps, si nous dire « Ah, Jovenel Moïse, mais pourquoi Jovenel Moïse, j'ai reproché tellement de choses à Jovenel Moïse, la mort de l'autre, là, n'est-ce pas,
2: du
3: bâtonnier, et 5 minutes plus tard, Jovenel Moïse était en mesure de nous donner les résultats de la mort, la photo, etc., etc. Vous étiez jusque-là dans ça, là.
2: Ouais.
3: Je lui posais la question,
2: alors.
3: Et comment se fait-il que ce bâtonnier-là n'ait pas obtenu justice, ou en tout cas la famille n'ait pas obtenu justice pour la mort sous un gouvernement de Jovenel Moïse? Lorsque vous touchez à des affaires comme ça, là, ça finit pour avoir des incidences. C'est à peu près la même chose qui est arrivée à Jovenel Moïse. J'ai critiqué quand il faut critiquer, mais quand on voit que l'individu a essayé une chose,
2: c'est notre devoir.
3: J'ai pas terminé, Thilo. Je vais juste terminer avec hier.
2: Avec
3: hier. Mm-hmm. Pour ne pas rester à l'oral ou à l'écrit dans l'IA. Parce que je vous ai fait la preuve de l'IA, c'est une preuve de l'IA, n'est-ce pas? Alors, ma femme a eu, qui écoute certaines radios, dont Radio Télé Éclair, avec l'émission Micro-Vérité, de journalistes que tu connais bien, jeunes journalistes d'avenir, n'est-ce pas, Robin Stelfa, avec Vladimir Papoutine, là, mais... et les autres, n'est-ce pas, qui font un bon travail, je dois le dire. Oui, l'émission a été au Cap-Haïtien, voir l'évolution du Cap-Haïtien, reçu au Cap-Haïtien, et il vient confirmer effectivement que la centrale de 7 Philomène, au Cap-Haïtien, c'est une centrale qui est abandonnée par les autorités, parce que imaginez qu'il y a un EDH un peu partout dans tous les grands départements du pays, n'est-ce pas, l'Artibonite, le Nord, il y a des... Ben oui, mais lui là, qui est responsable de l'EDH, préfère fermer la centrale. Fermer la centrale, et au moment où on se parle, le Cap-Haïtien, qui fait des efforts pour jouer son rôle de deuxième grande ville du pays, n'est-ce pas, est plongé dans le noir. Parce que les autorités ne font rien, et pendant ce temps, qu'est-ce qu'ils font au Cap? Eh bien, on continue à vendre des appareils, choses, et les gens d'affaires font de bonnes affaires pendant que le Nord est plongé dans le noir. Et moi, je dis, quand nous sommes placés là où nous sommes, et que nous ne faisons pas l'effort de dénoncer ces situations-là, de voir ce qui a été fait, ce qui les tentatives de Jovenel Moïse. Je vous ai raconté, et tu le sais aussi, tu l'as dit, Thilou, nombre de matériel acheté par le président Jovenel Moïse, n'est-ce pas, qui sont l'objet d'abandon, n'est-ce pas, parce que les gens ne veulent rien savoir à parler de Jovenel Moïse qui tentait de réaliser un rêve pour Haïti que personne d'autre n'avait exprimé avant lui, Jovenel Moïse, maître d'électricité costaud-costaud. Je vous laisse.
2: Alors, il y a plusieurs choses et même beaucoup de choses dans la chose. Et la première partie qu'on discutait, enfin pour ma part, c'était tout cela, c'est le fait que Jovenel Moïse soit un petit nègre noir. Bon, je disais que pour ma part, ça n'avait rien à voir. Mais pour ces réalisations qui auraient été niées et tout, est-ce que ce n'était pas la faute du discours même de Jovenel Moïse? Parce qu'à côté de tout ça, Jean-Ernest, Jovenel Moïse, il a promis, il a tout promis. Là, on semble vouloir faire, on semble vouloir encenser Jovenel Moïse, peut-être à cause de la façon dont il est mort, ça je peux comprendre. Mais Jovenel Moïse, on oublie très souvent, trop souvent son discours. Lui, il promettait tout, il allait refaire toutes les routes, il allait mettre de l'électricité 24 heures sur 24, il y aurait même un téléphérique vers la citadelle. Il promettait tout, et dans ce tout qu'il promettait, évidemment, la plupart de ses promesses, on ne voyait même pas le début. Est-ce que ce n'était pas normal de remettre en question tout ce qu'il faisait? Pour ces réalisations dont tu parles, ça a été fait dans le cadre de ce qu'il appelait la caravane changement, quelque chose comme ça. Quelque chose de, on ne comprenait même pas comment est-ce que ça s'articulait avec un budget ou institutionnellement. Et ça a été dénoncé aussi. Est-ce que lui, ce qu'il aurait réalisé, le peu qu'il aurait réalisé, est occulté justement à cause de son discours?
3: Alors, quand tu me racontes mais voilà pourquoi, ça n'a pas d'importance pour moi. Ça n'a pas d'importance. Ce qui est important, c'est de voir un président comme ça qui n'était pas présidentiable et qui est arrivé par hasard, à force des choses, n'est-ce pas, et qui a eu des ambitions comme ça d'électrifier le pays cause to cause. Et si vous me dites aujourd'hui, après l'IA, n'est-ce pas, et après Robin Selfort et d'autres, n'est-ce pas, que les Haïtiens qui sont en place aujourd'hui préfèrent, plutôt que de connecter ces centrales-là et de donner effectivement l'électricité que Jovenel Moïse voulait donner, n'est-ce pas, préfère abandonner tout le travail qui a été fait avec l'argent gaspillé du pays, n'est-ce pas, plutôt que de dire que Jovenel Moïse a tenté d'électrifier le pays. Et ils sont en train de vendre des transformateurs, des affaires, et qui fait de l'argent dans ce pays-là? Toujours les mêmes. Et bien, si nous faisons ça, là, nous contribuons à perpétuer le système en Haïti.
2: Mais ça n'a pas de rapport.
3: Comment ça n'a pas de rapport? Est-ce qu'il y a des installations, Thilou? Est-ce qu'il a laissé des installations au moins?
2: Voilà ce que je dis. Qu'il y ait des gens.
3: Nord, dans le nord-ouest, dans le sud.
2: Que les actuels dirigeants veulent vendre ou je ne sais trop faire quoi avec des matériels de l'État qui seraient là, c'est une chose. Que cela explique que Jovenel Moïse avait bien fait et que c'est ce qu'il fallait faire, ça c'est une autre chose. Ça je ne peux pas commenter.
3: Ça devrait nous... Moi, je n'ose pas m'appeler journaliste, mais il y a des journalistes autour de moi, ok? Par respect pour les journalistes, les vrais compétents, je n'ose pas m'appeler journaliste. Mais quand nous sommes à la radio, nous sommes des Haïtiens de surcroît, on se doit de donner cette mission-là, d'aller voir ce qui a été fait, effectivement. Et quand on voit qu'il y a eu un petit quelque chose qui a été laissé, et que ce bonhomme-là a été assassiné.
2: Mais on n'a jamais... Voilà, c'est parce que tu lis tout ça.
3: Avoir été assassiné, est-ce que c'est pour rien? Il y a quelqu'un qui est avec nous, on ne citera pas le nom, qui nous dira qu'il a été crétin, crétin, c'est tout simplement par crétinisme, parce qu'il a été crétin qu'on l'a éliminé, oui. Ou bien est-ce qu'on avait des raisons précises qui s'attaquaient à des intérêts?
2: Mais tout ce que tu dis là, tout ce que tu dis là, les journalistes l'ont déjà dit, et ce n'est pas aux journalistes, ce n'est pas aux journalistes de donner.
3: Est-ce que nous avons rendu hommage à cet homme-là qui a tenté de faire quelque chose?
2: Voilà, on lit trop.
3: Qui a tenté de faire quelque chose?
2: Ben, je sais pas
3: s'il a tenté. Tout ce qu'on a toujours fait, c'est de dire non, cet homme-là, Jojo menteur. Moi, je l'ai déjà dit aussi, Jojo menteur.
2: Ben, il était menteur.
3: Non,
2: on n'a jamais dit qu'il n'a pas acheté de matériel. On n'a jamais dit ça.
3: Ah, d'accord.
2: On n'a jamais dit qu'il n'a pas acheté de matériel.
3: Je n'ai jamais entendu dire qu'il a acheté, qu'il a construit des centrales, et des centrales surtout à cette Suzanne ou à Terrier Rouge ou je ne sais quoi, là, n'est-ce pas? Hein? Et à Port-de-Paix, dans le Nord-Ouest, n'est-ce pas? Et qu'il a essayé. Non, je n'ai jamais entendu ça. Hein? À Sainte-Philomène, au Cap-Haïtien. Mais comment nous pouvons assister à tout ça, qu'il y ait des installations auxquelles il manque un petit quelque chose, un hiatus, une virgule, n'est-ce pas, pour déclencher l'électricité, et qu'on reste encore à acheter des thermodynamiques, des affaires, etc., pour enrichir les mêmes encore. Les mêmes qui ont toujours fait leur beurre sur le dos d'Haïti, des Haïtiens, n'est-ce pas?
2: Et ça, M. Martelly en prend la paternité, hein? Dis, c'est lui qui a commencé tout ça.
3: Ah ben, lui qui a commencé tout ça. Mais si Martelly peut dire ce qu'il veut, là. Mais voilà. Voilà. Allez voir les vraies affaires. Et votre devoir, c'est de rétablir la vérité en disant non, pas Martelly. Pas Martelly. C'est pas Jovenel. Parce que, mais voilà les faits. C'est pas Jovenel. C'est pas Martelly. C'est un tel. C'est mon père. C'est... Non. Mais il faut dire les vraies affaires. On ne peut pas ignorer ce qu'il a fait. La dernière fois que j'ai eu cette discussion avec vous, c'était qu'il n'y avait rien, qu'il n'avait rien laissé. Et pourtant, aller sur l'IA.
2: L'IA, tu parles de l'IA.
3: Ah ben oui, oui.
2: Mais tu sais que l'IA n'invente rien.
3: Non, si l'IA te dit... faux, Thilou.
2: Non, mais écoute. L'IA n'invente rien. Si l'IA trouve ces informations-là, c'est que certains l'ont rapporté. Donc, tu ne peux pas en même temps dire que personne ne dit que voilà ce que Jovenel Moïse a fait, seulement l'IA.
3: Non, moi, je ne parle pas de personne, là. Je parle de des gens qui m'entourent, les vrais journalistes, des gens... je te dis, depuis le temps que j'ai mené ce combat-là avec mes collaborateurs qui étaient à Port-au-Prince en direct... et qu'il ne nous parlait pas de réalisation. Exemple, Asma m'a déjà entendu parler à Jean-Rodolphe pour lui dire « Mais il y a des réalisations dans Port-au-Prince avec Isaac Xavier, n'est-ce pas, et Jacques Raymond. »
2: Tu parles de quelle réalisation?
3: Je vous en ai déjà parlé, je risque de me répéter, et Asma sait de quoi je parle, et c'est pour ça qu'elle s'est tue. Moi, je veux me tuer, moi.
4: Je te laisse là-bas.
2: Arrête-toi, tu le laisses seul dans la réhabilitation de Joseph.
4: On n'a même pas encore commencé à parler que tu embarques déjà, là. Écoute, on te laisse la parole, voyons. Parle. Dis-nous ce que tu sais de Jovenel Moïse, le pire des crétins que le pays ait connu, selon moi.
2: Elle me tient, hein?
4: Selon moi, oui.
2: Bon, mais
4: ce que tu viens de dire là, hein, c'est du crétinisme. Tu es président d'un pays qui, n'a, depuis plusieurs années, n'a rien réalisé pour le pays lui-même. Tu fais tout ça et tu ne le publicises pas. Personne n'est au courant. Quand tu vas inaugurer, si tu as déjà inauguré une des affaires qu'on dit que tu as faites là, il n'y a pas de journaliste qui t'accompagne. Tu n'invites pas la presse. C'est pas crétin, ça? Ah, mon cher.
3: Thilou, tu peux parler, Thilou. Ta bouche comme ça.
2: J'allais dire qu'il essayait d'en faire de la publicité, mais Asma a parlé d'inaugurer. Je ne sais pas s'il a inauguré quoi que ce soit.
4: Voilà.
2: C'est là que je pose la question. Mais oui, voilà. Partie des matériels. Mais est-ce que c'était vraiment quelque chose de réfléchi, il y avait vraiment un plan? Moi, ça, je ne sais pas.
3: Je demande la parole.
2: Vas-y.
3: Qu'est-ce que ça change que je sois le plus gros des crétins du monde, que je fasse une radio ici à Montréal, sans inauguration, sans quoi que ce soit, mais que j'ai réalisé ça?
2: Quoi?
3: Est-ce que c'est
2: que un réalisé quoi
3: qui s'en servent, qui... J'ai réalisé la mise sur pied d'une station. Je prends un exemple, là.
2: Oui, mais
3: c'est ça. Mon crétinisme a quoi avoir...
2: L'exemple est mal pris.
3: J'ai réalisé ça. Ce qu'il faut savoir, est-ce qu'il l'a réalisé 1, 2, 3?
2: Ben c'est
3: même
2: ça,
3: si
2: justement.
3: Il était l'homme le plus crétin, le plus laid, avec la plus petite des têtes au monde. Est-ce qu'il l'a réalisé? C'est de ça dont il s'agit. Est-ce qu'il y a quelqu'un qui a eu des ambitions à ce niveau-là pour le pays, après Jean-Jacques Dessalines, après Soulouk, après je ne sais quoi, là? Mais
2: estimé.
3: Les intellectuels de président que j'ai eu.
2: Ben, voilà, ça c'est une autre chose encore qu'il ne faut pas mélanger.
3: À part, comment s'appelle celui qui a inauguré le bicentenaire, n'est-ce pas?
2: Estimé.
3: Ben voilà. Et pour comble de malheur, lui, en parlant de Jovenel Moïse, tellement pédant, parce que le président a parlé point barre, n'est-ce pas, hein, il a été assassiné. Il a été assassiné. Pour moins que ça, moi j'ai des interlocutrices, je ne citerai pas de nom. Lorsqu'on lui parle, par exemple, à cette interlocutrice-là, au moins une, des non-réalisations d'un président qu'elle aimait beaucoup, disait, ben, on lui a donné un coup d'État, on lui a donné... Mais l'autre, on l'a assassiné, empiré. T'sais, mais on continue
2: je me demande
3: que le fait qu'il ait été crétin.
2: Je me demande si ce n'est pas ce qui joue pour Jovenel Moïse, le fait qu'il ait été assassiné.
3: Non, mais s'il n'avait pas été assassiné, ses réalisations auraient parlé à sa place. N'est-ce pas? On n'aurait pas enfoui tout ce qu'il a tenté de faire. Le matériel que tu as vu, Tilou, rester laissé à l'abandon, hein? Mouillé avec l'argent du peuple haïtien, hein, que ça a été acheté. C'est pas l'argent de Jovenel Moïse, l'argent du peuple haïtien, n'est-ce pas? Pour creuser des routes, pour essayer de changer le pays. Alors là, soyons honnêtes vis-à-vis d'abord de nous-mêmes, vis-à-vis de la nation. Jovenel Moïse vient en dernière position, mais soyons honnêtes aussi vis-à-vis de Jovenel Moïse.
2: Ce n'est pas
3: mon idole, mais je tiens à rendre hommage pour ce qu'il a fait et surtout dénoncer l'indécence de la plupart de mes compatriotes à dire qu'il n'a jamais rien tenté. C'était l'homme le plus laid, le plus chaud, le plus bête, le plus. Tout simplement parce que c'était un élément de l'arrière-pays, n'est-ce pas?
4: Arrête ça.
3: Je n'ai jamais vu qu'on ait traité un président de la sorte. Je n'ai jamais vu ça, moi, de ma vie. Un président.
2: Oui, mais ce n'est pas le premier d'origine modeste qui a
4: été
3: Mais celui-là, là, mais. Parce qu'on était passé outre de ces présidents qui ne savaient pas lire, qui réalisaient des choses, et bien lui, on est rendu là et on n'était pas dans la formule d'avoir un président après Martelly, le bourgeois par excellence.
2: Mais c'est lui qui nous l'a amené. Hein.
3: Eh bien oui, justement pour servir de homme de paille, n'est-ce pas? Et continuer à l'utiliser. Ben lui, il a tenu à faire à sa tête. Il était crétin, mais oui, parce qu'il a voulu faire à sa tête et il a été assassiné. Mais, en tout cas, moi-même, ce n'était pas mon meilleur.
4: Vraiment ces ambitions-là pour le pays, il aurait dû.
3: Mais il avait des ambitions pour son pays.
4: Il aurait dû réfléchir à ce passage.
3: Pourquoi tu ne l'as pas aidé à réfléchir?
4: Moi-même, ça.
2: Tu étais supporteur de Jovenel Moïse?
3: Non.
2: Mais non. Est-ce que tu te rends compte que tu aurais dû l'être alors?
4: Mais voilà.
3: Non,
4: peut-être qu'on ne l'aurait pas
3: assez. Moi, ce que je mon travail c'est de dire la vérité. À moins qu'aujourd'hui vous me dites, vous arrivez à me dire non, ce que vous dites là est faux. Il n'a rien réalisé. Comme disaient les journalistes, il y a un journaliste encore, je vous signale, qui vit ici à Montréal, hein, qui est dans le cachet à Montréal.
2: Tu vas encore mélanger les choses.
3: Mais c'est pas de... qui faisait son rôle de journaliste en étant dans l'opposition au président Jovenel Moïse. Hein? Et aujourd'hui, qui est cité dans le procès de Jovenel Moïse, n'est-ce pas? Il se cache à Montréal, il se perd à Montréal.
4: Hein? Il n'est pas allé, il n'est pas allé en Haïti.
2: Oui, il est parti en Haïti pour cette histoire de procès, mais bon.
4: Mais il est revenu au Canada, oui.
2: Ouais.
3: Cité à procès.
2: Citer au procès, ça ne veut rien dire non plus.
3: Ça ne veut rien dire, sauf que moi, ce que je vous dis, le travail de journaliste doit être un travail exemplaire. On ne doit pas utiliser les micros pour faire de la propagande anti ou pour, n'est-ce pas? On dit ce qu'on pense, n'est-ce pas, sur la base des faits réels, et quand on n'a pas de faits, on va chercher la chose, et la chose se trouve. Alors, toi, Tilou, qui a fréquenté les hommes, parce que ce matin, j'ai dit Charles seulement, mais je devrais dire aussi notre confrère, hein, journaliste, et qu'est-ce qu'il fait encore ici à Radio CEPAM, qui était professeur de Tilou.
2: Un bon professeur. Bon élève.
3: Bon élève. À bon entendeur, salut.
2: Ouais. Bon, en tout cas, je ne sais pas si tu as gagné la cause. En tout cas, tu as bien plaidé la cause de Jovenel Moïse, essayer de le réhabiliter.
3: Ben oui, elle préfère rire plutôt que pour me niaiser. Hein? Ben,
2: en tout cas, je rappelle que ton argumentaire repose sur du matériel qu'a acheté Jovenel Moïse. Voilà.
3: Sinon, tu n'as pas entendu, il y a des centrales qui sont montées. Des centrales qui sont montées auxquelles il manque une aiguille, un petit quelque chose. Vous avez des gens qui sont directeurs, par exemple au Cap-Haïtien, là, pour la centrale, ben, qui sont directeurs de l'EDH, c'est ça, n'est-ce pas? Et qui ne foutent absolument rien, qui sont payés pour ne faire rien. Et là, ce monsieur-là va avoir des problèmes. Dans les prochains jours, il va devoir rendre des comptes au Cap-Haïtien.
2: Je l'espère, je l'espère.
4: Dans quel pays, ça?
3: Au Cap-Haïtien. Il va devoir
4: dans quel
3: la population
4: pays?
3: Du Cap-Haïtien est réveillée avec l'arrivée de ce journaliste. Comme journaliste, on peut faire des choses, hein. Pour la centrale de Sainte-Philomène, vous ne me dites pas seulement du matériel qu'il a acheté. Il en a à Carrefour. Bon Dieu de bon Dieu. Si lourd, moi je ne te pensais pas avec les professeurs comme tu as eu, là. Il ne pas être comme ça.
2: Il est non, mais ça ne passera pas. Hein. Mais je te l'ai dit, il a acheté plein de matériel. Les conclusions,
3: c'est pas qu'il les tient. Le matériel, il les a montés aussi.
2: Ouais.
3: À Carrefour, vous avez une centrale.
2: Qui produit quoi?
3: Ben, alors là, il manque encore un petit quelque chose, là, que l'EDH pouvait arranger.
2: Moi, je ne dis pas non, mais je dis que je demande à voir, parce que pour l'instant, les résultats ne sont pas là.
3: Mais va voir, va voir. On va te
4: dans ce pays de gang, dans ce pays de gang, tu l'as vois, allez voir.
3: Aller et retour.
4: Ben oui. Si l'on reste là où tu es, ok, là.
3: Ok, je termine.
4: Tu n'es pas fait toi-même, reste là où tu es.
3: La mission est terminée avec vous autres.
2: Le 20 août restera dans les annales comme la tentative de réhabilitation de Jovenel Moïse.
4: De Jovenel Moïse.
2: Le plus grand président d'Haïti post-86.
4: Ah.

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Auditrices et auditeurs, bienvenue à votre émission Souvenir, Souvenir. À Smeurthe-et-Loup, nous avons deux bonnes heures à traverser et on va en profiter pour revoir notre jeunesse, notre adolescence ou notre enfance à travers les chansons que les artistes vont nous présenter et qui vont nous ramener effectivement dans cette période, dans cette tranche de vie. Tout ce que vous avez à faire, c'est de vous installer confortablement et ne pas vous laisser déranger par personne, car ces deux heures vous appartiennent à vous et à vous seul. Cependant, si et seulement si vous avez la possibilité d'avoir avec vous votre livre de souvenirs, gardez-le tout proche. Il vous permettra donc de bien coller les chansons aux souvenirs qu'elles représentent le mieux. Sur ce, je vous dis bonne écoute, bonne recherche et on va se retrouver de l'autre côté de la première section.

puisque la table est mise et bien mise, je pense qu'on peut, sans se tromper, on peut continuer à vous présenter cette émission de la manière qu'on l'a préparée pour vous, parce que vous avez déjà retrouvé quelques beaux souvenirs, je n'en doute même pas. Alors, la deuxième section, c'est là qu'on va regarder les différentes situations amoureuses, comment ça se vivait dans le temps. Et il y a deux auditrices assez curieusement qui m'ont appelé et m'ont dit que la partie qu'elles attendent le plus et elles ne voulaient pas que je me sentais un petit peu déçue, mais elles ont ajouté, pas parce que les autres parties ne nous intéressent pas, mais celles que j'attends. Alors chacune d'elles de leur côté m'ont donné le même commentaire, pas dans les mêmes mots, mais je vous résume. C'est la deuxième section, parce que vraiment là, on attend à ce qu'on se retrouve dans une ou dans toutes les chansons que vous présentez à cette section-là. Et ça nous fait vraiment revivre notre jeunesse. Alors tant mieux, continuez, puisqu'on ne change rien à la programmation. À tout à l'heure.

On va vous présenter la troisième section, chers amis, et comme il est de coutume, cette section-là est laissée à un artiste ou une artiste qui nous présente parmi les plus belles de ses compositions ou interprétations. Et aujourd'hui, sans fla-fla, parce que c'est un très grand artiste qui est aimé de par le monde entier, c'est pas la première fois qu'on lui donne cette place parce qu'il en a tellement à son actif, je le mets au présent, mais c'est un fait exprès. Il en a tellement à son actif que on ne peut pas s'empêcher de lui donner cette place une fois de temps en temps pour qu'il puisse nous étaler ses œuvres. Alors aujourd'hui, pour vous, on a choisi Charles Aznavour. À tout à l'heure.

0: très bonne nouvelle pour vous, puisque après la troisième, c'est la quatrième. Et en principe, la quatrième, je devais vous dire, on a traversé la première heure, mais pas tout à fait. Il nous manque encore quelques minutes, mais ces quelques minutes-là, on va les mettre à la deuxième heure. Donc, ça veut dire que vous aurez un petit peu plus de temps pour aller trouver les souvenirs que vous n'avez pas encore revus ou retracés. Alors, c'est à partir de la quatrième, parce que vous allez avoir des chansons, des mélodies, des chansonnettes, des ballades qui vont défiler les unes après les autres pour vous permettre de bien meubler cette deuxième heure et quelques minutes. Alors, sans plus tarder, on y va tout de suite.
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0: Avant-dernière section, c'est la cinquième. Alors, j'espère que vous avez continué à revoir des souvenirs, les meilleurs, les souvenirs que vous n'avez peut-être jamais revus, qui ont fait surface au cours de cette émission. Et si c'est ça, vous devez être bien heureux, bien heureuse. La cinquième, c'est l'avant-dernière. Alors, profitez-en, parce que après, il n'y en aura pas d'autres. Après la sixième, évidemment, pas la cinquième, après la sixième. Alors, je vous laisse aller dans vos recherches et on va se retrouver de l'autre côté.
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Je ne veux pas vous demander qu'est-ce qui s'en vient parce que je sais que vous êtes consciente et que vous le savez. C'est la dernière, la sixième section. À Smurteloup, je vais prendre encore un peu de votre temps pour vous remercier de votre fidélité à cette émission, de votre attachement à votre radio chérie. Sachez qu'à chaque fois que mon équipe et moi, nous préparons cette émission pour vous, on le fait avec beaucoup de passion, beaucoup d'amour et beaucoup d'anticipation parce que vous êtes un public de choix. Un public qui fait l'envie de bien d'autres et ce, croyez-moi, vous êtes imbattable. Imbattable. Un public fidèle comme ça, ça ne se retrouve pas à chaque coin de rue. Et c'est pour ça que lorsqu'on se met au travail pour vous, on le fait avec cœur, avec passion, avec, je vous dirais, avec sérieux, mais surtout avec beaucoup de rigueur, parce que on ne veut rien vous présenter qui ne soit pas à votre image. Et c'est pour ça que je vous dis merci d'être là. D'être là depuis, d'avoir été là depuis le premier jour, la première diffusion de cette émission, jusqu'à aujourd'hui. Un jour, je vous dirai à combien de nièmes d'émissions nous sommes rendus. Et vous serez étonnés de voir que vous êtes encore là. Et vous ne vous lassez jamais. Jamais d'écouter souvenir. Vous savez, il y a des auditeurs, des auditrices comme vous. Savez-vous ce qu'ils font? Ils écoutent l'émission le dimanche soir, qui est, je vous dirais, la nouvelle. Le lendemain, lundi matin, ils restent éveillé pour la réécouter à 3 heures. Et mardi matin jusqu'à samedi matin, ils écoutent toutes les émissions de souvenirs. Ça là, être plus passionné que ça, tu meurs. Alors, comment ne pas se fendre en 4 pour vous offrir la meilleure de nos connaissances, la meilleure émission de nos connaissances. Et on essaie toujours, mais toujours, croyez-moi, de faire un peu plus. Et on se questionne à chaque fois, à chaque chanson qu'on sélectionne, on se questionne. Est-ce qu'ils vont l'apprécier, celle-là? Est-ce que celle-là est bien placée pour aller les chercher, pour leur permettre de trouver le souvenir? Et ça nous fait plaisir de travailler comme ça, de travailler pour vous. Parce que sans vous, on aurait fait la meilleure, je vous dirais plutôt la plus meilleure, comme on dit, des émissions, elle n'aurait aucun charme parce que vous ne seriez pas là. Vous faites le charme de cette émission. Et ça, je vous le dis sincèrement. Quand je vous croise et que vous me parlez de souvenirs, je vois dans vos yeux toute la passion. Toute la satisfaction. Je ne dis pas que la satisfaction est à 100%. Faut pas non plus. Parce qu'il faut qu'on continue à travailler jour après jour pour améliorer ce qu'on vous a présenté la veille. Donc, un public comme ça, comment ne pas donner tout ce qu'on peut pour lui? Ainsi,
on va vous présenter la sixième, qui est la dernière. Mais vous savez, je vous dis la dernière pour cette émission, parce qu'après la dernière, il y a une autre première qui va arriver. En attendant l'autre première, on se contente de celle-ci, de la dernière, pour vous dire merci. Mille et mille millions de fois, merci. Vous nous encouragez tellement. Vous nous donnez le goût tellement. Vous faites de nous des passionnés comme vous. Alors, c'est la sixième, mais avant, il faut prendre rendez-vous, qui est toujours pour la prochaine fois.

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À la dévote émission référée, rencontre matinale pour vous servir ce matin. C'est votre frère, votre ami, le pasteur Jean-Marie Hercule. Je vais vous accompagner pour les 120 prochaines minutes. C'est toujours pour moi un réel plaisir de me trouver ici en studio pour vous accompagner, pour vous servir. Je remercie le Seigneur pour toutes les grâces dont j'ai été l'objet de sa part. Et je remercie également le Seigneur pour vous. Vous êtes sur la bonne longueur d'onde dans le 1410 AM Radio-Union.com. Réveillez votre époux, votre épouse, vos enfants, vos amis. Dites-les que nous sommes bel et bien dans l'air. Nous allons passer un moment béni dans sa présence comme d'habitude. Si vous fatiguez matin, si vous pas contre qui ça pour faire, si vous êtes tout chargé matin, continuez à faire mon Dieu confiance. Il est fidèle et juste. Il est

34 de David, lorsqu'il contrefit l'insensé en présence d'Abimélec et qu'il s'en alla chassé par lui. Je bénirai l'Éternel en tout temps. Sa louange sera toujours dans ma bouche. Que mon âme se glorifie en l'Éternel. Que les humbles écoutent et se réjouissent. Magnifiez avec moi l'Éternel. Exaltons ensemble son nom. J'ai cherché l'Éternel et il m'a répondu. Il m'arrache à toutes mes frayeurs. Quand on regarde à lui, on resplendit de joie. Et le visage n'a pas à rougir. Quand un malheureux crie, l'Éternel entend et le sauve de toutes ses détresses. L'ange de l'Éternel campe autour de ceux qui le craignent et il les délivre. Goûtez et voyez combien l'Éternel est bon. Heureux l'homme qui se réfugie en lui. Craignez l'Éternel, vous, ses saints, car rien ne manque à ceux qui le craignent. Les lionceaux éprouvent la disette et la faim, mais ceux qui cherchent l'Éternel ne manquent d'aucun bien. Venez, mes fils, écoutez-moi. Je vous enseignerai la crainte de l'Éternel. Quel est l'homme qui désire la vie, qui aime de longs jours pour voir le bonheur? Préserve ta langue du mal et tes lèvres des paroles trompeuses. Écarte-toi du mal et fais le bien. Recherche la paix et poursuis-la. Les yeux de l'Éternel sont sur les justes et ses oreilles sont attentives à leurs cris. L'Éternel tourne sa face contre ceux qui font le mal pour retrancher de la terre leurs souvenirs. Quand les justes crient, l'Éternel entend et il les arrache à toute leur détresse. L'Éternel est près de ceux qui ont le cœur brisé et il sauve ceux qui ont l'esprit dans l'abattement. De nombreux malheurs atteignent le juste, mais de tous, l'Éternel le délivre. Il garde tous ses os, aucun d'eux n'est brisé. Le malheur fait mourir le méchant, et ceux qui haïssent le juste seront condamnables. L'Éternel libère l'âme de ses serviteurs, et tous ceux qui se réfugient en lui échapperont à la condamnation.

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Seigneur Jésus, ce matin, je me tiens devant toi avec un cœur reconnaissant. Merci de m'avoir réveillé. Merci de m'avoir gardé pendant la nuit. Merci de m'avoir donné le souffle de vie et cette grâce précieuse de voir un nouveau jour. Si je suis debout aujourd'hui, ce n'est pas par ma propre force, mais par ta bonté, par ta miséricorde et par ton amour fidèle. Jésus, je te loue dès le commencement de cette journée. Je proclame que tu es le centre de ma vie, la lumière de mon chemin et la paix de mon âme. Tu es mon rocher, mon refuge, mon libérateur. En toi seul, je mets ma confiance. Je te confie ce matin, Seigneur Jésus. Je te remets mes pensées, mes paroles, mes actions, mes projets et mes rencontres. Conduis-moi dans ta vérité. Garde-moi dans ta paix. Fortifie-moi dans les moments de faiblesse. Remplis-moi de ton Esprit Saint, afin que je vive cette journée selon ta volonté. Seigneur Jésus, je reconnais que cette journée est un don de ta main généreuse. Tu m'as préservé du mal pendant mon sommeil. Tu m'as entouré de ta protection invisible. Tu m'as porté quand je ne le voyais pas. Merci pour ta fidélité qui ne faiblit jamais. Merci parce que tu ne dors point et ne sommeilles point. Merci parce que tu gardes ceux qui t'appellent de tout leur cœur. Ta bonté me précède, ta miséricorde me suit, ta grâce m'enveloppe. Protège mon esprit, Seigneur Jésus. Garde-les des attaques de l'ennemi, des soucis inutiles et des doutes qui paralysent. Donne-moi un cœur ferme, une foi active et une joie profonde qui jaillit de ta présence. Seigneur Jésus, je place devant toi mes responsabilités de cette journée. Mon travail, mes tâches, mes engagements, mes délais et mes efforts. Tout cela, je te confie.

0: famille, mes collègues, mes amis, et même les inconnus que je croiserai. Donne-moi des paroles appropriées, de la patience et de la bienveillance. Aide-moi à écouter avant de parler, à comprendre avant de juger, et à servir avant d'être servi. Que mes interactions soient marquées par ton amour et ta vérité. Protège aussi mon corps, Seigneur Jésus. Donne-moi la santé, l'énergie et la vigilance. Garde-moi des accidents, des maladies et de la fatigue excessive. Renouvelle mes forces comme celles de l'aigle. Que mon corps soit un temple saint au service de ta gloire.
1: Seigneur Jésus, je dépose à tes pieds mes ambitions secrètes et mes rêves les plus profonds. Ces projets que je porte dans le silence de mon cœur, ces aspirations que personne ne connaît, je les place entre tes mains souveraines. Aligne-les sur ta vision éternelle. Brise en moi toute vaine gloire, tout désir égoïste, toute poursuite mondaine. Transforme mes plans en instruments de ton royaume. Jésus, envoie-moi aujourd'hui comme un ambassadeur de ta lumière. Dans les lieux sombres que je traverserai, fais de moi un flambeau ardent. Face aux cœurs endurcis, donne-moi des mots qui percent comme une épée à double tranchant. Devant les âmes perdues, accorde-moi ta compassion infinie. Que ma présence soit une visitation de ta grâce, un avant-goût de ton paradis. Donne-moi la victoire sur mes faiblesses cachées, cette tendance à procrastiner, cette peur de l'échec, cette impatience qui m'agace, cette jalousie qui murmure, anéantis-les par ton sang précieux. Fais de mes limites des tremplins vers ta

0: d'or. Il est peut-être assis en toi. Ton plus grand ennemi n'est pas dehors. Il est peut-être assis en toi. Tu accuses les circonstances. Tu accuses les personnes qui t'ont blessé. Tu accuses ton passé, ton environnement, ton manque de moyens, les portes qui se sont fermées devant toi. Mais laisse-moi te poser une question qui peut changer toute ta vie. Et si ce qui te bloque le plus n'était pas ce qui t'arrive, mais ce que tu crois à propos de ce qui t'arrive? Ton plus grand combat ne se déroule pas toujours dans ton environnement. Il se déroule dans ton esprit. Parce que ton esprit est l'endroit où naissent tes décisions, tes rêves, tes convictions et ta vision de l'avenir. Mais le même esprit qui peut construire ton avenir peut aussi devenir la prison qui t'empêche d'y entrer. Un esprit sans discipline devient facilement prisonnier de la peur, du doute, de la comparaison et des blessures du passé. Tu peux avoir une grande destinée et pourtant vivre petit simplement parce que tu penses petit. Tu peux avoir des opportunités devant toi et ne jamais les saisir parce que ton esprit t'a convaincu que tu n'étais pas capable. Tu peux avoir reçu une vision de Dieu et passer toute ta vie à douter de celui que Dieu t'a créé pour devenir. Comprends ceci.
1: J'ai lu les formulaires des 943 personnes qui ont rejoint notre programme de trading cette année. Honnêtement, ce que j'ai découvert là-dedans.
0: La qualité de ta vie est profondément influencée par la qualité de tes pensées. Deux personnes peuvent traverser la même difficulté et produire deux réactions complètement différentes. L'une voit une catastrophe, l'autre voit une occasion de grandir. L'une voit une porte fermée, l'autre commence à chercher une autre entrée. La situation est peut-être la même, mais leur perception est différente. Et c'est là que commence le véritable combat. Ton esprit est un champ de bataille. Chaque jour, des pensées entrent dans ta tête. Les opinions des autres, les nouvelles, les réseaux sociaux, les paroles de ton passé, tes échecs, tes déceptions, tes peurs, et parfois même les paroles négatives que tu as entendues depuis ton enfance. Mais retiens bien ceci. Le fait qu'une pensée entre dans ton esprit ne signifie pas qu'elle mérite d'y rester. Toutes les pensées ne sont pas vraies. Toutes les pensées ne viennent pas de la vérité. Et toutes les pensées ne méritent pas ton attention. Certaines pensées sont simplement des mensonges que tu as répétés tellement longtemps qu'ils ont fini par ressembler à la vérité. Tu commences à te dire « Je ne suis pas assez intelligent. Je suis trop jeune. Je suis trop vieux. Je n'ai pas les relations nécessaires. Je viens d'une petite famille. Je n'ai pas assez d'argent. Je ne réussirai jamais. Les autres sont meilleurs que moi. » Et progressivement, tu ne te contentes plus de penser ces choses. Tu commences à vivre selon elles. C'est ainsi qu'une pensée devient une croyance, qu'une croyance devient une attitude devient un comportement, et qu'un comportement finit par construire une réalité. Voilà pourquoi tu dois protéger ton esprit. La Bible nous enseigne dans Proverbes 4:23 de garder notre cœur avec beaucoup de soin, parce que de lui viennent les sources de la vie. Ce que tu laisses s'installer à l'intérieur finira par influencer ce que tu construis à l'extérieur. Alors arrête de donner à chaque pensée un siège dans ton esprit. Certaines pensées doivent être rejetées. Certaines voix doivent être ignorées. Certaines paroles doivent être oubliées. Et certaines croyances doivent être détruites avant qu'elles ne détruisent ton avenir. Tu n'es pas tes erreurs. Tu n'es pas tes échecs. Tu n'es pas les insultes que quelqu'un a prononcées contre toi. Tu n'es pas le rejet que tu as subi. Tu n'es pas ton passé. Et surtout, tu n'es pas obligé de devenir la personne que tes blessures t'ont appris à être. Tu peux changer ta manière de penser. Tu peux renouveler ton intelligence. Romains 12:2 nous rappelle que la transformation commence par le renouvellement de l'intelligence. Pourquoi ? Parce que Dieu ne veut pas seulement changer tes circonstances. Il veut aussi transformer la personne capable de gérer les circonstances qu'il va te donner. Tu demandes parfois à Dieu une nouvelle saison, alors que tu continues à penser avec l'ancien système. Tu demandes une nouvelle porte avec une ancienne mentalité. Tu demandes davantage de responsabilités, alors que ton esprit n'est pas encore discipliné pour les porter. Le problème n'est pas toujours que tu n'as pas reçu. Parfois, c'est que tu n'es pas encore mentalement préparé à gérer ce que tu demandes. Voilà pourquoi la discipline mentale est essentielle. Un esprit sans direction ressemble à un navire sans gouvernail. Il avance, mais il est dirigé par les vents. Aujourd'hui, c'est la peur. Demain, c'est l'opinion des autres. Après-demain, c'est la colère. Ensuite, c'est la comparaison. Et tu finis par vivre une vie dirigée par tout le monde, sauf par ta vision. Un leader ne laisse pas ses émotions décider de sa destination. Il apprend à gouverner son esprit. Cela ne signifie pas que tu ne ressentiras plus la peur. Cela signifie que la peur ne décidera plus à ta place. Cela ne signifie pas que tu n'auras plus de pensées négatives. Cela signifie que tu refuseras de leur donner le contrôle. Lorsque la pensée dit « tu ne peux pas », apprends à répondre « je vais avancer malgré ma peur ». Lorsque la pensée dit « tu as échoué », réponds « j'ai appris ». Lorsque la pensée dit « tu n'es pas capable », rappelle-toi ce que Dieu a placé en toi. Lorsque la pensée dit « reste dans ta zone de confort », rappelle-toi que la destinée exige souvent le courage de sortir de ce qui est familier. Tu dois apprendre à confronter tes pensées. Demande-toi, cette pensée est-elle vraie? Est-elle conforme à ce que Dieu dit de moi? Est-ce qu'elle me rapproche de mon but ou m'en éloigne? Est-ce qu'elle produit de la foi ou nourrit simplement ma peur? Cette discipline peut sembler difficile au début, mais plus tu pratiques, plus ton esprit change. Tu commences à remplacer la peur par la foi, le doute par la conviction, la confusion par la clarté, la passivité par l'action. Et progressivement, tu découvres quelque chose de puissant. Tu n'es pas obligé de croire tout ce que ton esprit te raconte. Tu peux choisir ce que tu nourris. Parce que ce que tu nourris grandit. Si tu nourris constamment la peur, elle grandira. Si tu nourris la colère, elle grandira. Si tu nourris l'amertume, elle grandira. Mais si tu nourris ta foi, ta vision, ta discipline, ta connaissance et ta confiance en Dieu, quelque chose d'autre commence à grandir en toi. Ton courage, ta clarté, ta capacité à agir, ta maîtrise de toi. Et finalement, ta capacité à accomplir ce pour quoi tu as été créé. Ne laisse donc pas ton esprit devenir ton propre ennemi. Tu as peut-être perdu des opportunités. Tu as peut-être connu l'échec. Tu as peut-être été rejeté. Mais tant que tu peux encore renouveler ta pensée, ton histoire n'est pas terminée. La plus grande victoire n'est pas toujours de vaincre les personnes qui s'opposent à toi. Ce n'est même pas toujours de vaincre les circonstances. La victoire la plus profonde est de parvenir à gouverner ce qui se passe à l'intérieur de toi. Parce que lorsque tu maîtrises ton esprit, tu commences à maîtriser tes décisions. Lorsque tu maîtrises tes décisions, tu commences à maîtriser tes actions. Lorsque tes actions deviennent disciplinées, elles commencent à produire des résultats. Et lorsque tes résultats commencent à changer, ta vie entière peut prendre une nouvelle direction. Alors aujourd'hui, reprends le gouvernement de ton esprit. Ne sois plus esclave de tes pensées. Ne laisse plus une ancienne blessure décider de ton avenir. Ne laisse plus l'opinion d'une personne déterminer ta valeur. Ne laisse plus la peur négocier avec ta destinée. Tu as une vision à accomplir. Tu as un potentiel à développer. Tu as une destinée à manifester. Et tu ne peux pas construire une vie extraordinaire avec un esprit constamment dominé par la peur. Commence aujourd'hui. Surveille ce que tu laisses entrer. Surveille ce que tu répètes. Surveille ce que tu crois. Et surtout, surveille ce que tu acceptes comme vérité. Parce qu'un jour, tu comprendras que ton avenir n'a pas seulement été façonné par les portes qui se sont ouvertes devant toi, il a aussi été façonné par les pensées auxquelles tu as choisi de croire. Gagne d'abord la bataille dans ton esprit, et tu seras beaucoup mieux préparé à gagner les batailles de ta vie. La véritable liberté commence lorsque tes pensées cessent de te gouverner et que tu apprends enfin à les gouverner. Il y a une chose que tu dois comprendre si tu veux véritablement changer ta vie. Tu ne peux pas laisser ton esprit fonctionner en pilote automatique et espérer construire une destinée extraordinaire. Ton esprit produit constamment des pensées. Certaines t'élèvent, d'autres te détruisent silencieusement. Et le danger, c'est que beaucoup de ces pensées apparaissent automatiquement. Tu ne les as même pas choisies, mais tu peux choisir ce que tu en fais. C'est là que commence la discipline mentale. La première étape, c'est de devenir conscient de ce qui se passe dans ton esprit. Tu dois apprendre à observer tes pensées au lieu de leur obéir immédiatement. Lorsqu'une pensée de peur apparaît, arrête-toi. Lorsqu'une pensée de découragement apparaît, examine-la. Lorsqu'une pensée te dit que tu es incapable, demande-toi, est-ce réellement la vérité ou est-ce simplement une vieille blessure qui parle? Parce que certaines pensées ne décrivent pas ton avenir. Elles décrivent seulement ton passé. Tu as peut-être échoué hier, mais cela ne signifie pas que tu échoueras demain. Quelqu'un t'a peut-être rejeté, mais son rejet ne détermine pas ta valeur. Tu as peut-être perdu une opportunité, mais cette perte ne signifie pas que toutes les portes sont fermées. Ne transforme pas une expérience douloureuse en prophétie sur toute ta vie. C'est une erreur que beaucoup de personnes commettent. Elles prennent un événement de leur passé et l'utilisent pour expliquer leur avenir. J'ai échoué, donc je suis un échec. J'ai été abandonné, donc personne ne m'aimera jamais. Je n'ai pas réussi cette fois, donc je ne réussirai jamais. Non. Tu dois apprendre à contester tes propres pensées. Demande-toi, est-ce vrai? Est-ce fondé sur des faits? Est-ce conforme à ma vision? Est-ce que cette pensée me rapproche de mon objectif ou m'en éloigne? Et lorsqu'une pensée ne mérite pas de rester, rejette-la. C'est ici que la discipline devient indispensable. Tu ne peux pas empêcher toutes les pensées négatives de venir, mais tu peux empêcher certaines d'entre elles de s'installer. Tu ne contrôles pas toujours la première pensée qui traverse ton esprit, mais tu peux contrôler la deuxième. Tu peux décider ce que tu vas croire. Tu peux décider ce que tu vas répéter. Tu peux décider ce que tu vas nourrir. Et ce que tu nourris finit toujours par prendre de la force. Alors lorsque ton esprit te dit « je ne suis pas assez bon », réponds par la vérité. Je suis capable d'apprendre. Je peux progresser. Je peux grandir. Je peux surmonter cette difficulté. Lorsque la peur te dit « tu ne vas jamais y arriver », réponds « je ne connais peut-être pas encore le chemin, mais je refuse d'abandonner ma vision ». Lorsque le doute te dit « reste où tu es », réponds « ma destinée vaut plus que mon confort ». Tu dois apprendre à parler à ton esprit au lieu de laisser ton esprit te parler sans contrôle. Mais il y a une autre vérité que beaucoup de gens négligent. Ton environnement influence ton esprit. Tu ne peux pas passer toute ta journée à écouter des paroles négatives et espérer conserver facilement une pensée saine. Si tu es constamment entouré de personnes qui méprisent tes rêves, qui ridiculisent ta vision, qui se plaignent de tout et qui ne voient jamais de possibilités, leur mentalité finira par influencer la tienne. Tu dois donc choisir avec sagesse ce qui entre dans ton esprit. Choisis les personnes que tu écoutes. Choisis les conversations auxquelles tu participes. Choisis ce que tu regardes. Choisis ce que tu écoutes. Choisis les informations auxquelles tu exposes continuellement ton esprit. Ton esprit est une terre. Et si tu ne choisis pas ce que tu y plantes, quelqu'un d'autre le fera. Tu ne peux pas constamment remplir ton esprit de peur et ensuite te demander pourquoi tu manques de courage. Tu ne peux pas constamment consommer de la négativité et ensuite t'étonner de perdre ta vision. Protège ton environnement mental. Entoure-toi de personnes qui te rappellent ce que tu peux devenir, pas seulement de personnes qui te rappellent ce que tu as été. Expose ton esprit à des idées qui développent ta vision. Lis, apprends, réfléchis, prie, médite sur la parole de Dieu. Prends régulièrement du recul par rapport au bruit du monde afin d'entendre clairement ce qui se passe en toi. Le silence peut révéler des choses que le bruit nous empêche de voir. Et lorsque tu prends le temps de réfléchir, tu peux enfin distinguer ce qui est important de ce qui est simplement urgent. Tu peux retrouver ta direction. Tu peux te rappeler pourquoi tu as commencé. Tu peux réaligner ton esprit avec ta vision. Parce qu'un esprit qui n'a pas de direction devient facilement la victime des distractions. Mais lorsque tu sais où tu vas, tu deviens beaucoup plus difficile à détourner. La vision donne une direction à l'esprit. Si tu sais ce que tu veux construire, tu apprendras plus facilement à dire non à ce qui veut te distraire. Si tu sais pourquoi tu existes, tu ne sacrifieras pas ton avenir pour satisfaire chaque désir du présent. Si tu connais ton but, un obstacle ne deviendra pas automatiquement une raison d'abandonner. Tu commenceras à voir les difficultés autrement. Une personne indisciplinée voit un échec et dit « c'est terminé ». Une personne disciplinée regarde le même échec et demande « qu'est-ce que cette expérience peut m'apprendre ?» Voilà la différence. L'échec n'est pas toujours une destination. Parfois, c'est une salle de formation. Ne gaspille donc pas tes difficultés. Apprends d'elles. Grandis à travers elles. Laisse-les développer ton caractère plutôt que détruire ta confiance. Et comprends bien ceci. Discipliner ton esprit n'est pas une décision que tu prends une seule fois. C'est un choix que tu dois refaire chaque jour. Chaque matin, tu dois décider ce que tu vas nourrir. Chaque jour, tu dois choisir entre la peur et la foi, entre la distraction et la concentration, entre la plainte et la responsabilité, entre le passé et la vision. La discipline mentale est un entraînement, et comme un muscle, elle devient plus forte lorsque tu l'exerces. Au début, tu retomberas peut-être dans tes anciennes habitudes. Tu laisseras parfois le doute gagner. Tu te laisseras parfois envahir par la peur. Mais ne te condamne pas. Recommence. Encore et encore. Parce que la transformation ne vient pas d'une grande décision prise une seule fois. Elle vient de petites décisions répétées jusqu'à devenir une nouvelle manière de vivre. Et il y a une autre arme extrêmement puissante pour transformer ton esprit. La gratitude. La gratitude ne signifie pas que tu ignores tes problèmes. Elle signifie que tu refuses de laisser tes problèmes devenir la seule chose que tu vois. Lorsque tu es constamment focalisé sur ce qui manque, ton esprit devient prisonnier du manque. Mais lorsque tu apprends à reconnaître ce que Dieu a déjà placé dans ta vie, quelque chose change. Tu commences à voir les possibilités. Tu remarques les ressources que tu ignorais. Tu apprécies les personnes que tu prenais pour acquises. Tu découvres que même dans une saison difficile, il existe encore des raisons d'avancer. La gratitude entraîne ton esprit à regarder autrement. Et lorsque ton regard change, ta manière d'agir change. Mais sois patient avec toi-même. Tu ne vas pas détruire en quelques jours des schémas de pensée que tu as construits pendant des années. Ton esprit a été entraîné par tes expériences. Il doit maintenant être réentraîné par la vérité. C'est un processus. Alors ne cherche pas seulement une motivation momentanée. Cherche une nouvelle discipline. Ne cherche pas seulement à te sentir mieux aujourd'hui. Cherche à devenir plus fort demain. Ne cherche pas simplement à éliminer les pensées négatives. Construis un esprit tellement rempli de vérité, de vision, de foi et de discipline que les pensées négatives n'auront plus le même pouvoir sur toi. Tu n'es pas condamné à penser comme tu as toujours pensé. Tu n'es pas prisonnier de ton passé. Tu n'es pas obligé de porter éternellement les croyances que d'autres ont déposées en toi. Tu peux changer, tu peux apprendre, tu peux renouveler ton intelligence, tu peux réorienter ton attention, tu peux reconstruire ta vision. Et lorsque ton esprit change, ton comportement commence à changer. Lorsque ton comportement change, tes résultats changent. Et lorsque tes résultats changent, ta vie commence progressivement à prendre une nouvelle direction. Alors, cesse de vivre comme une victime de tes circonstances. Tu as peut-être certaines choses que tu ne peux pas contrôler. Mais tu peux travailler sur ce qui se passe en toi. Tu peux choisir ta réponse. Tu peux choisir ton attitude. Tu peux choisir ce que tu nourris. Tu peux choisir ce que tu crois. Et tu peux choisir ce que tu deviens. Ton passé a peut-être influencé ta pensée, mais il n'a pas le droit de gouverner ton avenir. Le moment est venu de reprendre le contrôle. Ne laisse plus ton esprit être le lieu où tes rêves meurent. Fais-en le lieu où ta vision prend forme. Fais-en le lieu où ta foi grandit. Fais-en le lieu où ton caractère se construit. Fais-en le lieu où naissent les décisions qui changeront ton avenir. Parce que lorsque tu prends le contrôle de tes pensées, tu reprends progressivement le contrôle de ta vie. Et lorsque ton esprit cesse d'être ton prisonnier pour devenir ton instrument, tu découvres enfin ce dont tu es réellement capable. Change ta pensée, change ta direction, change ta manière de voir, et tu commenceras à changer ta destinée. Tu dois maintenant aller plus loin. Maîtriser ton esprit ne signifie pas seulement contrôler les pensées négatives. Cela signifie aussi apprendre à orienter ton esprit vers les solutions. Parce qu'il y aura toujours des problèmes. Tu ne peux pas construire une vie sans rencontrer d'obstacles. Tu ne peux pas poursuivre une grande vision sans traverser des moments difficiles. Tu ne peux pas diriger, créer, entreprendre ou accomplir quelque chose de significatif sans rencontrer des situations qui te dépassent momentanément. Le problème n'est donc pas l'existence des difficultés. Le problème, c'est la manière dont tu les interprètes. Certaines personnes rencontrent un problème et passent toute leur énergie à expliquer pourquoi c'est impossible. Elles parlent du problème. Elles analysent le problème. Elles se plaignent du problème. Elles racontent à tout le monde à quel point le problème est grand. Mais pendant tout ce temps, elles ne cherchent aucune solution. Et plus elles fixent leur attention sur le problème, plus celui-ci semble devenir puissant. Tu dois changer ta question. Au lieu de demander « Pourquoi cela m'arrive-t-il ?» demande « Que puis-je faire maintenant ?» Au lieu de dire « C'est impossible !» demande « Quelle est la prochaine étape ?» Au lieu de regarder l'obstacle en répétant « Je ne sais pas comment le résoudre !» demande « Qu'est-ce que cette situation peut m'apprendre ?» Voilà comment tu passes d'une mentalité...

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Ça a été un plaisir de vous servir. Rendez-vous demain matin sur la même station par ailleurs pour une autre émission similaire. Restez là. L'équipe Réveil Matin est déjà sur place. Ils vont nous informer de toutes les dernières nouvelles d'ici et d'ailleurs. Que Dieu vous bénisse. Je vous souhaite de passer une excellente journée.

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0: 21 août 2026, il est 6 heures passées d'une minute. Vous êtes à l'heure du réveil matin sur CPAM. Aujourd'hui, nous sommes vendredi, on se croirait un jeudi. Mais non, on est bien vendredi. Bonjour Montréal, bonjour le monde, bonjour Haïti, bonjour Asma Heurteloup, comment ça va?
1: Bonjour Thilo Jean-Paul, bonjour Jean-Ernest, bonjour à tous. Ça va bien, merci. Si je suis là un vendredi, ce n'est pas parce que c'est un jeudi, c'est parce que
0: Oui,
1: c'est spécial là, ce matin.
0: tout à fait. Bonjour, Jean-Ernest, comment ça va?
2: Bonjour, bonjour à vous tous, à vous toutes, pour un vendredi de miracle parfait, Thilo.
0: Voilà. Que
2: On va
0: devenir.
2: bien, même quand ça va mal, on va très bien.
0: On va très bien et on va évidemment en profiter. Hein. On va regarder ce qui se passe sur les routes et dans le ciel avec Asma.
1: Oh, elle
2: Pour
1: est
2: en
1: là pour
2: profiter.
1: ça ce matin?
2: Pour en profiter.
0: Aussi, aussi, oui, aussi, aussi.
3: Brune.

0: on va vous appeler des profiteurs.
1: Bah.
0: Merci par les deux approches, ça va. Pardon, Champlain, ça va pour l'instant. Et Champlain sera fermé vers Montréal. Attendez, est-ce que c'est vers Montréal ou vers la rue Sud? Oui, je pense. Vers Montréal depuis Turcot. Ce soir, 23 h jusqu'à lundi matin, 5 h. Vous allez devoir prendre le pont Jacques-Cartier. D'ailleurs, de toute façon, c'est là qu'on va vous amener à compter de ce soir. Bonne aventure est un bon choix. Victoria est ouvert vers la rue Sud jusqu'à midi. Jacques-Cartier, un bon choix. La Fontaine également vers Montréal. La Fontaine vers la rive sud, 21 minutes par la 25 et 9 par Souligny. 40 rue Pantigny, il y a eu un accident, mais il n'y a pas de comment on dit ça là, de ralentissement. Ça paraît que vendredi, je ne suis pas là. Il n'y a pas de ralentissement jusqu'à la métropolitaine. La métropolitaine l'ouest, vers l'ouest, l'Acadie-Stinson, vers l'est, c'est un bon choix. L'autoroute des Laurentides vers le sud, vous êtes avant la métropolitaine. La 13 sud, pont de la rivière des Mille-Îles jusqu'à Dagenais. 25 Terrebonne-Montémasson, les ponts de Laval sont recommandables. La 20, Descaries, allez-y, ça roule. 514-287-1288.

0: Aujourd'hui, mesdames, messieurs, on s'en va à Miragro. Excuse-moi, non, c'est à Asma.
1: C'est toi qui fais la météo.
2: Oh, mais vas-y, vas-y, vas-y, vas-y.
0: Non.
2: Vas-y, mon cher. Mais avant d'y aller là, je vous ai induit en erreur tout à l'heure par rapport au pont Champlain qui sera fermé, mais vers la rive sud. Pas vers Montréal.
0: Ah, mais depuis hier que tu nous dis ça. Là,
2: non, ils se sont ravisés. Hier, c'était dans les deux sens.
0: Ah, hier, c'était dans les deux sens.
2: Oui, ils avaient avisé. Là, c'est vers la rive sud.
0: Donc, si je descends à Montréal, Anne-Rose peut comprendre que je vais coucher à Montréal. Je ne peux pas monter par Champlain.
1: Qu'est-ce qu'il est en train de régler, là? Lui?
2: Mais depuis quand tu prenais le pont Champlain?
0: Ah, ben, mais Champlain, c'est mon pont.
2: Ah, OK.
0: Ah, ouais.
2: Ah, je comprends.
0: Ouais.
2: La fontaine va faire jaja, hein?
0: Ah, ben, la fontaine pour monter, là, c'est pas mon tunnel.
2: Monter, Jacques Cartier fera jaja, hein?
0: Non.
2: En tout cas. Alors, à la météo aujourd'hui, du soleil ce matin, 16-18, du soleil en après-midi, 25-27, dégagé en soirée, 21-22, dégagé au cours de la nuit, 13-12. Le soleil s'est réveillé à 6h02, il va se coucher à 19h52, il a pris 0.2. Présentement, il fait 15 et vous ressentez 15 degrés. Miragouane est à l'honneur aujourd'hui.
0: Parce que c'est l'anniversaire de Jean-Emmanuel. Non, Jean-Ernest.
2: Jean. Notre famille.
0: Jean.
2: Bernier.
0: Bernier, Emmanuel Guernier, Ernest Bernier.
2: Je vais à Miragouane avant, OK? On y reviendra.
1: On y reviendra alors, OK?
2: Oui. Faut aller à Miragouane pour dire à Jean comment ça se passe dans le ciel de Miragouane aujourd'hui. Généralement ensoleillé ce matin, 27-30. Du soleil avec des passages nuageux en après-midi, 34-37. Généralement dégagé en soirée, 29-34. Ça, c'est l'été. Dégagé au cours de la nuit, 26-29. Le soleil qui va arriver sur Miragouane à 6h35 pour se retirer à 19h15. Présentement, il fait 26 degrés. Et les Miragouanais, non, pas juste les Miragouanais. Les gens de Miragouane ressentent 26 degrés. 62 528 habitants, moins Jean Bernier, moins Jean-Pierre Aspeller.
1: Ça fait 26.
2: Pardon?
1: Oui, j'étais en train de soustraire ceux qui n'y sont plus.
0: Oui, à Miragouane, mais qui sont toujours de ce monde.
2: Ouais. Ben oui, c'est ça là. Il y a les Jean Bernier, il y a les Jean-Richard Raphaël, les Fabien Raphaël, les Jean-Pierre Aspiller, et les Zettes, les Zones et tout ce monde, ils ne sont pas comptés parmi les 62 528 habitants.
0: Mais ben, ce que j'ai vu, moi, lorsque j'étais à Miragouane, là, en un clin d'œil, j'ai vu au moins 100 000 personnes dans une seule rue à Miragouane.
2: Des mondes vinis.
0: Ah, mais...
2: Parce que Miragouane est rendue une ville commerciale.
0: Il faut les compter.
2: Eh bien, je les ai comptés dans les 62 000.
0: Non, ils sont plus
2: 528.
0: Ils sont beaucoup plus que 62
2: 000. Oh, oh.
0: De ce que j'ai
2: 2015, oui, on te dit.
0: Ah, ben, 2015, il faut ajuster la chose, là.
2: Mais là,
0: on est en 2020.
2: Il faut ajuster Haïti, point.
0: J'ai été en 2023, c'est ça?
2: Mais c'est toi qui as voyagé, c'est toi qui vas te rappeler de la date.
0: Moi, j'ai beaucoup
2: je voyagé. Sais que tu as été faire du zin. Je sais que tu as été faire du zin sur la Grande Rue.
0: Sur la Grande Rue seulement, il y avait plus que 100 000.
2: Oh, non, moi, j'ai 100 000. En tout cas.
0: Mais tu ne peux pas voir, tu ne peux pas circuler. C'est comme Gonaïve. Oh là là.
2: Mais ça là.
0: À côté du marché.
2: Si je te disais qu'il y a plus d'étrangers à Miragouane que de Miragouanais,
0: Ah, ils
2: tu
0: sont
2: ne me
0: des Haïtiens.
2: croiras pas?
0: Ils sont des Haïtiens, ils ne sont pas des étrangers.
2: Mais les gens comprennent ce que je veux dire, OK?
0: Non.
2: Bon. Ce sont des étrangers de Miragouane. Ils ne sont pas nés à Miragouane.
0: Non.
2: Bon.
0: Il y a tellement de
2: Sans...
0: distinctions entre les Haïtiens, là.
2: Mais si tu n'es pas de Miragouane, tu n'es pas de Miragouane, même si tu vis à
0: Je vais te
2: Miragouane, mais
0: parler
2: tu n'es pas de Miragouane.
0: une nouvelle distinction.
2: Commercial qui a vécu à Gonaïve, mais qui se plaît quand tu es là à dire qu'il est gonaïvien. Mais non, il est né à Miragouane. Oh.
0: Non, alors, on va faire le débat tout à l'heure. On
2: Non,
0: va.
2: oui, c'est ça. 185,87 km², c'est tout petit Miragouane, mais que c'était une belle ville. Oh là là!
0: Du temps où Jean Bernier était un jeune homme
2: Ah ben
0: qui
2: oui,
0: faisait
2: mais
0: tourner toutes les têtes. Ah, ben tu en ris, hein?
2: Jean Bernier, son... Mais je reviendrai à Jean Bernier, OK? Alors, on nous dit c'est l'un des principaux ports de commerce haïtien, Miragouane, le port de Miragouane. Ah, oh, je vous dis là, tu n'as pas été sur le port toi-même?
0: Qu'est-ce qu'il y a à voir sur le port?
2: Ah,
0: S'il veut nous voir des ports.
2: c'est un beau port,
0: Un
2: très
0: beau
2: grand,
0: port,
2: très
0: un beau port,
2: profond,
0: un
2: qui
0: beau port.
2: accueillait les grands bateaux, oh, commerciaux. Et dans le passé, Haïti a exporté, dont Miragouane, son café, ses fruits, entre autres le mango corn, le meilleur mango du monde.
0: Mais il n'y en a pas suffisamment pour exporter, madame. Le
2: Plus
0: mango
2: maintenant, là.
0: corn.
2: Plus maintenant. Et on disait quelque chose par rapport à ça hier soir, et Jean Bernier et moi, là. Et Miragouane exportait également son bois par ce même port. Et puis les installations portuaires étant également utilisées par la compagnie américaine Reynolds, qui était spécialisée dans qui l'est encore d'ailleurs, dans l'aluminium, pas Miragouane, mais il est encore là-dedans. Alors, Miragouane, on nous dit trois sections communales, Chalon, que je connais très bien, Belle-Rivière, que je connais pas, et des sources que je connais. Mais je ne sais pas, je demanderai à Jean, parce que je sais qu'il y avait un petit rivière aussi. Est-ce que c'est ça qu'on appelle Belle-Rivière? Aucune idée. Alors, voilà pour Miragouane aujourd'hui, en
0: Alors,
2: l'honneur de Monsieur Jean Bernier.
0: depuis quelques années, mon cher, nous avons la collaboration d'un
2: Depuis
0: Miragouanais.
2: 24 ans, je te fais remarquer.
0: Hein?

0: Alors, bon anniversaire à notre ami Jean Bernier. Jean Bernier est vraiment, les premières démarches, en tout cas démarches de collaboration qu'on a eues avec Jean Bernier, remontent au début de la radio. Et on a curieusement commencé avec son fils Patrice, n'est-ce pas?
1: On a
0: C'est ça,
1: commencé
0: n'est-ce
1: avec
0: pas?
1: les deux. On a
0: En
1: commencé
0: même
1: avec
0: temps?
1: les deux en même temps. Patrice était lundi, mardi, jeudi, vendredi. Jean Bernier était mercredi.
0: Ah ben,
1: Monsieur.
0: dans ma tête, là,
1: Ah, mais
0: la première
1: non, ta
0: entrevue
1: tête
0: qu'on a
1: ne
0: eue.
1: retient pas tout, là. OK?
0: Non, la première entrevue qu'on a eue c'était avec Patrice. Le premier contact, c'était avec Patrice
1: Parce que
0: dans
1: Patrice a
0: ma
1: commencé le lundi, mais dans la
0: tête.
1: même semaine, Jean a embarqué le
0: Oui.
1: mercredi.
0: Alors, depuis et jusqu'à aujourd'hui, c'est des collaborateurs vraiment extrêmement importants pour
1: Oui.
0: nous, surtout lorsqu'on a besoin de leur expertise en football, sport, de manière générale, vraiment. C'est Jean Bernier. Et puis, Asma me raconte que Jean Bernier a toujours été football. Il a de
1: Toujours
0: toute sa
1: football.
0: jeunesse, n'est-ce pas?
1: Toujours football. Mais ça, c'est ma sœur qui nous dit, qui me disait souvent, parce que j'ai pas la mémoire de ça là, qu'on voyait Jean Bernier passer en avant de la maison, ben parce que c'était la grande rue, on comprend. C'était la plus populaire, mais la plus populaire dans le bon sens, avec entouré d'enfants, de jeunes enfants. Sans ballon de football en main, il les amenait, il y avait un terrain, il les amenait sur le terrain pour leur apprendre le football, à jouer au football. C'était sa passion et ça demeure sa passion à Jean Bernier, le soccer. Et Patrice l'a pris dans la chandelle, cette passion de football.
0: Non, mais c'est extraordinaire, hein, Tilou, tu vois là une passion qu'avait l'homme et qui le faisait, qui transmettait ça à des jeunes du quartier, de son milieu, et qui a continué avec son fils qui est devenu un très grand joueur de football,
1: Ah
0: n'est-ce pas?
1: oui.
0: Il a fait sa carrière ici au Canada au football, mais qui a essayé aussi le hockey, n'est-ce pas?
1: Mais
0: Alors,
1: il était un bon joueur de hockey aussi, oui, Patrice.
0: en parlant de Patrice, n'est-ce pas?
1: Oui,
0: Alors,
1: Patrice.
0: extraordinaire, on dit bon anniversaire encore une fois à Jean, et puis on apprécie cette belle collaboration qui s'est établie entre CPAM et Jean Bernier.
1: Et Jean sera là le 6 septembre.
0: Il est toujours là dans nos radios.
1: Toujours, toujours, tout, peu importe là ce que fait CPAM, j'ai toujours, toujours, toujours présent. Et il sera là évidemment avec Gladys. Alors ceux qui ne connaissent pas Jean Bernier, vous devez être très rares parce que c'est un monsieur et qui a beaucoup travaillé dans cette communauté haïtienne. Jean Bernier. Qui ne connaît pas Jean Bernier? Qui n'a pas eu un support de Jean Bernier dans cette communauté? Et je vous dis, Jean, c'est l'un des seuls que je connais dans ma communauté qui partage avec, en tout cas, je parle pour moi, mais j'imagine que c'est avec presque tout le monde qu'il connaît, qu'il apprécie. Ses connaissances. Vous savez, les Haïtiens, là, quand ils ont un contact, surtout un très bon contact, ils le gardent pour eux-mêmes. Mais Jean, il a un contact, tu as besoin de quelque chose et que c'est ce contact-là qui peut t'aider à le réaliser ou à l'atteindre, sans problème, il te donne son contact. Ça, là, c'est Jean Bernier.
0: Ça, c'est un miracle.
1: Ah oui, quant à ça.
0: Un jour, il faudra que Jean nous raconte l'histoire de Miragouane que ce président-là a décidé de bannir de l'histoire.
2: Tu aimes cette histoire-là, toi.
1: C'était un faux président, franchement.
0: C'était lequel déjà, Aspa,
1: Ah, je ne me rappelle pas, mon chéri.
0: qui a pris sur lui d'acheter des canons pour aller bombarder Miragouane.
1: Bombardé Miragouane.
0: Ah,
1: Je
0: là,
1: l'ai appris de toi, ça, hein?
0: là.
1: C'est toi qui m'as appris ça.
0: Hein?
1: Ça ne se disait pas dans l'histoire d'Haïti.
0: Ça, c'est notre professeur qui l'a raconté sur allez, à une émission d'Henri Salgado, d'ailleurs.
1: Oui. Comment il s'appelait déjà ce professeur-là?
0: Professeur,
1: En tout cas, bref.
0: ça fait un petit bout que j'avais
1: Oui, ça fait un petit
0: prononcé son nom.
1: coup.
0: Très bon professeur d'histoire.
1: Alors, on dit à Jean de rester en santé. Et je l'ai vu hier soir, là. Oh, mais bien entouré, évidemment, mais d'une forme exceptionnelle. Exceptionnelle. Jean Bernier. Passe une excellente journée, mon Jean.
0: Et puis, il faudra rappeler aussi que nous avons le 6, et puis je ne vois pas bouger beaucoup les aiguilles en direction du 6, moi, de mon côté, que les gens m'appellent, hein. Bon, parce
1: Oh.
0: que j'ai.
1: Mais appelle-les.

0: de soirée ni de gala. Hein?
1: Mais on est en
0: Et
1: train, quand même, faut le dire aussi, de faire les démarches pour avoir une messe d'action de grâce.
0: ben, c'est confirmé la messe le 17 octobre à 11h à la paroisse Notre-Dame des Cœurs avec notre pasteur que vous avez fait que vous avez rencontré lors du festival, le révérend père, je dis pasteur, notre prêtre Jacques Dorélien.
2: Le prêtre, normalement, c'est un pasteur. Non,
1: C'est
2: c'est pas
1: aussi un
2: grave.
1: pasteur.
2: Ouais.
0: Oh oui, mais en catholique, là, on dit prêtre. Okay? Pasteur, c'est pour les autres religions.
1: Non, Jacques Dorélien n'aurait aucun problème à ce
0: Non, il
1: qu'on
0: n'y a
1: l'appelle.
0: aucun problème, mais c'est un prêtre. Un prêtre catholique
1: Ouais.
0: qui lui aussi est avec nous. Ça fait un petit bout, le prêtre d'Aurélien. Père d'Aurélien. Alors, 17 octobre, ça doit être dans votre agenda à 11h. Une belle messe qu'on va vous offrir pour remercier celui qui a commencé par faire naître celui qui nous a donné CPAM et le remercier pour les 24 ans de CPAM. Faut le faire, ça. Faut le faire. Alors voilà, et puis les billets sont à 65 $ pour adultes, 20 $ pour enfants. On va déjeuner, on va dîner, on va s'amuser. Comme d'habitude. Et Pierre-Emmanuel vous a dit qu'on va avoir du déjeuner au dîner. Presque des plats de presque toutes les régions d'Haïti. En tout
1: Et
0: cas, je
1: puis
0: sais que Miragouane va répondre présente avec sa soupe.
1: on va avoir Tilou aussi comme
2: d'ailleurs.
0: entertainer, t'as
1: abordailleur.
0: compris la musique de ce qui accompagne la pub de Pierre-Emmanuel, Tilou? C'est
2: Oui.
0: du rabodaï. C'est pour toi.
1: À bon entendeur, salut, on vous attend. Appelez-nous 514
0: 514 287 12
1: 827
0: 88.
1: 12. Voilà.
0: Et nous disons merci à Pasteur Jean-Marie Hercule.
1: Ouais.
0: Je ne vous dirai pas pourquoi, je le dirai après, le 6.
1: Bon. Alors, on va commencer à regarder cette actualité, madame, mesdemoiselles, messieurs. On parle dans la presse d'un petit scandale dans l'administration de Donald Trump, et plus précisément avec Trump. On parle d'un nom de femme, Natalie Harp, l'assistante très spéciale de Donald Trump. Le titre officiel de Natalie Harp ne donne qu'une vague idée de son rôle, assistante spéciale du président. Et on nous dit que de tous les membres du personnel de la Maison-Blanche, aucun ne semble plus proche de Donald Trump ou dévoué à sa cause que cette ancienne présentatrice âgée de 34 ans, juste 34 ans, hein, ce qui la place ces jours-ci au cœur d'une polémique où s'entremêlent des accusations de misogynie ou d'hypocrisie. Le sénateur démocrate de Géorgie, John Ossoff, a lancé cette polémique lors d'un discours électoral prononcé dimanche dernier à Atlanta. Or, pour bien comprendre son allusion à la relation étroite, voire intime, entre l'assistante et le président, il faut d'abord la contextualiser. Les journalistes du New York Times, Maggie Haberman et Jonathan Swan, ont contribué à lever le voile sur cette relation dans un article publié en novembre 2024 et dans Regime Change, leur récent best-seller sur les coulisses de la Maison-Blanche. Ils ont alors révélé que les collègues de Natalie Harp l'avaient surnommée l'imprimante humaine, en raison

0: L'ordinateur portatif dont elle se sert pour imprimer des articles ou des commentaires positifs sur le président Donald Trump. Articles ou commentaires qu'elle remet aussitôt au président, qu'il soit dans son bureau ou sur un terrain de golf, où elle le suit parfois en courant. Ah, madame est dévouée, hein, madame. Ils ont aussi dévoilé le contenu des lettres écrites par Nathalie Harpe et laissées par elle dans des pièces privées à l'intention de son patron. Lettres qui ont semé l'inquiétude chez les gardes du corps de Donald Trump. Dans l'une d'elles, Nathalie Harpe a écrit, je cite, « Vous êtes tout ce qui compte pour moi. » Dans une autre, elle a ajouté, « Je veux vous apporter de la joie. » Avoir le sentiment que nous pouvons traverser une journée entière sans jamais avoir à parler travail. Ça faut le faire, hein? Hein? C'est une bonne assistante. À ce
1: N'est-ce pas?
0: contexte, il faut ajouter un détail. Nathalie Harpe se trouvait à bord du camion de traiteur qui a permis à Donald Trump de quitter Air Force One en catimini à Ankara après le sommet de l'OTAN de juillet dernier. Dans l'article, on ne l'a pas ajouté, tous les autres collaborateurs étaient restés dans l'avion, hein? Mais Madame Harpe était dans le camouflage. Ainsi, en dénonçant l'incurie du président à la Maison-Blanche, le sénateur John Ossoff savait que ses partisans avaient déjà entendu parler de son assistante. Pendant que les Marines du Lincoln mènent sa guerre, pendant qu'il épuise inutilement nos réserves de munitions et de pétrole, le président dort pendant ses réunions, a-t-il déclaré. Il ajoute, il joue au golf et fait des transactions boursières. Il ne veut visiblement pas accomplir son travail. Ce qu'il veut, c'est construire sa salle de bal et voyager avec Nathalie à bord de leur palais volant, apparemment sans défense, offert par l'émir du Qatar. Vraiment un vrai scandale en devenir à la Maison-Blanche.
2: En devenir.
0: Hein?
1: Il n'est pas encore scandale.
0: Ah, mais c'est
2: Ça
0: pas.
2: va s'amplifier, mais le scandale est déjà là.
1: Mais là.
0: C'est pas tout. C'est pas tout. Parce que ça va sortir ou ça va jouer en faveur de Donald Trump en disant, moi, je ne sais pas de quoi on parle. Ou bien, moi, je ne connais pas that lady. Je ne connais pas that lady. Au moins, un démocrate, on parle de David Axelrod, qui est ex-stratège de Barack Obama, a trouvé que l'allusion à Nathalie Harpe était gratuite et inutile. Mais plusieurs autres ont traité d'hypocrites ces républicains qui se sont indignés pour si peu après avoir ignoré tous les comportements sexistes et misogynes ou pire encore de Donald Trump.
1: Sans raison, en tout cas.

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7: Nous sommes de retour après la pause. Il est 6h34 et nous entamons notre seconde partie de discussion, réflexion, revue de presse avec Asma Heurteloup, Jean-Ernest Pierre et moi-même. Vous pouvez nous appeler au 514-287-1288. Vous pouvez également utiliser ce numéro pour réserver votre billet pour le brunch du 6 septembre.
8: Ouais.
9: Est-ce que je peux poser une question?
8: Pardon?
9: Oui. Juste une question vite, vite. As-tu la nouvelle de d'Evelyne?
8: Evelyne, non. Oui, c'est.
9: Et hier, j'ai pensé poser la question à Jean hier soir, mais on était dans d'autres choses et puis j'ai oublié.
8: Ben, faut
9: j'aime pas
8: Evelyne,
9: ça quand là. J'entends pas nos auditeurs, nos auditrices.
8: Il faut que Evelyne nous appelle. Moi, je vais l'appeler de toute façon aujourd'hui. C'est promis.
9: Good, good, alors, good.
8: Alors, rapidement, Melania Trump est de retour après un mois à l'écart du public. Un mois, hein? C'est long dans la vie de Melania, qui était déjà...
9: Il est tellement utile.
8: Maintenant, hein? Melania est de
9: Il
8: retour.
9: Est tellement utile, Melania.
8: Ah oui, Melania. Elle a présenté jeudi, après un mois passé à l'écart du public et des médias américains, au moment où les rumeurs d'une soi-disant liaison entretenue par son mari de président et l'une de ses assistantes prennent de l'ampleur. Bon, il y a dans la presse nationale un sondage Synopsis, la presse, triste pour nos écoles. En effet, la perception de la qualité de l'enseignement primaire et secondaire, quand on pose la question « est-ce que ça s'améliore ?», il y a 7% des gens qui disent « oui », se détériore, il y a 56% qui disent « oui ». Alors, c'est très grave. Quelle note les Québécois donnent-ils au réseau scolaire? Excellent, c'est pour la note A, hein? Il y a 3% qui donnent A. Bon, avec la note B, 30%. C, qui est moyen, 46%. Alors, on n'a pas une grande estime de notre
7: système scolaire,
8: de nos écoles, primaires et secondaires. Et puis, avec tout ça, nous avons aussi est-ce que c'est dans le journal de Montréal, SPVM des caméras d'intervention d'ici un an, promet Martinez Ferrada. Et on apprend donc que des caméras d'intervention seront installées d'ici un an sur des milliers de policiers montréalais et des centaines de véhicules de patrouille, a appris la presse et dans la presse. Et puis, naturellement, tout le monde n'est pas bien heureux de cette situation, parce qu'il y a des gens qui disent que ça ne réglera pas tout. La ville de Montréal donnera officiellement un mandat à la Commission de la sécurité publique avec l'appui d'experts indépendants afin de faire le bilan de la première année d'application des nouveaux critères. Mais, entre-temps, on va voter à la ville de Montréal cette mesure empêchant qu'on dénigre, qu'on humilie nos policiers, surtout pas en leur présence. Ça sera défendu.
9: C'est pour ça la caméra?
8: Non, mais
9: avec
8: la caméra ou sans caméra, tu n'as plus le doigt là. Tu n'auras plus le
9: doigt. On n'a jamais eu le doigt. Les gens ont pris le doigt.
8: Non, mais quand le droit n'est pas interdit, alors on rentre dans son droit, comme ça, là. Ce qui n'est pas interdit est permis, par exemple.
9: Oh.
8: Dans le Journal de Montréal, le retour des alcools américains inquiète les distilleries du Québec, dans le Journal de Montréal. On espère ardemment que ceux qui ont eu l'occasion de nous découvrir dans les derniers mois feront le choix de nous adopter pour toujours. On se croise les doigts tout en continuant de faire le maximum pour offrir des produits de la plus haute qualité qui soit, dit le directeur général de l'Union québécoise des microdistilleries, Paul Goulet. Bon. Parce que j'ai hâte d'aller voir ailleurs, c'est Haïti, n'est-ce pas? Parce qu'il y a un autre sondage aussi dans le Journal de Montréal qui disent que c'est un portrait, un autre reportage, donc qui dit que c'est un portrait très désolant. Les Québécois bougent de moins en moins. Hein? Sondage Léger, Marc Léger, président de la firme de sondage, nous dit que c'est un portrait assez désolant. Le tiers des Québécois, dont 23% des jeunes, se sentent en moins bonne forme qu'il y a 5 ans. Alors, faites quelque chose, bougez. Vous connaissez cette chanson, bouge, qui passe beaucoup sur les ondes de la radio à ce matin.
9: Mm-hmm.
8: Hein? Bouge tes fesses. Hein?
9: Mais bouge ton corps.
8: Cette chanson. Hein?
9: Bouge ton corps.
8: Bouge tes fesses.
9: Ah, c'est pas ça dans l'article, non? C'est bouge ton corps.
8: Bouge tes fesses.
7: Je connais pas cette
8: chanson. C'est la nature, je dis, c'est un Québécois d'origine haïtienne que tu connais bien, de la rive sud.
9: Ben oui, ben ça fait un petit bout que j'entends pas cette chanson, moi.
8: Ah, mais tu n'entends pas assez la radio. Le Nouvelliste nous parle des élections. Comment obtenir le certificat attestant qu'on ne détient pas de passeport étranger? Alors, demande à Thilou. Thilou va vous le dire, là. Hein?
7: Pourquoi moi?
9: Pourquoi
8: tu... Toi, tu ne détiens pas de passeport étranger. Vous va dire, on veut veiller. Oui,
9: veillez-yo.
8: Je suis président d'Haïti, mais...
7: Je reste chaud de l'affaire.
9: Oui, très chaud, oui. Oh, oh.
8: Comment?
9: Tu es très chaud dans l'affaire.
8: Pourquoi?
9: Tu veux que tu es chaud?
8: Tiède?
9: Non, tu es chaud, chaud.
8: Tu veux que je sois tiède? Bon.
9: Mais je veux que tu laisses l'affaire tranquille.
8: En moi. On va laisser passer Thilou, président d'Haïti. La direction de l'immigration et de l'émigration informe les candidats aux élections présidentielles et législatives souhaitant obtenir, conformément à l'article 133, alinéa 6 du décret du 2 juin 2026, un certificat attestant qu'elles ne détiennent pas de passeport ou autre document de voyage autre que ceux délivrés par l'État haïtien, qu'elles peuvent soumettre leur demande auprès des bureaux de la DIY sur le territoire, souligne le communiqué. La demande doit être accompagnée d'une lettre et d'une copie de la première page du passeport régulier de la candidate contre délivrance d'un avis de réception, précise le communiqué. Bon. Sont des sanctionnés du Canada ceux aux électeurs de faire, c'est donc aux électeurs de faire le choix et à la justice de reprendre le flambeau selon André-François Giroux. L'ambassadeur sortant du Canada, je ne savais pas, tu ne m'as pas informé que l'ambassadeur est sortant.
9: Je suis dans le secret des dieux.
8: Hein?
9: Je suis dans le secret des dieux.
8: André-François Giroux a défendu le bien fondé des sanctions d'Ottawa et soutenu qu'il appartient aux électeurs de décider de les élire ou non et à la justice de reprendre le flambeau en interview avec le Nouvelliste avant de rejoindre son nouveau poste d'ambassadeur de son pays à l'OEA. L'ambassadeur sortant donc a défendu le bien fondé des sanctions d'Ottawa. Pour nous, c'est une façon de contribuer. C'est une façon de dire qu'on a des raisons, des informations, de bonnes informations permettant de croire que ces personnes-là contribuent au chaos. Après, c'est à la justice haïtienne de reprendre le flambeau. Et si les gens-là rencontrent les technicalité du décret, c'est aux électeurs, après ça, de juger s'ils méritent d'être élus ou pas, a indiqué André-François Giroux, soulignant qu'ils ont été sanctionnés chez nous parce qu'il y avait des raisons crédibles de penser. Voilà la réponse de
9: Mais
8: M.
9: qu'est-ce que ça a donné?
8: Giroux. Hein?
9: Qu'est-ce que ça a donné? Les sanctions?
8: Bah, il vient d'expliquer pourquoi tu poses la question.
9: Je n'ai pas demandé pourquoi, non. J'ai demandé
8: ce que ça doit donner, c'est aux Haïtiens à décider.
7: Oh. Mais Jean-Ernest, tu... Comment dirais-je? Tu écoutes encore ce que dit M. Giroux?
8: Moi, je n'écouterai pas ce que dit M. Giroux. C'est l'ambassadeur de mon pays dans mon pays.
7: Ouais, qui refuse maintenant de nous parler.
9: Mm-hmm.
8: Ben, je ne sais pas. Là. Asma, moi, je dois obtenir un dernier.
7: Ben, tu as déjà eu le dernier. Il ne veut plus.
9: Bonne chance.
7: Tant que tu disais du bien, disais que oui, lui, il t'a convaincu et tout, bah, il était OK. Mais dès que la question commence à être sérieuse, là, plus entre eux.
8: parce que je pose des questions, paraît-il, sérieuses.
7: Ouais.
8: Mais on va insister encore, n'est-ce pas, de la dernière entrevue.
7: On va espérer que c'est son calendrier qui l'empêchait de...
9: Arrête, là. Arrête. C'est un ambassadeur qui faisait tout ce qu'il pouvait pour donner, pour accorder une entrevue à Jean-Ernest. Hein, il les faisait même pré-enregistrer quand il était mal pris, là.
7: Ouais, ouais. Et puis, calendrier chargé, il est pas mal présent dans le Nouvelliste, monsieur.
9: N'est-ce pas?
8: Alors là, maintenant, il a un calendrier déchargé. Hein, parce qu'il s'en va. Là. Il est en train de faire ses valises. Alors, c'est le moment. C'est pas lui qui va nous appeler pour nous demander une entrevue, mais on peut l'appeler. On va l'appeler. Décret sur la Haute Cour de justice, gouvernance, immunité absolue pour tous les politiques et pôle judiciaire contre la corruption. André-François Giroux dénonce une contradiction. L'ambassadeur du Canada, André-François Giroux, a dénoncé la contradiction entre la création de pôles spécialisés pour lutter contre la corruption et le décret sur la Haute Cour de justice adopté fin 2025 par le CPT et le gouvernement du PM Alix Didier-Fils-Aimé qui procure une immunité absolue à tous les politiques et soutenu que ce décret ne peut pas survivre longtemps lors d'une interview de fin de mission avec le Nouvelliste. Imaginez, là. Ah, mais c'est lui qui doit faire ça, là. Vous êtes en train de lui dire, de lui-même tuper, là. Mais regardez ce qu'il vient de dire, là.
9: Ouais. Mais encore là, est-ce que ça doit le concerner, ça?
8: Bon, voilà. J'aime ça, là. Quand les gens font une intervention sensée, en dénonçant quelque chose de bizarre qui se fait dans la politique haïtienne, vous dites...
9: Mais il y a plein de choses de bizarre
7: qui se... Asma a raison, Jean-Reste.
9: Oui, non,
8: mais ça ne devrait
9: ça,
8: pas...
9: Ça, c'est l'affaire interne du pays. C'est pas l'histoire, là.
7: Mais là
8: ne
7: encore,
8: concerne pas.
7: Mais là encore, ce sont les Haïtiens qui leur donnent ce pouvoir-là.
9: Mais
7: je
9: voilà.
7: Vois, monsieur... Le ministre de la Défense, là, M. André Sol, qui va s'entretenir de sécurité nationale avec l'ambassadeur de France.
8: Mais vous êtes en train de dire des choses, là, des choses qui font croire que vous n'êtes pas réaliste. Hier, avant-hier.
7: C'est ça le discours dangereux.
9: Ceux qui ne sont pas réalistes, sont en Haïti.
8: Hier, avant-hier. On a regardé, je pense que c'était avant-hier, plus que hier. Thilo avait fait même la recherche sur nous. Est-ce qu'on peut décider de dire à un ambassadeur, là, vous immiscez dans les affaires intérieures du pays, allez-vous-en chez vous?
7: Mais c'est là que ce discours devient dangereux, Jean-Ernest. Avec un tel discours, les esclaves n'auraient pas fait cette révolution non plus, parce c'était ne pas être réaliste que de croire que on peut être indépendant ou non. On est d'accord que en ce moment rapport de force et c'est difficile, mais on ne peut pas l'accepter comme normal non plus.
8: Mais Thilou, c'est pas qu'on accepte, c'est une réalité qu'il faudra changer.
7: Ben c'est ce qu'on
9: dit. C'est ce que je dis.
8: La comparaison qu'on vient de faire avec les esclaves n'avaient pas choisi d'être esclaves des Français. Aujourd'hui, nous choisissons d'être les esclaves des Américains.
7: Ben, ça, il faudra changer, mais il faudra
8: le dire aussi. Ah, ben, il faudra changer. Mais pour l'instant, là, ce n'est pas changé encore, là.
7: Ben, on dénoncera ça, oui, je sais.
9: Mais moi, je vais continuer.
7: Ça prendra 100 ans, mais pendant ces 100 ans, on dénoncera chaque fois l'occasion.
8: Autrement dit, il faudra travailler sur nous-mêmes d'abord et avant tout. Parce que les choses, tant et aussi longtemps que les choses vont rester... les mêmes, mais la situation ne changera pas. Nous choisissons d'être les esclaves des Américains. Nous demandons, nous nous mettons à genoux pour qu'ils nous dirigent. Pas normal, ça. Ça nous permet de faire ce que nous voulons. Alors, je rappelle encore une fois, pour ceux qui n'étaient pas à l'écoute, qu'on a regardé la chose de tous bords et de tous côtés. Quand un futur élu de la ville des Cayes nous dit qu'il va dire basta aux Américains, vous nous envoyez 3500,
7: vous envoyez tous les
8: 350 000 Haïtiens des États-Unis, vous, c'est à votre tour de reprendre vos valises et de vous en aller chez vous. On ne veut plus de vous ici. Celui qui avait fait ça n'était même pas un esclave français. Thilou a regardé la chose et est remonté à François Duvalier, qui avait expulsé un ambassadeur en Haïti. Hein? En 1963, c'est ça?
7: Oui, dans ces zones-là, oui.
8: Mais depuis, on se met littéralement à genoux aux pieds des Américains lorsqu'on a demandé, on a dit à Préval, si vous n'obtempérez pas, parce que je dois aller prendre, comment il s'appelait là?
7: De qui tu parles?
9: Oui, je sais de qui tu parles.
8: Ah, qui était dans
9: le bandit, dans le
8: soleil, là.
7: Ah, oui.
8: Ah, et qui s'est retrouvé au Palais National, qui a pu sortir. Qui a été jugé en France,
7: d'ailleurs. Il n'est pas en France, oui, justement.
8: A été jugé en France.
7: Mais le nom m'échappe, là.
9: Mm-hmm.
8: On va vous enlever votre visa. Préval de Dieu, c'est pas grave, enlevez-moi mon visa, mais surtout laissez celui de Bébête.
7: Est-ce que c'est vrai, ça?
8: Ah, mais c'est l'ambassadeur qui nous l'a dit, là.
9: C'est l'histoire.
7: L'ambassadeur qui l'a dit?
8: La petite, qui nous l'a dit, c'est pas qui l'a dit, qui nous l'a dit à moi, à Jean-Philippe Sébé, à Jean-Emmanuel, à Wilson Saint-Elby. Mm. On l'avait invité, ex-ambassadeur, alors, à l'époque. On l'avait invité pour une conférence ici, là.
7: L'ambassadeur l'a dit, mais la question reste posée.
8: C'était Dwight Wilmer, c'est ça? Dwight Wilmer?
7: Non, c'était pas Dwight. Bon, je suis en train de vérifier.
9: Non. Il est en train de manger, là.
8: Parce que le visa américain pour un haïtien, là, c'est important.
7: Amaral Duclona.
9: Amaral Duclona, voilà.
8: Ouais.
9: Le visa américain, c'est de l'or en barre.
8: Ouais.
9: Pour les Haïtiens.
8: Donc, on doit prendre conscience de la réalité de notre pays. L'ambassadeur André-François Giroud dit, et je cite, « Je suis fier de dire que je parle avec le sentiment du devoir accompli. »
9: Oui.
8: Hein? Il dit ça, lui. L'ambassadeur du Canada?
9: Oui. Qu'est-ce qu'il a accompli?
8: Il est arrivé ici avec le mandat de mettre en œuvre des engagements canadiens importants qui avaient été annoncés quelques mois avant ma prise de fonction. Et comme j'aime bien le dire, ce n'est pas facile de dépenser 100 millions de dollars de façon responsable, a-t-il mis en avant, soulignant que cette enveloppe était consacrée spécifiquement pour reconstruire, armer, équiper et assister la police nationale d'Haïti. À ces 100 millions, d'autres millions se sont ajoutés ces trois dernières années, a-t-il dit, avant de filer le détail des affections. C'est un demi-milliard de dollars canadiens en aide au développement, avec des appuis aussi à la force de répression des gangs, FRG, a dit le diplomate canadien, qui précise que c'est la réussite de toute une équipe, une cinquantaine de personnes à Ottawa et à l'ambassade en Haïti. Alors, à ce moment-là, il faut faire.
7: Ouais, mais concernant Amaral Duclona, bizarrement, cette information m'a échappé. Il a été acquitté.
8: Mais il a été jugé en France.
7: Oui, jugé, condamné à 27 ans de prison. Et puis,
8: jugé, trouvé coupable, c'est peut-être en appel qu'il a été.
7: Justement, en appel, il a été acquitté, donc il est libre.
8: Il est libre, comme de l'air. Et on parle du meurtre d'un citoyen français en Haïti, sur le sol d'Haïti.
7: Ouais, Claude Bernard la torture.
8: Bon. Et puis, il y a dans le Nouvelliste aussi. Haïti, quelle armée pour quelle mission? Franz Duval nous dit, dans l'histoire d'Haïti, il y a eu deux armées. Celle de l'indépendance formée de sublimes va-nu-pieds et d'officiers qui avaient servi dans les rangs des armées anglaises, espagnoles, françaises, les meilleures de l'époque. Bon. En conjuguant leur expérience, leur connaissance du terrain et leur devise, vivre libre ou mourir, les forgerons de l'indépendance ont gagné une guerre qui paraissait perdue d'avance contre les forces expéditionnaires de Napoléon. Sitôt l'indépendance proclamée, entre l'accaparement des biens, des terres et des ressources de l'État, nos généraux et ceux qui se sont succédés à la tête du pays ont raté, année après année, la construction d'une nation inclusive et d'un État efficace. Jusqu'en 1915, la plupart de nos présidents furent des généraux de fait, de carrière ou d'uniforme. 111 ans après 1804, ce sont les vestiges de cette race d'hommes et les restes de l'État armé que les Américains vont renverser avec très peu de troupes et sans tirer un coup de feu, si l'on excepte celui qui coûta la vie au soldat Pierre Sully. Le pays sera occupé pendant 19 ans et une année, une nouvelle armée sortira des centres de formation des Américains. Cette nouvelle armée, les présidents François et Jean-Claude Duvalier vassaliseront et la réduiront à sa plus simple expression. Hormis la parenthèse Duvalier, entre la fin de l'occupation américaine en 1934 et la démobilisation des forces armées d'Haïti en 1994, les militaires interviendront régulièrement dans la vie politique, menant ou tentant de mener plusieurs coups d'État. Du colonel, souvent appelé général, Démosthène Petrus Calixte, ancien commandant de la garde d'Haïti, écarté après la tentative de coup d'État en 1937 contre le président Sérieux Vincent et contraint à l'exil en République dominicaine, au dernier homme fort, le lieutenant général et commandant en chef des forces armées d'Haïti, Raoul Cédras, contraint à l'exil au Panama en 1994, le pays n'a jamais eu une armée entièrement à son service. Qu'en sera-t-il demain? Alors, c'est la question. On terminera demain, après-demain s'il le faut, mais c'est un bel article dans le Nouvelliste sous la plume de Franz Duval. Est-ce à dire qu'il ne faut plus jamais avoir d'armée? Hein?
7: Voltaire, ben, les Français sont pratiquement la même position. Franz Voltaire croit que nous n'avons pas besoin d'armée, une gendarmerie devrait suffire.
8: Ouais, ça dépend de ce qu'on veut.
7: Ben, moi, je me dis quand le voisin d'à côté, lui, il est armé comme le fait la
8: République. Il est là pour nous protéger, c'est correct. Une gendarmerie. Gendarmerette. Non, mais ça dépend des Haïtiens. Ça dépend de ce que nous voulons. Ça dépend, est-ce que nous allons continuer à avoir une armée qui va dépendre totalement des restes de matériel de l'armée américaine, ce qui n'est plus bon pour les Américains serait très bon pour nous, etc. Ou est-ce que nous avons les moyens d'avoir une bonne armée équipée de ce dont on a besoin justement pour la protection du territoire d'Haïti, pour la protection des Haïtiens sur le territoire d'Haïti. Est-ce que nous avons suffisamment de respect pour vouloir protéger la vie et les biens des Haïtiens, etc. C'est un changement total qu'on doit avoir en Haïti dans la mentalité haïtienne. On doit vouloir savoir quel type d'armée, quel type de police qu'on veut ici. J'avais des policiers qui sont des pourris.
7: Quel type de société carrément, c'est pas encore la vie là. 6h59, donc bientôt 7h. Merci à vous deux. Merci pour venir à peu près en fait à ce matin. Je souhaiterais que chaque rendez-vous soit la meilleure.
9: Allez, à vous, chaque jour, chaque année. Allez, à vous, je dois aller récupérer
7: mon vin. Merci et bonne cette semaine à vous. Et
9: à la prochaine.
7: nationale du Canada. 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

C'est sans grand enthousiasme que les premiers ministres des provinces semblent se résigner à l'idée de remettre l'alcool américain sur les tablettes en guise de concession à Donald Trump. Et pour cause, le Canada s'apprêterait à accepter comme nouvelle base des tarifs de 15% ou 25% dans des secteurs où il y a encore quelques mois, Ottawa réclamait le retour au libre-échange. Parallèlement, les Canadiens ne sont pas d'humeur à offrir des concessions à celui qui les menace d'annexion économique depuis un an et demi. Aussi, cet embargo qui irrite tant la Maison-Blanche constitue une des principales cartes à jouer des provinces dans cette négociation. Si la plupart des premiers ministres se sont montrés discrets sur l'enjeu de l'alcool américain, y compris Christine Fréchette, un d'entre eux a exprimé sa profonde déception. Selon le premier ministre du Manitoba, Wab Kinyoung, Mark Carney était pratiquement rendu à supplier les provinces. Je ne dirais pas qu'ils l'ont supplié, mais quelle est l'étape juste avant de supplier, a lancé le populaire premier ministre Manitoba. Actuellement, M. Kinyoung semble être un des seuls politiciens au pays à être prêt à se battre avec les coudes bien haut. Je pense qu'on devrait se battre, a-t-il lancé. Je pense que Donald Trump est très faible. Il s'apprête à subir une lourde défaite aux élections de mi-mandat. Le politicien manitobain se réserve d'ailleurs le droit de retirer l'alcool américain des tablettes en cas de tension avec les États-Unis. Un autre signe de la fragilité de cette ébauche d'entente. Même les premiers ministres qui accueillent plus favorablement une possible entente avec Washington promettent de continuer à réduire leur dépendance envers les États-Unis. La menace de surtaxe de 50% sur un large éventail de produits canadiens pèse toujours sur les négociations. Dans l'attente de la finalisation de cet accord commercial, Donald Trump a repoussé de 3 jours l'entrée en vigueur de ces tarifs, soit jusqu'à vendredi à minuit.

Charles Millard croit que sa forte réaction lorsque Paul Saint-Pierre Plamondon a associé le PLQ au crime organisé a permis de révéler la vraie nature du chef péquiste. Il promet de son côté une campagne de rigueur axée sur une saine gestion des dépenses. Le Parti libéral a mis en demeure Paul Saint-Pierre Plamondon après qu'il eut soulevé en conférence de presse en juin la possibilité que des activités de financement pour créer une caisse occulte puissent être liées au crime organisé. Même si le chef a finalement choisi de ne pas poursuivre son adversaire, il estime avoir fait œuvre utile pour les Québécois en permettant de révéler qui était Paul Saint-Pierre Plamondon. Ça en disait long sur sa personnalité. Il sait très bien qu'il a joué sur la ligne en tentant de faire accroire des choses qui ne sont pas là, a souligné Charles Millard en entrevue. Alors moi, je pense que ça a laissé une empreinte chez les Québécois. Ça n'a peut-être pas laissé une empreinte au palais de justice, mais ça en a laissé une dans l'esprit des Québécois. Il estime être passé à l'action pour marquer le coup qu'on ne se laisserait pas dire n'importe quoi, que ce soit par un chef politique ou par n'importe qui. Sur le fond, il refuse de dire s'il croit que les Québécois ont oublié les révélations sur de mauvaises pratiques de financement liées à la course à la direction de Pablo Rodriguez, qui font encore l'objet d'enquêtes de l'UPAC et du DGEQ. Est-ce que les Québécois voient ça comme un passif pour le PLQ? Ça sera à eux de dire, mais je pense que tout le monde me parle vraiment du renouveau que je représente, signale-t-il. Lorsqu'on lui demande ce que le PLQ proposera d'emballant pour reconquérir l'électorat francophone, Millard défend d'abord le plan sur la langue qu'il a présenté, mais insiste sur les véritables besoins de la population. Les Québécois, les enjeux qu'ils ont, c'est les services publics. Alors moi, je pense que je vais reconquérir en gagne. Et gagner la confiance en parlant des choses qui les intéressent, la santé, l'éducation, l'agriculture.

Le départ de Manon Massé ouvre la porte à une chaude lutte électorale dans la circonscription provinciale de Sainte-Marie-Saint-Jacques à Montréal, où Québec solidaire, le Parti libéral du Québec, le Parti québécois et la CAQ courtisent déjà les électeurs sur fond de crise du logement et d'itinérance. Longtemps considéré comme un château fort de Québec solidaire, la circonscription montréalaise de Sainte-Marie-Saint-Jacques est désormais dans la mire de plusieurs formations politiques. Depuis 2014, Manon Massé y représentait les électeurs, mais son départ rebat les cartes en vue des élections provinciales de 2026. La candidate solidaire Roxane Milo veut poursuivre le travail de sa prédécesseur et se dit très confiante de conserver la circonscription. C'est un château fort, a-t-elle affirmé. Sur le terrain, le logement abordable et l'itinérance reviennent constamment dans les discussions. Le Parti québécois mise pour sa part sur l'ancien journaliste et ex-président du conseil d'administration de la STM, Philippe Snob. Celui-ci affirme recevoir un accueil positif lors de son porte-à-porte à travers le territoire de la circonscription. Les gens disent « on vous connaît, on vous fait confiance », a-t-il avancé. Chez les libéraux, l'ancienne conseillère et analyste politique Justine McIntyre souhaite profiter du contexte pour provoquer un changement. Elle reproche notamment à la CAQ d'avoir tardé à reconnaître qu'il y a un problème au centre-ville de Montréal et à Québec solidaire de ne pas avoir les leviers du gouvernement afin d'agir. La CAQ est représentée par Élie Zitoun, qui reconnaît que la campagne sera difficile, mais dit se reconnaître dans une circonscription riche en idées et très diverse. Avec plus de 41 000 électeurs, dont la moitié entre 20 et 39 ans, Sainte-Marie-Saint-Jacques pourrait ainsi devenir l'un des champs de bataille à surveiller en 2026.

La ville de Montréal fera une annonce vendredi concernant des caméras corporelles au sein de la police ainsi que l'adoption d'un règlement pour contrer les insultes aux policiers. Le chef du service de police de la ville de Montréal, Fadi Daguerre, sera présent lors de l'annonce prévue pour 9h. La mairesse Soraya Martinez-Ferrada et le président de la Fraternité des policiers et policières de Montréal, Yves Francoeur, y seront aussi. Deux mesures importantes seront annoncées. La première concernera des caméras corporelles chez les policiers, selon TVA Nouvelles. Il n'a pas été possible de confirmer jeudi soir la nature exacte de l'annonce. L'implantation des caméras corporelles, c'est une avancée au niveau de la transparence. Ça peut être une mesure pour lutter contre le profilage racial, mais ce n'est pas la solution miracle, a réagi auprès du journal Maître Papa Mike Diomande. L'avocat cite en exemple les policiers des États-Unis munis de caméras portatives qui ne commettent pourtant pas moins de bavures. Dans son budget de l'année 2026, la ville avait annoncé un montant de 40 millions de dollars sur plusieurs années pour faire l'acquisition et le déploiement de caméras corporelles sous réserve de l'encadrement nécessaire par Québec. Je pense qu'on est rendu là. On est dans une situation où la majorité des gens aujourd'hui ont des téléphones intelligents. Les gens filment, la caméra part quand ça fait leur affaire, arrête quand ça fait leur affaire. Ce n'est pas la perspective du policier. Je pense que là, ça va amener une toute autre dimension, a pour sa part commenté André Gélinas, ancien policier du SPVM, en entrevue avec TVA Nouvelles. La deuxième mesure qui devrait être annoncée vendredi concerne un règlement sur les insultes aux policiers. Il se pourrait même qu'on annonce que ce règlement sera élargi à l'ensemble des employés municipaux. Le débat concernant les caméras corporelles avait été relancé au mois de juin à la suite d'allégations troublantes de racisme au sein d'une équipe de patrouilleurs de Montréal-Nord. Selon un sondage de la firme Léger, réalisé à la fin du mois de mai, 90% des Québécois sont en faveur des caméras corporelles. Des projets pilotes ont déjà eu lieu tant au SPVM qu'à la Sûreté du Québec, mais dans les deux cas, les coûts exorbitants liés au projet avaient freiné le déploiement. Là, il faut savoir si cette annonce concerne un projet pilote ou bien si ce sera une implantation généralisée, se demande Maître Diamondé.

Des pilotes d'un avion ont dû effectuer un atterrissage d'urgence sur une route de la Colombie-Britannique jeudi, causant un mort et deux blessés. Les autorités ont été appelées à se rendre au boulevard Foothills à Prince-George vers 14h20, selon les informations de Global News. Les circonstances qui ont obligé l'appareil à atterrir sur une route ne sont pas encore connues. La Gendarmerie royale du Canada a indiqué que deux véhicules ont été impliqués dans l'accident. Une personne à bord d'une des voitures est décédée. Le Bureau de la sécurité des transports a pris en charge l'enquête qui se déroule dans la municipalité au centre-est de la Colombie-Britannique. Les enquêteurs tiennent à rappeler au public qu'il s'agit d'une enquête en cours et qu'il faut rester à l'écart de la zone, a précisé la GRC.

Un homme de 34 ans a été blessé par un objet tranchant jeudi soir dans l'arrondissement de Ville-Marie à Montréal. La victime a été trouvée par les policiers du service de police de la ville de Montréal vers 23 heures après près de l'intersection des boulevards René-Lévesque et Saint-Laurent, selon les premières informations. Il présentait des blessures importantes au haut du corps et a été transporté vers un centre hospitalier. On ne craindrait toutefois pas pour sa vie, d'après le SPVM. Les circonstances concernant cette agression demeurent pour l'instant inconnues. Les images des possibles caméras de surveillance situées à proximité des lieux seront analysées pour établir les circonstances exactes de l'événement. Aucune arrestation n'a eu lieu pour le moment. L'enquête demeure en cours.

L'Allemagne a annoncé la mise à disposition des capacités de transport aérien de la Bundeswehr pour appuyer le bureau d'appui des Nations Unies en Haïti et faciliter le déploiement de la force de répression des gangs. Selon un communiqué du gouvernement allemand, cette aide logistique destinée au transport de matériel et d'équipement vise à renforcer l'efficacité opérationnelle de la FRG et l'appui aux pays contributeurs de contingents. Une première opération de transport est prévue dans les prochaines semaines. Un nouveau groupe de 161 migrants haïtiens expulsés des États-Unis est arrivé le jeudi 20 août 2026 à l'aéroport international du Cap-Haïtien. Parmi eux figuraient des femmes ainsi que des enfants accompagnant leurs parents. À leur descente de l'avion, ils ont été pris en charge par l'Office national de la migration. Présent à l'aéroport pour les accueillir, le coordonnateur général de l'ONM, Jean Négo Bonheur Delva, a indiqué que les profils des rapatriés étaient variés. Certains avaient bénéficié de programmes migratoires sous l'administration Biden, d'autres avaient détenu un statut de résident ou bénéficié d'une protection temporaire arrivée à expiration. Le groupe comprenait également, selon lui, des personnes ayant purgé des peines de prison aux États-Unis. Certains cas illustrent par ailleurs la complexité de ces expulsions. D'après le coordinateur général de l'ONM, plusieurs personnes rapatriées ne sont pas nées en Haïti, mais notamment au Chili ou en République dominicaine. Beaucoup ne sont même pas nés en Haïti. Certains sont nés au Chili, d'autres en République dominicaine. Mais parce que leur père ou leur mère est haïtien, ils ont été renvoyés en Haïti, a expliqué Jean Négo Bonheur Delva. Le coordonnateur général a tenu à préciser que l'ONM n'intervient pas dans la décision américaine d'expulser ces personnes. Ce n'est pas nous qui demandons leur retour, c'est une décision prise par les États-Unis, a-t-il déclaré. Une fois arrivés au Cap-Haïtien, les rapatriés ont reçu de la nourriture, des boissons ainsi que des kits de première nécessité. L'ONM affirme vouloir assurer leur retour dans leur région d'origine dans des conditions respectueuses de leur dignité. Selon le responsable, le Premier ministre Alexis Diéfizé-Mé a donné des instructions pour que cet accompagnement soit assuré jusqu'à la destination des rapatriés. Les personnes se rendant dans le Grand Sud doivent être accompagnées durant leur trajet, tandis que celles à destination du Grand Nord et du département de l'Ouest doivent recevoir une aide au transport de 10 000 gourdes. L'une des situations auxquelles l'ONM devra répondre concerne un migrant qui affirme ne connaître aucun membre de sa famille en Haïti. Né en République dominicaine, il aurait indiqué que ses parents vivent encore dans ce pays. Jean-Hugo Bonheur Delva assure que son

Haïti. Il dit être originaire de l'Arcahaie, dans le département de l'Ouest, tout en affirmant ne plus connaître de membres de sa famille dans le pays. Pour se rapatrier, son retour devrait désormais lui permettre de mettre à profit l'expérience acquise durant ses années passées à l'étranger. Il plaide notamment pour une relance de la production nationale et pour davantage d'échanges économiques permettant à Haïti de réduire sa dépendance vis-à-vis de l'extérieur. Un autre migrant, également affecté par son expulsion, a lancé un avertissement aux Haïtiens qui envisagent de se rendre régulièrement aux États-Unis. Alors, de se rendre irrégulièrement aux États-Unis. Haïti est une terre de liberté pour laquelle nos ancêtres se sont battus, a-t-il déclaré, avant d'encourager ses compatriotes à ne pas emprunter les voies migratoires irrégulières. Il affirme avoir été arrêté alors qu'il sortait de l'école et estime que les migrants haïtiens rencontrent de grandes difficultés pour défendre leurs droits lorsqu'ils sont interpellés. Psychologiquement, nous ne sommes pas en paix, a-t-il confié.

Dans la perspective des prochaines élections, la direction de l'immigration et de l'émigration, dans un communiqué publié le jeudi 13 août 2026, a informé de la procédure à suivre par les citoyens qui souhaitent se porter candidat pour obtenir un certificat attestant qu'ils ne détiennent pas de passeport ou autre document de voyage délivré par un État étranger. La direction de l'immigration et de l'émigration informe les candidats aux élections présidentielles et législatives souhaitant obtenir, conformément à l'article 153, alinéa 6 du décret du 2 juin 2026, un certificat attestant qu'ils ou elles ne détiennent pas de passeport ou autre document de voyage, autre que ceux délivrés par l'État haïtien, qu'ils ou elles peuvent soumettre leur demande auprès des bureaux de la DIE sur le territoire, souligne le communiqué. La demande doit être accompagnée d'une lettre et d'une copie de la première page du passeport régulier de la candidate ou du candidat contre délivrance d'un avis de réception, précise le communiqué. La DIE précise que les candidats à la présidence de la République font l'objet d'un traitement distinct. Leurs demandes ne pourront être reçues qu'au bureau central de la DIE situé à la villa d'accueil à Port-au-Prince. Aucune autre antenne du pays n'est habilitée à recevoir ces dossiers pour la magistrature suprême, selon la DIE. La DIE invite l'ensemble des personnes concernées à consulter attentivement la liste des bureaux habilités afin de s'assurer qu'elles s'adressent au bon guichet selon la fonction abriguée.

Une semaine de suspense pour les élèves haïtiens. Dans les rues animées de Delma 33, l'air est chargé d'impatience. Les élèves fraîchement sortis des épreuves officielles guettent avec nervosité la publication des résultats. Le ministère de l'Éducation nationale et de la formation professionnelle promet que le verdict tombera la semaine prochaine. Mais en attendant, chacun vit ce suspense à sa manière.

L'homme d'affaires Dimitri Vorbe, 52 ans, détenu depuis près d'un an par les autorités américaines de l'immigration, devra bénéficier d'une audience de caution au plus tard le 24 août 2026. La décision a été rendue à Miami par le juge fédéral Darren Giles. Le magistrat estime que le maintien de Dimitri Vorbe en détention obligatoire ne peut pas reposer uniquement sur des considérations de politique étrangère. Selon le Miami Herald, la décision fait suite à une requête en habeas corpus déposée par Dimitri Vorbe. Le juge a estimé que le gouvernement américain devait lui permettre de demander une libération sous caution. Dimitri Vorbe fait partie de plusieurs personnes visées par des procédures d'expulsion fondées sur une disposition permettant au secrétaire d'État américain d'intervenir pour des motifs liés à la politique étrangère. Le secrétaire d'État Marco Rubio estime que la présence de l'homme d'affaires haïtien aux États-Unis pourrait avoir de graves conséquences pour la politique étrangère américaine. Le juge Darren Giles n'a toutefois pas annulé cette décision. Il n'a pas non plus ordonné la libération immédiate de Dimitri Vorbe. Le tribunal a plutôt ordonné au service américain de l'immigration d'organiser une audience individuelle de caution avant le 24 août. Cette audience devra déterminer si Dimitri Vorbe peut être libéré pendant la poursuite de sa procédure d'immigration. En cas de non-respect du délai fixé par le tribunal, les autorités devront libérer sous des conditions raisonnables de surveillance. La procédure d'expulsion reste toutefois en cours. La décision de Marco Rubio demeure.

L'ambassadeur du Canada en Haïti, André-François Giroux, en entrevue avec le quotidien Le Nouvelliste, a confié qu'il était fier de boucler sa mission avec le sentiment du devoir accompli. Je suis fier de dire que je pars avec le sentiment du devoir accompli. Je suis arrivé ici avec le mandat de mettre en œuvre des engagements canadiens importants qui avaient été annoncés quelques mois avant ma prise de fonction. Et comme j'aime bien le dire, ce n'est pas facile de dépenser 100 millions de dollars de façon responsable. A-t-il mis en avant, soulignant que cette enveloppe était consacrée spécifiquement pour reconstruire, armer, équiper et assister la police nationale d'Haïti.

L'ambassadeur sortant du Canada, André-François Giroux, a également défendu le bien fondé des sanctions d'Ottawa et soutenu qu'il appartient aux électeurs de décider de les élire ou non et à la justice de reprendre le flambeau. Il était en interview avec le Nouvelliste avant de rejoindre son nouveau poste d'ambassadeur de son pays à l'OEA. Pour nous, c'est une façon de contribuer. C'est une façon de dire qu'on a des raisons, des informations, de bonnes informations permettant de croire que ces personnes-là contribuent au chaos. Après, c'est à la justice haïtienne de reprendre le flambeau. Et si ces gens-là rencontrent les technicalités du décret, c'est aux électeurs après ça de juger s'ils méritent d'être élus ou non, a indiqué André-François Giroux, soulignant qu'ils ont été sanctionnés chez nous parce qu'il y a des raisons crédibles de le penser.

La Ligue haïtienne des femmes pour le renouveau, l'IFER, a lancé cette semaine la deuxième édition de son concours de chansons. L'initiative vise particulièrement les jeunes et utilise la musique pour sensibiliser aux violences faites aux femmes et aux filles. Cette édition est placée sous le thème Ensemble, on campé contre violence aux femmes actives sous réseaux sociaux. À travers ce concours, la LIFER veut attirer l'attention sur les violences visant les femmes et les filles sur les réseaux sociaux.

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Même si certains fêtent encore, la Coupe du Monde est derrière nous et la saison des championnats réguliers, surtout les championnats européens de football, la saison va commencer. Donc, certains diraient place à la saison des vrais footeux. Alors, aujourd'hui, en Ligue 1, le championnat français de football, l'Olympique de Marseille joue contre Strasbourg. En Première Ligue, Arsenal contre Coventry City. Et en Liga, le championnat d'Espagne, le Betis de Séville joue contre la Real Sociedad. Et puis, demain, on a beaucoup de matchs. Demain, en Ligue 1, RC Lens contre AJ Auxerre, 3 contre Paris FC, Le Mans Stade Bressois, OGC Nice joue contre FC Lorient. Toulouse joue contre l'Olympique Lyonnais. L'Olympique Lyonnais, cette année, n'affichera pas Endrick, qui est de retour au Real Madrid et qui veut s'imposer avec Mourinho. En Première Ligue, le championnat anglais de football, Hull City joue contre Manchester United, Everton, Crystal Palace, Ipswich Town contre Sunderland, Nottingham Forest, Leeds United, Brentford, Tottenham. Et en championnat espagnol, l'Athletic Bilbao joue contre le FC Séville, Valence Celta Vigo. L'Espagnol joue contre le Real Madrid. Ça sera la première sortie donc pour la seconde ère de José Mourinho à la tête du Real Madrid. Plus d'un est impatient de voir ce que ça va donner. Et puis il y a aussi des matchs pour la Serie A. Demain, l'Inter de Milan joue contre Monza, Udinese Como, Genoa Napoli. Et puis Parme joue contre Cagliari.

En Formule 1, c'est le Grand Prix de Hollande qui se joue cette fin de semaine. Grand Prix de Hollande, donc ça sera chez Verstappen. On attendra de voir ce que nous donnera Verstappen qui vient de renouveler son contrat avec les Red Bull Racing. Alors les pratiques sont en cours déjà et le premier sprint de qualification, ça sera à 10h30. Le sprint lui-même à 6h, les qualifications à 10h, de 10h à 11h, et puis la course, ça sera le 23, donc à partir de 9h. On reprend le classement des constructeurs avec Mercedes en tête avec 379 points, suivi de Ferrari 307 points. Ferrari finalement qui se rattrape pas mal pour cette saison. McLaren est troisième avec 220 points. Red Bull Racing, c'est la vraie déception. Depuis l'année dernière, hein, depuis la saison dernière, Red Bull Racing est quatrième avec 177 points. Racing Bulls, cinquième, 66 points. Alpine, sixième, 61 points. Haas F1 Team, septième avec 21 points. Audi, huitième, 12 points. Williams, neuvième avec 11 points. Aston Martin, un petit point, dixième. Et Cadillac, 0 points. Cadillac n'a toujours pas réussi à marquer de points. Championnat, des pilotes. Kimi Antonelli de Mercedes à 219 points, suivi par Lewis Hamilton. Je pourrais qualifier cette saison de renaissance de Hamilton. Hamilton deuxième avec 169 points. Hamilton est bien, court bien pour l'écurie Ferrari. George Russell de Mercedes à troisième, 160 points. Charles Leclerc de Ferrari, 138 points. Hamilton semble vraiment avoir ravi la place de pilote numéro 1 à Charles Leclerc. Lando Norris est cinquième, Lando Norris de McLaren, 126 points. Max Verstappen, 109 points, sixième. Il a gros à jouer cette fin de semaine avec le Grand Prix qui se déroule chez lui. Oscar Piastri, septième de McLaren, 92 points. Alors évidemment, il faut quand même donner le classement de Fernando Alonso, ce grand champion, même s'il est sur la fin de sa carrière. Fernando Alonso qui court pour Aston Martin, c'est grâce à lui que Aston Martin a ce petit point. Fernando Alonso est 19e. Et puis Valtteri Bottas, l'ancien coéquipier de Hamilton, il est 21e et n'a toujours pas marqué de points. Bottas court actuellement pour Cadillac.

Quelques infos de transfert. La Juventus et Artur Melo, c'est terminé. Le club turinois a officialisé la résiliation du contrat du milieu brésilien qui quitte donc la vieille dame après plusieurs prêts ces dernières saisons à la Fiorentina, Gérone puis Grêmio. Arrivé à Turin en 2020, l'ancien Barcelonais est désormais libre de s'engager avec le club de son choix. C'était annoncé, c'est désormais officiel. Aaron Van Bissaka quitte temporairement West Ham. Le latéral droit anglais de 28 ans rejoint Aston Villa en prêt pour l'intégralité de la saison 2026-2027. Une obligation d'achat est également prévue l'été prochain, sous réserve que certaines conditions soient remplies. On s'arrête ici pour le sport. Dans un instant, les nouvelles internationales.

0: Le Pérou, qui vient d'être frappé par un violent séisme d'une magnitude de 6,7 jeudi, doit aussi faire face aux conséquences de pluies torrentielles exceptionnelles liées au phénomène El Niño. Résumé de la situation avec France 24.
1: Des pluies torrentielles et des dizaines de touristes bloqués dans leur ascension pour accéder au Machu Picchu. En raison des conditions météorologiques, la principale route touristique pour accéder au sanctuaire restera fermée jusqu'à samedi. Les fortes précipitations ont provoqué des glissements de terrain dans le pays. Ici, cette route a été éventrée. Ces camions ont été pris au piège par les coulées de boue et les effondrements de roches. Sur cette route en bord de mer, la circulation a été coupée.
2: Cet événement s'est produit dans des conditions de température marine élevée dues au phénomène El Niño, ce qui a accentué l'instabilité atmosphérique.
1: El Niño, une variation naturelle du climat qui entraîne une modification importante de la température du Pacifique, mais aussi de la circulation atmosphérique mondiale, ce qui peut occasionner certains événements extrêmes. Au Pérou, selon les régions, cela peut être des sécheresses ou bien des fortes pluies. Plus de 9 millions de Péruviens sont exposés à un risque très élevé d'inondation et de glissement de terrain lié à El Niño.
0: En Centrafrique, les recherches se poursuivent après l'effondrement mardi d'une mine d'or qui a fait au moins 49 victimes selon le gouvernement. Mais des sources locales estiment que le bilan est beaucoup plus élevé. Des ressortissants camerounais et tchadiens figurent aussi parmi les victimes. Reportage France 24.
3: Les cris d'alerte n'ont pas pu empêcher le drame. En quelques secondes, un pan entier de la mine d'or artisanale de Zamboyé, à l'ouest de la Centrafrique, s'effondre sous les yeux de centaines d'orpailleurs impuissants. Plusieurs dizaines d'entre eux sont ensevelis sous terre. Les recherches ont permis d'évacuer des survivants, mais 48 heures plus tard, des dizaines de personnes restent portées disparues, comme le frère cadet de cet homme.
4: Malheureusement, on n'a pas pu retrouver notre cadet. Il est encore dans le sol. Il est enfoncé dans le sol. Il n'y a pas moyen de le faire sortir. Et finalement, nous sommes obligés de rentrer Bredouille. Vraiment, ça nous préoccupe tellement parce que c'est un frère, c'est notre frère. Et on n'a pas pu le voir en face comme ça. On aurait souhaité le ramener chez nous à boire.
3: Les autorités ont dressé un premier bilan faisant état de 49 victimes, des chiffres sous-évalués selon les témoins du drame interrogés par France 24.
5: Ça a mis plus de 200 personnes, celles qui sont d'abord sorties mortes, celles qui sont sorties en vie, sont parties mourir en l'hôpital, et les autres sont restées, on les a mis dedans, on a versé la tête sur eux.
3: De nombreux orpailleurs ont ensuite repris leur activité, poussés par la nécessité.
6: Je n'ai jamais vu la catastrophe comme ça. Donc ça fait peur, vraiment. Mais on fait comment? Nous sommes des êtres humains, on est venus pour chercher. Bon.
3: Face aux risques renforcés par les pluies de ces derniers jours, le gouvernement centrafricain a finalement annoncé mercredi la fermeture provisoire de la mine. Les éboulements sont des tragédies fréquentes dans les mines en Centrafrique, qui sont souvent exploitées illégalement, hors de tout contrôle et mesures de sécurité.
0: La dette publique américaine a dépassé pour la première fois les 40 000 milliards de dollars selon les données du Trésor américain. Reportage France 24.
7: C'est un chiffre vertigineux. Plus de 40 000 milliards de dollars et il ne fait qu'augmenter au fil des heures. La dette américaine se creuse même plus rapidement que prévu. Depuis la crise financière de 2008, elle a plus que doublé. Elle représente désormais un ratio de près de 125% du PIB américain.
8: La dette et les frais d'intérêt représentent un fardeau considérable, non seulement pour nos futurs enfants et petits-enfants, mais aussi pour nos concitoyens. Ces 40 000 milliards de dollars devraient servir d'électrochoc à Washington pour nous inciter à assainir nos finances publiques.
7: Lors de ses deux mandats, Donald Trump avait pourtant promis de couper dans les dépenses gouvernementales et de réduire le déficit annuel. Mais ce dernier a augmenté à cause notamment du remboursement des droits de douane aux entreprises, tarifs douaniers qui ont été annulés par la Cour suprême en février. La dette se creuse aussi à cause du système de santé. Notre pays dispose d'un système de santé très coûteux. Lorsqu'un grand nombre de personnes vivent beaucoup plus longtemps tout en recourant à ce système onéreux, cela entraîne une augmentation considérable des engagements de dépenses pour l'État fédéral. À cela s'ajoute une politique fiscale qui ne génère pas les recettes nécessaires pour honorer les promesses que nous avons faites. Le secrétaire d'État au Trésor est intervenu mercredi pour annoncer, à compter de septembre, de plus larges rachats d'obligations à long terme, tranquillisant ainsi les investisseurs. Les analystes se veulent malgré tout rassurants. Il n'existe pas de niveau d'endettement par rapport au PIB qui pourrait déclencher une crise. Il rappelle aussi que la dette détenue par le public reste un indicateur plus suivi que la dette totale.
0: Les Émirats arabes unis suspendent leurs échanges commerciaux avec l'Iran. L'analyste Abdullah a déclaré que cette décision toucherait le plus durement la population iranienne qui vit déjà dans une situation insoutenable. Reportage Africa News.
9: Les Émirats arabes unis ont annoncé la suspension des échanges commerciaux avec l'Iran après une nouvelle attaque iranienne contre le territoire. Pour l'analyste politique émirati Abdul Khaled Abdullah, la mesure isolera davantage l'Iran avec des effets très néfastes pour sa population. La première chose qui me vient à l'esprit à la suite de cette décision, c'est son impact sur les 90 millions d'Iraniens qui se trouvent déjà dans une situation très difficile. Ce genre de décision va rendre leur vie encore plus misérable. Et tout cela à cause d'une décision stupide prise par ceux qui dirigent l'Iran aujourd'hui. Pour l'analyste, l'Iran était depuis longtemps un partenaire commercial important, mais il estime que cette perte n'aurait qu'un impact minime sur le commerce extérieur des Émirats arabes unis. L'Iran a toujours été un partenaire commercial très important. Nos échanges commerciaux s'élèvent à environ 20 à 25 milliards de dollars. Mais si l'on replace cela dans son contexte, le commerce extérieur total des Émirats arabes unis s'élève à environ 1000 milliards de dollars. Ces 20 à 25 milliards de dollars ne représentent donc qu'une goutte d'eau dans nos échanges avec le reste du monde. Cela correspond à environ 3% du commerce extérieur total des Émirats arabes unis avec le reste du monde. C'est donc important, mais cela n'aura pas un impact considérable sur le commerce total des Émirats arabes unis avec le reste du monde. Les Émirats arabes unis étaient régulièrement la cible de tirs intenses en provenance d'Iran depuis le début de la guerre au Moyen-Orient.
0: L'Égypte et le Qatar renforcent leurs liens économiques. Reportage Africa News.
10: L'Égypte et le Qatar renforcent leurs liens économiques. À El Alamein, les deux pays ont signé un accord d'investissement de plus de 29 milliards de dollars, présenté par le Caire comme un signe de confiance dans son climat économique. Un partenariat stratégique qui intervient alors que les deux pays cherchent à consolider leur influence dans une région marquée par de fortes tensions. En ce qui concerne le secteur de l'investissement, il s'agit naturellement d'une opération colossale. Nous parlons d'une transaction dépassant les 29 milliards de dollars et nous sommes fiers de cet accord car il reflète une confiance totale dans le climat d'investissement ici en Égypte. Mais les discussions ont aussi porté sur les crises régionales, notamment Gaza et les tensions avec l'Iran. Doha appelle à préserver la liberté de navigation et à éviter que les routes maritimes ne deviennent un outil de pression politique. Nous ne devons pas non plus oublier que la liberté de navigation doit être garantie sans que cela n'exige d'efforts de la part d'un pays en particulier et que ces couloirs maritimes ne doivent pas être pris en otage par des chantages politiques. L'État du Qatar travaille en concertation avec nos frères du Conseil de coopération du Golfe afin de trouver des voies diplomatiques alternatives avec la partie iranienne et rétablir la situation normale en matière de navigation. Entre coopération économique et diplomatie régionale, l'Égypte et le Qatar affichent une volonté commune de peser davantage dans les équilibres du Moyen-Orient.
0: Donald Trump affirme vouloir rencontrer Kim Jong-un avant la fin de l'année. Cette annonce intervient quelques jours après sa décision de réduire considérablement les exercices militaires menés avec la Corée du Sud, relançant les interrogations sur sa stratégie vis-à-vis de Pyongyang. Reportage France 24.
11: Comme à son habitude, Donald Trump n'a pas peur de l'incongru. Alors qu'il fait visiter des chantiers de la Maison-Blanche à quelques journalistes, le président américain livre une révélation sur l'arsenal de la Corée du Nord et de son leader Kim Jong-un.
12: Il a 57 armes nucléaires très puissantes. Cela n'aurait jamais dû arriver. Si j'avais été président, je ne l'aurais pas permis, mais il les a et je m'entends très bien avec lui.
13: Vous pensez le voir cette année ?
12: Oui.
11: Une rencontre qui pourrait avoir lieu en novembre lors d'un sommet en Chine, selon plusieurs observateurs. La relation Trump-Kim fait un retour fracassant sur le devant de la scène depuis dimanche, jour où le président américain a décidé, à la surprise générale, de réduire les exercices militaires entre son pays et la Corée du Sud, alors qu'il devait débuter le lendemain. Une décision motivée, selon le Républicain, par le coût trop élevé de ses essais et par le signal hostile qu'ils enverraient à Pyongyang. Mais ce revirement laisse le régime de glace, à en croire cette déclaration de la sœur de Kim Jong-un.
3: Concernant la réduction de l'ampleur des exercices militaires conjoints lancés par les États-Unis et la Corée du Sud, annoncée par le président américain, nous ne considérons pas qu'elle mérite d'être commentée et nous la trouvons parfaitement dénuée d'intérêt.
11: Kim Yo-jong dit ne pas être au courant d'une communication entre son frère et Donald Trump. Pendant son premier mandat, le président avait rencontré le dirigeant nord-coréen à 3 reprises, sans résultat tangible. Le changement de pied de Trump constitue un revers de taille pour Séoul, qui a évoqué une décision inhabituelle, tout en assurant ne pas avoir été informé au préalable de la décision de son allié américain.
0: La Russie a lancé une attaque massive contre Kiev et sa région dans la nuit de mercredi à jeudi. Selon l'armée de l'air ukrainienne, 44 missiles, dont des missiles balistiques hypersoniques ainsi que 168 drones, ont été tirés contre plusieurs zones du pays. Reportage France 24.
14: Impuissante, cette femme titube derrière la civière qui transporte son petit-fils, tué par les dernières frappes russes sur Kiev. Alors que les secours cherchent des blessés, les survivants, eux, ne peuvent qu'attendre.
15: Au début, on dormait. On a entendu la sirène. On s'est levé. Il y a eu des explosions. Des explosions et encore des explosions. Nous sommes alors réfugiés dans la salle de bain. Et on a entendu le verre voler en éclats.
14: Trois arrondissements de Kiev sont touchés. Moscou affirme avoir frappé une usine de drones et un dépôt de munitions. Plusieurs habitations, des écoles et des hôpitaux ont pris feu, avec parfois des habitants pris au piège, y compris dans des abris souterrains. Cette offensive, qui s'inscrit dans une stratégie de multiplication des attaques de drones et de missiles balistiques russes ces dernières semaines, est particulièrement meurtrière.
7: Demain, le 21 août, a été déclaré jour de deuil à Kiev en mémoire des victimes de l'attaque massive menée par l'ennemi contre la capitale. Ce jour-là, les drapeaux seront mis en berne sur tous les bâtiments municipaux de la ville. Le 21 août, toute manifestation de divertissement est interdite à Kiev.
14: La Pologne et la Roumanie voisine ont fait décoller des avions de chasse et des hélicoptères pour surveiller leurs espaces aériens au moment des frappes. Bucarest a déclaré qu'un drone russe s'était abattu sans faire de victimes sur son territoire.
0: Deux militants pro-démocratie et organisateurs des veillées en souvenir de Tiananmen ont été déclarés coupables d'incitation à la subversion vendredi à Hong Kong à l'issue d'un procès critiqué par les défenseurs des droits humains comme un nouveau signe d'érosion des libertés dans le territoire. Nous écouterons ce reportage à notre retour après la pause de 8 heures.

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0: Hong Kong, deux militants reconnus coupables d'incitation à la subversion, un reportage France 24.
1: Coupable d'incitation à la subversion. C'est le verdict rendu ce vendredi par un tribunal de Hong Kong contre Li Chekian et Cho Hang Tung. Pendant des décennies, ces deux militants ont organisé des veillées aux bougies pour commémorer les victimes du massacre de la place Tiananmen en 1989. Les trois juges, désignés par le gouvernement, les ont déclarés coupables d'avoir incité d'autres personnes à organiser, planifier, commettre ou participer par des moyens illégaux à des actes visant à renverser le pouvoir de l'État. Avant le verdict, Cho Hang Tung avait fait part de sa détermination dans une publication sur les réseaux sociaux.
2: La justice réside dans le cœur du peuple. Il n'est pas nécessaire de se soumettre à de tels jugements venus d'en haut. Un verdict ne signifie rien. Merci à tous ceux qui ont marché à mes côtés. J'ai reçu tout votre soutien et vos encouragements.
1: Au printemps 1989, des milliers d'étudiants manifestent alors pour la démocratie sur la place Tiananmen de Pékin. La répression du régime chinois est féroce, des centaines voire des milliers de personnes sont tuées par l'armée. Depuis, des veillées en hommage aux victimes du massacre rassemblaient chaque année des dizaines de milliers de personnes au Victoria Park de Hong Kong. Mobilisation interdite en 2020, illustration de la reprise en main par Pékin du territoire semi-autonome, avec notamment l'adoption d'une loi dite sur la sécurité nationale, restreignant les libertés démocratiques. Hang Tung et Chekian sont arrêtés l'année suivante en vertu de cette nouvelle loi, mais ont continué depuis à s'opposer à l'emprise autoritaire de la Chine.
3: Si nous sommes condamnés à la prison à l'avenir, dans cette affaire ou dans les nombreuses autres affaires qui suivront, ce sera un honneur d'être emprisonné pour avoir marché aux côtés du peuple de Hong Kong.
1: La peine infligée aux deux militants devrait être connue prochainement. Ils encourent jusqu'à 10 ans de prison.
0: Cour pénale internationale, offensive américaine contre sa présidente. Les États-Unis ont placé sous sanction Tomoko Akan, présidente de la Cour pénale internationale, qu'ils accusent d'être politisée et corrompue. Une décision dénoncée par l'ONU, l'Union européenne et le Japon qui ont apporté leur soutien à la magistrate japonaise. Reportage France 24.
4: Dernière figure de la CPI ciblée par les États-Unis, la japonaise Tomoko Akanane, présidente de l'institution, est désormais sous sanction américaine, tout comme l'avocat principal au bureau du procureur, le Sénégalais Abdoulaye Sey. La Cour pénale internationale dénonce une attaque à l'état de droit.
5: Ces sanctions constituent une atteinte flagrante à l'indépendance d'une institution judiciaire impartiale qui opère conformément au mandat que lui ont conféré ses États parties dans toutes les régions.
4: Gel des avoirs, interdiction de transactions et de séjour. Avec ces mesures, Washington affirme lutter contre une menace sur sa souveraineté.
6: En l'honneur de notre déclaration d'indépendance, les Américains ne seront jamais emmenés outre-mer pour y être jugés pour des infractions fictives.
4: Une décision saluée par le Premier ministre israélien, lui-même visé par un mandat d'arrêt de la CPI depuis août 2024 pour crime de guerre. Benjamin Netanyahou, tout comme Donald Trump, dénonce une institution politisée qui outrepasserait ses droits. Israël, comme les États-Unis, ne font pas partie des 125 pays qui reconnaissent l'autorité de la CPI. Une institution vitale au respect de la justice internationale, selon l'ONU.
7: Bien que les Nations Unies et la Cour pénale internationale soient des institutions distinctes dotées de mandats séparés, comme nous l'avons souvent souligné, les Nations Unies considèrent la CPI comme un pilier essentiel de la justice pénale internationale et le secrétaire général a le plus grand respect pour son travail.
4: L'Union européenne a aussi exprimé son soutien à la CPI, tout comme la France, l'Allemagne et aussi le Japon, principal contributeur au financement de l'institution.
0: Trois semaines après l'afflux massif de migrants à Ceuta, le gouvernement espagnol prépare le transfert d'environ 500 mineurs non accompagnés vers l'Espagne continentale afin de mieux assurer leur protection. Une décision qui divise le pays et tranche avec la position de l'Union européenne favorable à leur retour vers le Maroc. Reportage France 24.
8: Dans ce centre sportif de Ceuta, elles sont des centaines à avoir trouvé refuge sous ces bâches de fortune. De jeunes migrantes entrées illégalement dans l'enclave espagnole, où elles se sont retrouvées livrées à elles-mêmes et à la violence de la rue.
9: On a commencé à entendre parler de cas d'agressions sexuelles. Alors les responsables du quartier, les voisins eux-mêmes, chaque fois qu'ils ont croisé des filles dans la rue et que l'une d'elles semblait harcelée ou quelque chose comme ça, ils l'ont emmenée ici au centre sportif.
8: Ces femmes et enfants font partie des 5 000 à 8 000 personnes restées à Ceuta après l'afflux massif de migrants il y a 3 semaines. Face à la saturation des lieux, les bénévoles appellent à prendre en charge ces migrants dans de véritables centres d'accueil.
10: Ce serait une bonne nouvelle qu'ils soient transférés vers de meilleurs endroits et que ce campement soit démantelé. Il est géré en grande partie par l'association de quartier, dont les membres sont épuisés car ils ont assumé une responsabilité qui ne devrait pas leur incomber.
8: Selon plusieurs médias, le gouvernement espagnol travaille au transfert d'environ 500 migrantes parmi les plus vulnérables vers des centres ou des familles d'accueil dans la péninsule ibérique. Leur protection est une obligation légale, rappelle la ministre espagnole des Migrations.
9: On parle de l'intérêt supérieur du mineur. On parle de garçons et de filles seules qu'il faut accompagner et protéger. Et c'est plus important que tout.
8: Mais plusieurs communautés autonomes espagnoles ont annoncé refuser d'accueillir les mineurs non accompagnés venant de Ceuta. Ce transfert irait aussi à l'encontre des recommandations de l'Union européenne qui soutient le renvoi des mineurs non accompagnés au Maroc.
11: La priorité est désormais que les autorités espagnoles et marocaines gardent le contrôle de la situation et garantissent le retour rapide de toutes les personnes qui se trouvent de manière irrégulière à Ceuta.
8: De son côté, le Maroc se dit prêt à rapatrier ses ressortissants toujours bloqués dans l'enclave.
0: L'épidémie d'Ebola qui sévit en République démocratique du Congo reste loin d'être maîtrisée, alerte l'Organisation mondiale de la santé. Le virus s'est propagé dans 6 provinces et 55 zones de santé avec plus de 5000 cas confirmés et plus de 2300 décès. Reportage France 24.
12: Les plus jeunes payent le prix fort de l'épidémie d'Ebola. Selon les scientifiques, les enfants représentent un quart des cas détectés et près d'un tiers des décès depuis le début de l'épisode en mai dernier.
13: Ce ne sont pas les plus infectés, mais on voit que lorsqu'ils le sont, ils ont bien moins de chances de survivre, surtout les enfants de moins de 5 ans. Nous devons donc éviter que les enfants ne soient infectés.
12: Ebola cause également des morts indirectes chez les plus jeunes. Comme le système de santé est concentré sur la lutte contre le virus, des opérations de routine comme la vaccination contre la rougeole ne peuvent avoir lieu. Un problème notamment aggravé par les coupes drastiques du gouvernement américain dans l'aide humanitaire. Selon l'ONS, l'épidémie est loin d'être maîtrisée et s'étend à un rythme jamais vu. L'insécurité, les déplacements de population et la défiance vis-à-vis des soignants favorisent la propagation du virus. Dimanche, une ambulance a été attaquée dans la ville de Bunia, épicentre de l'épidémie. Un incident loin d'être isolé.
14: Presque tous les jours, nous faisons face à des réactions négatives des communautés et en effet, nous rencontrons des situations difficiles. Les proches des gens sont malades et meurent.
12: Sur les plus de 5000 cas confirmés, près de 2400 personnes ont succombé à Ebola en RDC depuis mai, soit un taux de létalité de près de 50%. Aucun vaccin ni traitement n'existe contre la souche Bundibugyo à l'origine de la flambée actuelle, bien que des essais cliniques soient en cours.
0: Le président camerounais Paul Biya est rentré à Yaoundé jeudi après 73 jours passés à l'étranger, mettant un terme à une longue absence qui avait alimenté de nombreuses interrogations sur son état de santé et sur la conduite des affaires de l'État. Reportage Africa News.
15: Au Cameroun, Paul Biya est rentré au pays après 73 jours d'absence, mettant fin à des semaines de spéculation sur son état de santé. À 93 ans, il reste le plus vieux chef d'État en exercice au monde. Le président Biya avait quitté son pays le 7 juin pour un séjour privé à Genève en Suisse. Son retour a été constaté jeudi en fin d'après-midi, lorsqu'il a atterri dans la capitale Yaoundé avant de saluer ses partisans, à sa sortie de l'aéroport. Cette longue absence avait alimenté de nombreuses rumeurs sur sa capacité à gouverner dans un contexte politique marqué par des interrogations sur la succession de l'homme à quelques semaines des prochaines consultations électorales. Au pouvoir depuis 1982, Paul Biya n'a fait aucune déclaration à son arrivée. Son retour est toutefois perçu par ses soutiens comme un signal de continuité, tandis que les spéculations sur l'avenir politique du Cameroun restent vives.
0: Harry et Meghan s'installent de nouveau au Royaume-Uni ce mois-ci. Reportage France 24.
16: Harry et Meghan rentrent à la maison. Rebondissement royal à la une des journaux britanniques. Personne n'a rien vu venir.
17: C'est une surprise.
18: Oui, une énorme surprise.
16: Harry et Meghan seront de retour en Angleterre à la fin du mois avec Archie et Lilibet. Selon plusieurs médias, leurs deux enfants sont déjà inscrits dans une école. La famille s'installera dans une résidence privée en dehors de Londres. 6 ans après la rupture fracassante avec la famille royale et l'installation en Californie, c'est donc le retour des mal-aimés. Même si beaucoup de Britanniques semblent indulgents.
19: Je pense que les familles sont plus fortes quand elles sont unies. J'espère qu'ils vont pouvoir dépasser leurs différends.
20: Le roi est malade, donc c'est bien qu'il soit de retour pour qu'il ait des relations avec ses petits-enfants. Mais avec toute cette brouille familiale, je me demande comment ça va se passer.
16: Après son installation aux États-Unis, le couple insinue qu'il y a du racisme au sein de la famille royale. Et en 2023, Harry publie ce livre qui va choquer l'Angleterre. Il y critique ouvertement son frère William et Kate, sa belle-sœur. Lors de la mort de la reine, les deux couples restent d'ailleurs très distants. Alors, pourquoi décide-t-il aujourd'hui de revenir ? Est-ce leur dernière rencontre avec le roi en juillet dernier qui les a convaincus ?
21: Toutes les informations qui sont sorties après cette rencontre disent que le roi et son second fils se sont très bien entendus. Le roi était heureux de passer du temps avec ses petits-enfants. Je crois que Harry et Meghan ont interprété cela comme un signe pour faire ce changement.
16: Par ailleurs, financièrement, rien ne s'est passé comme prévu en Californie pour le couple. Leur contrat, par exemple, avec Netflix n'a pas été renouvelé. Et malgré de nombreuses émissions, Meghan et Harry ne sont pas populaires aux États-Unis non plus.
0: À Dakar, des bus roses réservés aux femmes prennent la route. Une réponse aux difficultés rencontrées dans les transports publics, mais aussi un symbole. Au volant, comme dans le bus, les femmes veulent désormais prendre leur place. Reportage France 24.

0: Le docteur Martial Benesch, dirigeant du parti Défi, invite la population de la commune de Petit-Gouave à aller s'inscrire dans les centres d'inscription et de vote afin de participer aux élections qui auront lieu dans le pays. Le docteur Benesch était au micro de la RTG.
1: Donc, pour te répondre présent dans la ville, pour nous venir fêter avec la population tiguave, pour nous venir fêter avec l'autre pèlerin qui est sur l'autre côté, puisque fête Notre-Dame, tiguave, c'est une tradition. 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Pour nous arriver à faire ça, il faut nous mettre ensemble, nous suspendre de malhonneur.
0: 125 jeunes issus de Cité Soleil ont reçu une formation de 3 jours en tant que moniteurs. Ils formeront à leur tour d'autres moniteurs chargés d'alphabétiser les

0: l'état alphabétisation.
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0: 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Jean-Paul Lundi, Caraïbes FM.
6: Le processus d'inscription des électeurs se poursuit dans le centre d'inscription et de vote situé au lycée national de Pétionville. Un son de la RTG.
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2: Malgré les rumeurs persistantes annonçant sa mort cette semaine, le chef du gang Crazy Barrière, Vite l'homme innocent, est toujours en vie. Selon les informations rapportées par la journaliste Jacqueline Charles, l'homme armé aurait survécu à une opération ciblée menée par les forces de sécurité haïtiennes au moyen d'une frappe de drone. Bien qu'il ne soit pas sorti indemne de cette attaque, présentée comme la tentative d'élimination la plus proche à réussir à ce jour, il aurait réussi à échapper aux forces de l'ordre. Et à Pernier, la population déplacée exprime un ardent désir de regagner ses logements abandonnés sous la pression de la terreur des bandes armées. Néanmoins, ce retour reste conditionné à l'obtention de garanties sécuritaires concrètes et au déploiement effectif de patrouilles policières dans le secteur. Les habitants appellent le gouvernement et le commandement de la police à instaurer un dispositif permettant de neutraliser la menace des gangs et de sécuriser la zone sur le long terme. Dans quelques secondes, c'est le temps d'observer notre dernière pause à Réveil.

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Le Théâtre national d'Haïti et l'ENART attendus au Brésil et au Bénin. Lors d'un point de presse tenu à son bureau au kiosque Oxyde Gentil au Champ de Mars, le directeur général de l'École nationale des arts et du Théâtre national d'Haïti, Yves Pénel, a présenté le calendrier des deux institutions qu'il dirige, deux institutions qui s'envoleront vers le Brésil et le Bénin. Yves Pénel informe que les institutions seront au Festival des arts et de la culture à Rio de Janeiro, au Brésil. Du 26 août au 2 septembre, les artistes de ces deux institutions publiques réputées poseront leurs valises au pays de Carmen Miranda. Selon le directeur, le Théâtre national et les NART ont un calendrier bien rempli de la fin du mois d'août jusqu'au mois d'octobre, tant en Haïti qu'à l'étranger. Nous serons à la fois au Brésil et au Bénin. Une délégation du Théâtre national prendra part au Festival des arts et de la culture au pays du roi Pelé et une autre participera à une exposition au pays de nos ancêtres le Bénin, a expliqué Yves Pénel. Au Brésil, le Théâtre national d'Haïti aura à présenter plusieurs représentations artistiques, dont la pièce « Lacou », qui a connu un grand succès lors de sa représentation aux hôtels Caribe et El Rancho Convention Center. La délégation du Théâtre national est composée de l'ensemble de nos danseurs, des acteurs, des chanteurs qui ont participé à plusieurs événements nationaux, tant à Port-au-Prince que dans la ville de province, dont Jacques Mel, Kai Jérémy et Fort Liberté, a expliqué Yves Pénel.

Lors d'une cérémonie organisée au kiosque Auxile Gentil au Champ de Mars le mercredi 12 août 2026, le programme national de musique d'Haïti, PRONAMU, a clôturé en beauté son premier camp d'été. Initié par le ministre de la Culture et de la Communication, Emmanuel Ménard, ce camp d'été du PRONAMU, dirigé par l'homme de scène Fritz Evans Moïse et administré par Jean-René Télémac, s'est étendu sur 3 semaines. 132 jeunes enfants âgés de 4 à 17 ans ont été initiés à la musique.

Deux piliers de la musique haïtienne partageront la même scène samedi 22 août à l'hôtel Caribé à l'occasion d'une soirée baptisée Fusion. Tabou Combo et l'orchestre Tropicana, qui fêtent tous deux leur anniversaire au mois d'août, célébreront ensemble leur longévité devant un public attendu nombreux. Le groupe, fondé le 27 août 1968, soufflera cette année ses 58 bougies, tandis que Tropicana, né un 15 août, en est à ses 63 ans d'existence. La soirée réunira également les artistes Albert Chancy et Lionel Benjamin en tant qu'invités. Les billets au prix de $100 américains sont disponibles à l'hôtel Caribé, à l'hôtel Oasis, à Au Bon Prix Market et au complexe BJR. Les réservations peuvent se faire au numéro 509-37-31-42-91 et 509-42-81-16-69 avec l'hôtel Caribé comme point de rendez-vous indiqué.

Résonance 360 a lancé le mardi 18 août Résonance Culture Lab, un espace d'incubation culturelle devant un public nombreux venu des sphères artistiques, institutionnelles et intellectuelles. Passé 16 heures le mardi 18 août, les premiers invités commençaient à converger vers le 11 rue Levasseur à Delma 75. L'espace Passam, choisi pour accueillir la cérémonie, se remplit progressivement d'un public hétéroclite, artistes, chercheurs, universitaires, acteurs institutionnels et curieux venus découvrir ce nouveau lieu promis à la création haïtienne. C'est dans cette ambiance à la fois solennelle et chaleureuse que Jimmy Borgella, directeur général AI de Résonance 360, prend la parole pour ouvrir officiellement le lancement de Résonance Culture Lab. C'est une immense fierté et une profonde émotion de vous accueillir aujourd'hui pour le lancement officiel de Résonance Culture Lab, déclare-t-il sous les applaudissements de l'assistance avant de remercier l'équipe de Résonance 360 et les partenaires du consortium.

0: Nous sommes arrivés à notre moment musical et aujourd'hui nous allons écouter ce message profond de Bello dans La Cour Tranquille.
1: Je suis content, même si c'est ça que vous faites.
2: All right. On y verra, man.

0: Et nous disons bonjour à Franz Voltaire. Bonjour Franz, comment ça va?
1: Bonjour Thilo, bonjour aux auditrices et auditeurs de la radio.
0: Alors Franz, demain c'est le jour J pour la journée du livre haïtien.
1: Oui, et puis nous invitons tout le monde, venez avec vos enfants. Vous pouvez passer pour 1 heure, vous pouvez passer pour 2 heures. Il y aura énormément de livres, plus de 500 titres. Vous rencontrez vos auteurs, vous rencontrez vos éditeurs. Mémoire d'encrier sera présent, le CIVI sera présent, des livres publiés en France seront présents. Je crois que Dany Laferrière sera aussi présent. Donc, venez, ce sera une opportunité de découvrir. Pour ceux qui ne sont jamais venus à la journée du livre haïtien, pour d'autres, les fidèles habitués, c'est une occasion, une fois dans l'année, de soutenir l'édition haïtienne, de continuer à manifester votre solidarité avec nos auteurs et nos éditeurs. Et puis, il y aura, Frédéric Boiron sera l'invité d'honneur, il y aura des hommages à Michel Voltaire. Père Marcelin disparu cette année, de même qu'avec le Nous Supplice. Ce sont les trois qui seront célébrés cette année. Chaque année, nous célébrons dans le cadre de cette journée des auteurs, des écrivains. Et donc, c'est une opportunité, n'est-ce pas, unique tout au cours de l'année avant la rentrée.
0: C'est la 18e édition hein, de cette
1: 18e
0: journée du livre
1: édition.
0: haïtien.
1: Tout
0: Du
1: à
0: chemin
1: fait,
0: a
1: je
0: été
1: n'ai pas
0: parcouru depuis.
1: vulgarisé. Et c'est une journée de solidarité avec le centenarisé. Soyons solidaires aussi du centenarisé qui depuis plus de 50 ans, a travaillé dans l'alphabétisation, dans l'accompagnement de nos compatriotes et aussi d'autres minorités défavorisées. C'est une occasion unique de soutenir le centenarisé parce que les éditeurs et les auteurs donnent 50% est revenu au centre d'arrivée pour soutenir son activité qui est fondamentale au sein de la communauté haïtienne.
0: 18 ans, ce n'est pas 18 jours. Est-ce qu'il y a un bilan qui peut être fait? Comment est-ce que tu vois le chemin parcouru depuis la première édition haïtienne?
1: Un travail énorme fait par des bénévoles, un travail constant et le centre d'arrivée, c'est une occasion aussi de soutenir financièrement le centre d'arrivée en achetant des livres. Vous avez des livres en créole, en français, quelques-uns en anglais. C'est l'occasion, comme je l'ai dit, de souligner l'activité de nos auteurs, autrices. Eh bien, je vous invite tous et toutes à venir avec vos enfants, parce qu'il y a les livres de
0: Tout à fait.
1: Moussidi, de Marie-Denise Douillon, qui est une autrice de livres pour enfants. Donc c'est et puis il y a beaucoup d'autres auteurs et autrices qui seront présents. Je peux pas tous les souligner, mais je tiens à souligner le travail magnifique qu'ils font pour donner une voix à la communauté haïtienne.
0: Voilà, et puis on rappelle l'adresse, c'est au 69-71 rue Saint-Denis à Montréal.
1: Et tout à fait. Et
0: Et
1: puis c'est
0: puis,
1: au coin de c'est Saint-Denis et
0: Oui.
1: Bélanger.
0: Voilà. Puis on regarde cette
1: Métro Jean Talon.
0: actualité, métro Jean Talon, tout à fait. On regarde cette actualité, France, et j'ai l'impression que les États-Unis essaient de passer une autre vitesse, à savoir essayer d'asphyxier l'Iran économiquement et pour voir s'il pourrait en finir, en tout cas se sortir de ce bourbier. Il y a l'Arabie Saoudite qui vient de couper ses rapports économiques avec l'Iran. L'Iran a tenu jusque-là militairement. Est-ce que l'Iran pourra tenir économiquement?
1: Vous savez, les embargos, l'Iran est sous embargo dans la réalité depuis 1979. Alors, faut pas se leurrer. Évidemment, l'Iran dispose de ressources plus importantes qu'on ne le pense. D'abord, des ressources internes. L'Iran, c'est un pays d'ingénieurs. Deuxièmement, l'Iran a des rapports avec la Chine, avec la Russie, a des frontières communes avec plus de 7 pays et communique encore par la mer Caspienne. Certes, il y a des pressions, mais ces pressions ont des limites. L'Arabie Saoudite, qui a des rapports particuliers avec les États-Unis, oui, dans ce cas-là, mais l'Arabie Saoudite n'a pas énormément d'échanges avec l'Iran. Ce sont des pays concurrents, puisque ce sont des pays exportateurs de gaz naturel et de pétrole. Donc, ce n'est pas des pays. L'Arabie Saoudite n'est pas un pays industriel. Donc, il n'y aura pas de conséquences majeures.
0: Majeures.
1: Peut-être qu'il y en aura plus pour l'Arabie Saoudite que pour l'Iran.
0: Ouais. Et puis, France, cette Cour pénale internationale, les États-Unis ont pris des sanctions, mais à regarder la protestation de l'Union européenne, de pratiquement tous les autres, je dirais, alliés des États-Unis, je me suis posé la question, est-ce qu'en ce moment-là, les États-Unis considèrent qu'ils ont des alliés? Et on a l'impression que les États-Unis se mettent à dos tous ceux qui, normalement, sont des alliés des États-Unis.
1: En fait, avec la nouvelle politique de Trump, les États-Unis considèrent les pays comme des vassaux. Vous savez, il y a regardé toute la question des négociations entre le Canada, les États-Unis et le Mexique. Regardez les pressions qu'ils font sur le Mexique. Il y a un cas particulier, c'est que le gouvernement mexicain vient de prendre des mesures. Des riches Texans se sont installés illégalement au Mexique parce que ils sont dans la zone frontière, sur des terres mexicaines pour faire, ce sont des fermes qui élèvent des chevaux de course qui valent très cher, et le gouvernement mexicain vient de déclarer, enfin la justice mexicaine vient de déclarer tout ça illégal. Les États-Unis, ce qu'ils veulent, ce sont des vassaux. Regardez comme ils se comportent en Amérique latine. Et dernière expérience, c'est la Colombie qui vient de d'élire un président qui a la nationalité colombienne, américaine et italienne. Alors là, il y a des pressions pour demander qu'il renonce à sa nationalité américaine.
0: Et lorsqu'on voit ce qui se passe, hein, comment les États-Unis agissent, mais vraiment tentent d'agir seuls, on se pose la question, est-ce que les États-Unis sont si forts que ça, ou c'est tout simplement par peur de nuire à leurs intérêts que les autres pays laissent faire?
1: En fait, ce n'est pas que les autres pays laissent faire, ils n'ont pas beaucoup de choix économiques. Ils peuvent le faire, ils devront assumer les coûts de leur décision. L'Espagne, on le sait, a pris des décisions, a pris des positions très fortes, mais l'Espagne est travaillée en sous-main par le département d'État, par les États-Unis. On a vu, on ne peut pas peut-être voir encore toutes les conséquences des pressions américaines sur l'Espagne. On a vu les impositions qu'ils ont faites aux pays européens. D'abord, il y a une division, puisque certains pays européens, je prends le cas de la Pologne et des pays baltes, qui, eux, dépendent beaucoup plus de ce qu'on peut appeler, comme l'Allemagne aussi, hein, le parapluie nucléaire américain, et sont, alors que ils ont pris des mesures aussi contre la France. Donc, on le voit que c'est la politique. On se rappelle l'époque de McKinley et l'époque de Teddy Roosevelt qui disait que les États-Unis, c'est la carotte et le big stick, c'est-à-dire le gros bâton.
0: Oui, tout à fait. Mais quand on parle de parapluie nucléaire, moi, ça me pose toujours problème. On nous dit que l'arme nucléaire, c'est une arme de dissuasion. Alors pourquoi c'est nécessaire d'avoir un parapluie nucléaire?
1: Oui, mais si les pays étaient nucléarisés ou attaqués, c'est comme ça qu'ils le voient, c'est les États-Unis qui, en principe, à travers l'OTAN, mais on n'est pas certain non plus, avec la politique actuelle de Trump, que l'article 5 de l'OTAN serait appliqué.
0: Tout à fait. Et puis, on aimerait aussi regarder le statut de Porto Rico. Porto Rico, c'est un cas intéressant, ce n'est pas un État américain, mais les habitants de Porto Rico sont bien des Américains, sauf qu'ils ne peuvent pas voter.
1: Non, les Portoricains sont Américains à part entière quand c'est comme les Martiniquais. Il faut comprendre que cette décision a été prise en 1940. Il y a eu un référendum sur les questions ou de l'indépendance, et le système actuel a été mis en place par Luis Muñoz Marín, qui était gouverneur de Porto Rico à l'époque. C'est ce que l'on appelle l'État libre associé. On peut se rappeler que plus ou moins la même posture que voulait René Lévesque, c'est-à-dire un État associé aux États-Unis. Les Portoricains ne payent pas de taxes fédérales. Ils ne votent pas aux élections américaines et présidentielles, excepté s'ils sont sur le territoire, sinon leur résidence sur le territoire américain. Porto Rico, par ailleurs, participe aux Jeux internationaux, olympiques et tout. La défense de Porto Rico, assumée par la marine et l'armée américaine, donc c'est un privilège fédéral, de même que la au niveau pénal, c'est la justice américaine. Au niveau du droit civil, c'est le droit issu du code Napoléon, c'est comme un peu pour le Québec. Et en même temps, il faut souligner que Porto Rico dispose de deux représentants au Congrès américain qui ne votent pas, mais qui représentent Porto Rico et qui n'interviennent que quand les intérêts de Porto Rico sont en jeu. Maintenant, Porto Rico bénéficie aussi de ce qu'on appelle du welfare system, c'est-à-dire il y a des appuis fédéraux à Porto Rico. La langue officielle à Porto Rico est la langue espagnole. D'ailleurs, on pourrait dire que presque toute la totalité de la population, excepté les Nord-Américains qui vivent à Porto Rico, l'anglais est reconnu aussi, c'est-à-dire devant les cours de justice. Donc, c'est un système. Quand Luis Muñoz Marín a mis en place ce système, il faut dire que, alors, Luis Muñoz Ledo, son père, était lui indépendantiste. Alors, le panorama politique à Porto Rico, les autonomistes représentent peut-être un peu plus ou un peu moins de 40% des voix. Ceux qui veulent que Porto Rico devienne un État américain représente la même proportion, par peur que si Porto Rico devenait indépendant, certains fonds ne seraient plus alloués à Porto Rico. Ceux qui veulent l'indépendance de Porto Rico ont 10% des voix. Mais
0: okay, donc la situation dépend plus de la situation dépend donc plus de Porto Rico, de la politique à Porto Rico, que les États-Unis qui ne voudraient pas intégrer Porto Rico comme État.
1: Alors, il y a les États du Sud des États-Unis qui s'opposent et qui se sont opposés, même quand il y a eu un référendum en faveur de l'incorporation de Porto Rico, mais il faut bien dire que les indépendantistes et les autonomistes n'avaient pas voté lors de ce référendum. Okay. Alors, il y a une alternance de pouvoir entre autonomistes et ceux qui veulent que Porto Rico devienne un État américain, mais pour plusieurs raisons. Il y a des oppositions aux États-Unis, notamment ceux qui ne veulent pas de Porto Rico parce que ce serait accepter un 51e État qui serait de langue espagnole. On sait très bien que la minorité hispanique aux États-Unis risque, dans les prochaines années, de devenir le premier groupe ethnique aux États-Unis, dépassant les anglo-saxons. Il y a des oppositions à tout cela. Bon, les États-Unis avaient mis en place au début du siècle, parce que Porto Rico, c'est d'abord comme une colonie en 1918, elle est devenue autonome en 1946 pour devenir un État libre et associé. Je pense que à l'époque, Luis Muñoz Marín avait décidé de ce statut par peur que les Américains sortant de la colonie, Porto Rico serait dans la même situation que des pays comme la République dominicaine ou Haïti sans majeur investissement américain. Bon, malgré tout, on sait que Porto Rico, c'est l'État, si on peut, avec tous les guillemets que cela suppose, le plus pauvre des États-Unis. Mais Porto Rico est celui qui dispose des infrastructures les plus importantes en Amérique latine. Et Porto Rico, et d'ailleurs Luis Muñoz Marín, petite anecdote, avait fait l'acquisition d'une collection haïtienne extrêmement importante, dont le portrait du roi Christophe et de son fils, dont un des tableaux résident encore en Haïti, des gravures, c'était la collection du général Nemours, qui est encore dans un centre de recherche Caraïbe, parce que Luis Muñoz Marine voulait maintenir les liens de Porto Rico. D'abord, il avait visité aussi Haïti, le président avait visité Porto Rico. Il voulait maintenir des liens très étroits avec la Caraïbe et notamment avec Porto Rico. Les indépendantistes, eux, maintiennent des liens très étroits avec Cuba.
0: Voilà. Merci beaucoup, Franz Walter. Merci pour ces éclairages. Je te souhaite une très bonne fin de semaine et aussi une bonne journée du livre haïtien. On se reparle lundi matin pour d'autres commentaires et l'histoire.
1: Voilà, venez tous au livre haïtien au centre d'arrivée demain.
0: Merci. Au revoir. Merci à vous, auditrices et auditeurs, d'avoir suivi cette édition de Réveil Matin. La prochaine, lundi matin, 6h, toujours sur votre radio CPAM, radio que je vous invite à rester, à écouter pour la suite de la programmation. Merci à Julie Limage pour les manœuvres techniques et puis rendez-vous ce soir à 20h pour l'émission Au Gare. À la prochaine.

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Mika Ben en amont avec Haïti, ce titre est fort à réécouter. Bon, nous aussi nous sommes en amont avec Haïti. Vous connaissez notre amour pour l'alma mater, pour la mère patrie. C'est exactement 4h moins 18. Ça se dit plus, hein, 4h moins 18. Non, il est 4h moins 22. Hein. Mais c'est difficile de dire 4h moins 22. On va dire 3h42. Bon, on n'est pas loin de 4h, c'est-à-dire dans 22 minutes. Mais d'ici là, on va faire écouter un extrait de cette interview avec le professeur de sciences politiques à l'école publique des hautes études. Il est professeur de sciences politiques à l'école des hautes études publiques à l'université de Moncton. Voilà, il faut recadrer les choses. C'est Rogram Chantal. C'est sur la visite de Monsieur Randim en Haïti. Et ce texte est dans Alter Press. Si vous n'avez pas écouté, on vous fera écouter un extrait là dans, on va dire, presque 4 minutes sur CEPAM 1410 Montréal avant de vous donner donc la programmation de cet après-midi. Oui. Sachez que à 4h02, là il nous attend, hein, se prépare, l'entendement, il se prépare pour le spectacle de demain au Buffet La Providence. C'est ça, hein. Au complexe La Providence, il dit au buffet, au complexe, moi, je dis au complexe La Providence, au buffet La Providence. C'est la même chose, hein. Ben, je sais pas, si vous dites, si c'est écrit sur, si, et le staff m'écoute, on va dire, mais Guillaume, comme ou quoi, c'est la même chose. Parce que dans les communiqués qu'on voit, on voit des communiqués avec complexe, on voit des communiqués avec buffet. Ben, complexe, buffet. Bon, en tout cas, vous savez que c'est La Providence. C'est 65-66 Jarry Est, parce que je veux pas dire, c'est la même chose. Et puis après, on peut me faire un procès, hein. Faire un procès à quelqu'un, c'est pas uniquement aller au tribunal, hein. On peut vous juger, hein. Ouais, sur la place publique, et ça c'est dur, je veux pas qu'on me juge comme ça. Ouais, j'aurais aimé qu'on me juge autrement, hein, mais ouais, autrement, si je tape sur quelqu'un, pour ce qui est d'Haïti, pour la politique haïtienne, ok, c'est bon. Mais si on me tape sur une règle précise, sur la grammaire, ça commence à faire mal. Pour la grammaire, on peut se tromper, bon. Mais surtout, sur les principes. Il faut dire qu'il faut dire. Hein? Bon, voilà. C'est ce que je partage tous les jours avec vous. Si on ne sait pas, mais 14-10, Montréal, les principes à respecter, nous devons, mais oui, marcher sur les principes. Et ne pas marcher sur des œufs en ne les respectant pas. Allez, les amis, restez avec nous. Nous allons passer un bel après-midi. Sois sûr, soyez sûr de ça. Mais qu'est-ce qu'on fait? On fait stop. C'est la machine, hein.

11 minutes de 4 heures, bien, ce qu'on fait, on change un petit peu, mais oui, le fil des choses, de la situation. La situation, comment elle est cet après-midi, je ne sais pas, ma 14-10 Montréal. Bien, elle est plus informative, elle va être plus musicale, puisque à 5 h p.m., 5 h 05, on écoutera cet extrait de cette interview avec Rome Chantal. Mais pour l'instant, puisque dans 15 minutes, il sera avec nous sur CPAM à 14-10 Montréal. Et demain, il sera au spectacle au complexe La Providence. Nous sommes en 1993. Ciné Selvant.

des meilleurs albums de l'époque 1993, les années 90. Époque de gloire, moment de gloire de Tinès et Selvan. Sur cet album, au moins 4 à 5 tubes. Un album tube, hein. Un album qui avait marqué les esprits dans les années 90. Ah, il était numéro 1, numéro 1. Numéro 1 au Cap-Haïtien de sa ville. Hein. Mais sa ville, c'est Dondon. On posera une question sur ce Dondon, surtout. Voilà, Tinès et Selvan, cet après-midi, je sais pas, mais 14-10 à Montréal. Après Tinès et Selvan, on reste dans la même veine. La même veine, ça veut dire que musicale, hein, parce que là, on va changer de rythme complètement. Là, hein, rythme musical. Mais ce titre, hein, vous le connaissez, sans doute, vous connaissez ce titre. Mais c'est une autre version que je vous propose. Je sais pas, mais vous faites des découvertes avec moi aussi, hein. Ah, allez. Ce titre date, hein. Mais ça, c'est remix. Cha cha cha, Independence. Angélique Kidjo, c'est vendredi, non? C'est la musique, hein. Il y aura le big up aussi, hein.

0: pendant Stall Chacha remasterisé avec la voix d'Angelica Kidjo, un titre qui a 66 ans, vous imaginez aujourd'hui, 66 ans pour Indépendance Chacha, Indépendance Chacha sur CPM 14-10 Montréal avec Angelica Kidjo. Est-ce que vous voulez écouter un petit extrait avant d'aller à la pause, un petit extrait à nouveau d'Indépendance Chacha avec la voix d'Angelica Kidjo avant de faire la pause sur CPM 14-10 Montréal. Ah, la machine me dit non, Giotto, pas d'indépendance sociale. Mais non, petit beat.
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0: Il est 3h59 PM. Tinez Selvan dans un instant sur votre radio, c'est pas ma 14-10 à Montréal. Pour le spectacle de demain, le concert de demain au complexe La Providence 65-66 Jarry Est. Des questions. De Tinez Selvan sur le 14-10, ce 21 août 2026. C'est à retenir. Ah ouais. On va mettre ça dans notre CV, notre curriculum.

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1: Il est 4h10 à Dodon. C'est au cœur même du département du Nord. Oui, avec sa voix et sa guitare. On l'écoute là dans Mélouré. Peut-être qu'on lui posera une question quand même sur l'histoire de Mélouré, parce que cet album de 1993. J'ai envie de parcourir cet album. L'un des albums des années 90 en Haïti, ouais, sur tout le territoire. Ça régnait sur le territoire haïtien. Mélouré, Tina Selvan, tout de suite sur le 14-10.

0: Allez, on reçoit à l'instant Tinès, on reviendra avec la musique dans quelques instants, puisqu'il sera en spectacle le 29, le 29. Yoto François, ce n'est pas le 22 août, c'est bien le 29 août, ici, dans la métropole Montréal, ici à Montréal, c'est au complexe à la Providence. Tinès, merci beaucoup, merci d'être en direct avec nous, en direct de la Floride, en direct des États-Unis.
1: C'est à moi de te remercier, Monsieur François, et c'est un plaisir pour moi d'être là, au bout du fil, pour cette interview. Bon. Et je salue du même coup tous les c'est vous bien sûr l'animateur, et ensuite et tous les auditrices ou auditeurs de la radio.
0: Surtout les auditrices, hein, je pense. Bon, je sais pourquoi je dis ça, parce que dans la musique de Tinès, il y a Mélorie, et puis c'est aussi c'est des textes poétiques. C'est pas uniquement une musique pour se divertir. Il y a aussi cette musique avec des titres qui nous poussent à réfléchir sur le monde et sur Haïti. On va revenir dans un instant, mais pour l'instant, ce que j'ai envie de faire, c'est de faire ce panorama qui sera très très utile cet après-midi. C'est surtout de parler de Dondon un petit peu, hein, pas géographiquement, pas non, on va pas faire la genèse de Dondon, mais glisser un mot sur ce Dondon, ça va permettre aux auditeurs, aux auditrices au moins d'avoir une idée, de mettre quelques mots sur cette ville, la ville où est né notre ami Tinès Selvan. C'est une ville chargée quand même. Chargée d'histoire et de mystère, ville située même au cœur du département du Nord. Eh bien, c'est le fin de laisser, il faut laisser au moins à Tinès de dire un petit mot sur sa ville natale. Dondon, Tinès, comment va Dondon?
1: Dondon va à merveille. Et j'y étais il y a quelques jours de cela, à peu près 10 jours. J'ai été à participer à un festival, le festival des grottes qui se fait chaque année. Annuellement, on célèbre Dondon à partir de ce festival. Donc, j'ai participé à ce festival ensuite. J'ai donné un grand spectacle et ce soir, le soir du 27, c'était à auberge de Dondon, où l'on donnait un très grand gala et où il y avait beaucoup de monde venu de partout. Donc on a chanté, on a dansé et c'était sous le coup de mes chansons et tout le monde s'était émerveillé à me recevoir. Surtout il y avait 2 ans de cela depuis que je n'y étais pas allé. Et Dondon, c'est une ville permets-moi de
0: le tu est permis, hein, but, non, j'adore le tu.
1: Comme tu viens de dire, c'est une ville et très accueillante et une ville avec une nature extraordinaire, les verdures, les rivières, etc. et plein de fruits et dans ce pays-là et surtout un très beau monde et les gens de là-bas se sont en parlant des jeunes demoiselles ou des personnes âgées, ce sont de très belles personnes qui ont vécu et qui vivent encore là-bas. Donc j'ai passé une enfance extraordinaire là-bas, entouré de mes parents, qui étaient vraiment soucieux de nous. Mm-hmm. Ensuite, j'ai commencé à apprendre la musique par le biais de ma grand-mère, sous la direction de ma grand-mère maternelle, qui était une excellente pianiste et vocaliste à la fois. C'est feu madame Léon Zac, feu madame et pasteur Léon Zac Salvant. Donc j'ai commencé les chansons, à chanter mes petites chansons à l'église depuis à l'âge de 4 ans et j'ai continué à charmer les gens de chez moi et d'ailleurs. Donc on m'a rempli avec beaucoup de choses que tout le monde est en train de bénéficier parce que à Dondon, il y a une inspiration qui est réellement grande et c'est un pays fertile là où j'ai grandi, là où j'ai appris à aimer, à apprécier et à respecter.
0: C'est pour ça qu'on t'aime et qu'on t'apprécie aussi parce que ta musique est fertile. On sent qu'il y a de l'inspiration. C'est l'inspiration de Dondon qui transpire dans les textes de Tinès Selvan et ces textes appartiennent à Haïti, à le monde et au monde. Ah, mais Tinès, bien sûr, il faut que tout de même que je te donne pas vraiment la mention spéciale. Tu sais pourquoi je te donnerai pas la mention spéciale cet après-midi sur CPAM? Ben il y a une chose là, il faut le dire, il faut la dire, hein. Les grottes, il faut nous parler des grottes. Tu n'y as jamais été dans les grottes de Dindon? Parle-nous des grottes. Parle-nous haïtiens des grottes. Qu'est-ce qu'ils ont comme richesse? Et puis, on ne parle que superficiellement de ce pays. Alors, quand même, qu'il y a des richesses culturelles dans ce pays. N'est-ce pas magnifique de se retrouver dans des grottes? Tinès, amène-nous de ces grottes de Dindon, s'il te plaît.
1: Il y en a beaucoup, beaucoup de grottes et dont je n'ai pas besoin de citer les noms. Mais il y a de très grandes grottes et qui sont réellement immenses quand on rentre dans ces grottes-là et on a l'intention de se trouver et à découvrir un pays entier. Donc c'était l'habitation des anciens, des Indiens d'autrefois. Et on continue à vivre. Il y a des gens qui vivent encore dans ces grottes-là, peut-être pour leur plaisir personnel. Donc c'est l'une des raisons pour laquelle on est en train de fêter Dindon. À chaque mois de juillet, on fait le festival des grottes chaque année. Annuellement, le festival ramène beaucoup de monde à travers et les pays étrangers qui viennent de loin, de toutes les diasporas et viennent fêter avec nous à Dindon. Donc, et faut pas oublier aussi qu'on a eu de grands hommes historiens, de grands hommes de l'histoire et qui ont fait l'histoire. Dindon, il y avait Chavannes qui était de la Grande Rivière du Nord et Auger qui était de Dindon. Bon. Donc ensuite, après ces hommes-là, il y en a plein encore qui ont laissé et beaucoup de choses, beaucoup et qui font jusqu'à présent et le bonheur de Dindon.
0: J'en doute pas. Mais tu as un ancêtre qui est notre ancêtre aussi, qui est tout aussi célèbre. Là encore, tu sais, c'est dingue. Hein, j'ai été fouillé dans l'histoire de Dindon. Hein. Il faut surtout. Mais lui, il est né à Dindon et puis il est mort à Saint-Marc. Si quand même, il faisait partie de la garde d'honneur. Hein. S'il vous plaît, de tous en ouverture, je vante rien, absolument rien. Et l'ami compagnon de Jean-Jacques Dessalines, l'empereur Dessalines, c'est Gabart
1: le vaillant. C'est pour ça qu'on a de grandes institutions là-bas qui portent le nom de Gabart le vaillant. Moi j'ai été personnellement à l'école nationale Vincent Auger et c'est pour ça que je n'ai jamais manqué de parler de Vincent Auger.
0: D'accord, mais il faut parler aussi de Gabart, hein. Il faut parler de Gabart. Je pense qu'il faut parler de Gabart. Et c'est important aussi. Parce que Gabart a laissé son nom dans l'histoire. C'est pas pour de mauvaises choses tout de même, hein. Il faisait partie des héros de la guerre de l'indépendance, quand même, la bataille de Vertières. Si vous cherchez dans la bataille de Vertières, vous allez retrouver quand même celui qui est né à Dindon et qui s'appelle Gabart. Le vaillant. Alors, justement, puisque nous parlons nous allons parler de musique, nous sommes dans l'histoire, hein, mais c'est votre histoire aussi, puisque c'est votre vie, c'est ta ville, c'est ton histoire aussi, mais je suis tombé dans le vouglio, enfin, attention. Oui, mais c'est ta ville, c'est ton histoire aussi, c'est notre histoire, c'est ça qu'on a en partage, donc, je profite de ton passage cet après-midi sur CPAM 1410 Montréal, mais oui, pour faire une page d'histoire sur Dindon, et c'est important, cette ville qui est située quand même à 35 kilomètres de la ville du Cap-Haïtien. On se rend facilement, j'imagine, à Dindon, c'est 35 kilomètres. Quand même, ça doit prendre... on connaît l'état des routes chez nous, mais 35 kilomètres... J'ai entendu un TikToker qui disait qu'on pouvait faire le parcours du Champ de Mars de Port-au-Prince à Pétionville en 3 minutes. Je pense qu'il est en train d'errer. Mais toi, tu vas nous dire la vérité, parce que tu dis toujours les bonnes choses, sans taper forcément sur ce TikToker. Mais toi, de Cap-Haïtien à Dindon, 35 kilomètres, ça se fait facilement? Comment ça se fait? Ça se fait dans le Brésil? Comment elle est, cette atmosphère, la nature de Cap-Haïtien à Dindon? J'imagine, ça doit être magique, Tinès.
1: Ces derniers jours, avec le problème de la circulation, il y a quelquefois du fil à retordre pour s'y rendre. Mais cependant, on passe beaucoup plus de temps, ces derniers temps. Autrefois, 35, 40 minutes de plus, on vient du Cap et on se rend à Dondon. Mais quant à présent, la route est tellement mauvaise qu'on y passe à peu près plus d'une heure de temps.
0: D'accord.
1: Il est bruit qu'on va restaurer la route et ce sera réellement parfait pour la communauté de Dondon personnellement, mais pour tout le monde qui aime visiter Dondon et aller et se plonger dans les bras de l'amour. Parce que Dondon, c'est l'amour.
0: D'accord.
1: Dondon, c'est l'amour.
0: Merci. Non, mais c'est vrai, c'est l'amour, puisque quand même, ce sont des textes poétiques et qui explorent et surtout à la fois les douleurs intimes et les fractures. Et bon, voilà, je vous fais écouter justement un texte de Tinès, parce que il a un titre que le public ne connaît pas forcément. Ouais, mais pourtant l'album, sur cet album, il y a des choses tellement magnifiques, l'album de 1993. Allez, on écoute à Milouri un petit extrait. J'écoute Milouri, s'il te plaît, Tinès. J'adore tellement ce titre. J'adore tellement ce titre de Milouri. Il faut absolument que j'écoute ce titre cet après-midi sur CEPAM 14-10 Montréal. Allez, Guillotot.

0: Finesse qui sera en spectacle ici, en concert le 29 août, au complexe à la Providence 65-66 Jarry Est. Il était avec nous cet après-midi sur CEPAM 46 à Montréal. On réécoutera Mélory sur CEPAM cet après-midi. Alors, raconte-nous un petit peu l'histoire de Mélory. Comment est né ce titre, Mélory? Et après, Marella, on va, je mets deux en même temps.
1: Bon, il faut dire que chacune de mes chansons a une histoire sentimentale. Si c'est une chanson d'amour, une chanson avec des phrases d'amour, des phrases charmantes, donc ça vient d'une... L'inspiration vient d'une belle nana qu'on peut t'avoir rencontrée quelque part. Oui, et c'était mon fort. Aimer les belles filles et les belles femmes. Bon, à présent, c'est les femmes. Mais les belles filles, surtout Dondon, les belles filles pullulaient les rues de Dondon, surtout les après-midi. J'étais encore petit lorsque je voyais tout ce beau monde, toutes ces belles filles et se faufiler, se défiler à travers les rues de Dondon, en chantant, surtout quand il arrive les soirs, à peu près, quand va s'amener le soir, vers les 6h et 7h du soir,
0: c'est les défilés des dames.
1: On voit les belles filles se faufiler dans les rues et en chantant avec les jeunes gars, guitare à la main, ils donnent des sérénades, c'était réellement extraordinaire. Donc je me disais, quand est-ce que je vais devenir grand pour avoir toutes ces filles et de dedans? Et c'est comme l'autre qui a dit, aurais-je assez de temps sous la lumière pour aimer toutes les femmes ou toutes les filles de la terre? Je ne suis pas arrivé à aimer toutes les filles de chez moi, mais je les ai
0: admiré,
1: et chanté pour elles à tout moment.
0: Mais oui, on retrouve ces femmes dans ta musique. J'imagine que chaque femme de Dondon vraiment porte des mots écrits avec douceur et avec amour par notre cher ami Tinès Selvan. Tinès, ce qu'on va faire, c'est qu'il est 25, et Jean-Ernest Pierre va faire son inclusion ici dans cette émission pour de la pub.
1: Okay.
0: Non, il nous reste 4 minutes. Après, Jean-Ernest Pierre, avec ta permission, on va revenir vers vous, justement, pour parler de ta musique et de Dondon, et puis du spectacle du 29 août prochain. Est-ce que es-tu d'accord avec ça, ou si tu es très occupé cet après-midi?
1: Oh, bien sûr.
0: D'accord, merci. Merci. Donc, tu restes avec nous, on fait rouler Mélory, et puis après, je te rappelle pour la suite de l'interview, d'accord?
1: Ok, bien sûr.
0: Tout à l'heure, Tinès, à tout à l'heure. Merci beaucoup. Allez, public, reste avec nous. Après, je laisse Pierre. Mais on va revenir avec Tinès Selvan. En attendant, ce titre, il est magnifique. Allez, on écoute Mélory. Mélory. Il est 4h25 à Dondon. Tinès Selvan avec nous cet après-midi sur le 14-10.

0: Est-ce que ça reste furent déployés, on va dire, à 1805, après sa mort, au lendemain de sa mort, dans un hôpital à Saint-Marc? Pourquoi les gens ne demandent pas? Tout de même, je sais pas. Maintenant, je vais pas creuser ça avec Tinez cet après-midi sur votre radio. En tout cas, Gabar, c'est ma Gabar à Dondon. Mais je préférerais quand même que le corps soit à Dondon, puisque c'est sa ville, hein. Un Gabar, c'est ma Dondon. Tout de même, hein. Ah, c'est notre pays. 27 750 km², ça nous appartient. Mais on ne lutte pas assez pour les 27 750 km². C'est pas possible. C'est incroyable. Ce petit trésor. Haïti, trésor. Mais qu'est-ce qu'ils font avec ce trésor? Allez, voilà, voilà, voilà sur votre radio.
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0: Milouri.

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0: Exactement, 16h32 minutes et nous avons avec nous en direct de Meubles en Gros, le quartier général de Meubles en Gros, c'est-à-dire le 6200 Henri Bourassa Est à Montréal Nord, David Chinelli qui est avec nous en direct. Bon après-midi David.
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1: Merci beaucoup, David Cinelli. 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
0: Merci, Mike. Merci à notre clientèle. Merci à CEPAM et merci à vous spécialement. Merci beaucoup.
1: Au revoir.
0: Merci. Bonne soirée. Merci.
1: Voilà. 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

0: Allez, Tinès, je suis chaussé quand même de pouvoir poser des questions à Tinès cet après-midi, je sais pas. Tinès, raconte-nous l'histoire de ce solo guitare qui a 33 ans. Ce solo guitare, quand même, ça fait frémir, j'ai des frissons, hein.
1: Et sur cette chanson qui est en train d'être diffusée?
0: Ouais, la
1: Bon,
0: guitare. Cette
1: oui,
0: guitare.
1: ça c'est ma rime là.
0: Oui.
1: Alors, c'est et c'est sous les doigts magiques de Fabrice Rouzier.
0: Oui, je sais que c'est Fabrice, mais la guitare, mais il y a un petit, il y a pas la guitare, là?
1: Non, la guitare qui se joue là, dans cette chanson,
0: ouais.
1: C'est de Claude Marcelin.
0: Ah, c'est des,
1: ça a été, oh oui, Claude Marcelin.
0: Parce qu'il y a un solo guitare, il y a le solo synthé avec Fabrice, mais il y a le solo guitare aussi. Ah, j'ai entendu le solo, je sais pas, oui. Ça pince, il pince la guitare aussi en même temps que le synthétiseur.
1: Oui, exactement. C'est tellement bien. Ça se marie aux effusions mystiques du keyboard.
0: Et du keyboard.
1: Que jouait Fabrice Rouzier. Mm. Et il faut te dire que c'est ce jour-là, lorsque cette chanson était en train d'être mixée, et si Claude Marcel est arrivé au studio 48 de Robert Denis,
0: Adelma.
1: Et puis Claude Marcel s'est dit, mais oui, c'est à qui cette chanson? Quelle est cette voix? On a dit que c'était une savant. Je lui ai dit directement, je vais prendre ma guitare et porter mes doigts sur cette chanson. Et effectivement, il a fait ce qu'il a fait, sans réfléchir, c'était comme quelque chose de répété. C'est une répétition de plusieurs années.
0: Bon.
1: C'était subit qu'il a fait ça. Donc ouais. C'était vraiment extraordinaire. Et jusqu'à présent, on parle de ce
0: track
1: de guitare.
0: Mmh. Moi, j'aime pas couper les artistes. Moi, je préfère écouter Tinès parler, surtout comme Tinès, il parle comme un livre. C'est un charmeur aussi, ce qu'il lui dit avec ses mots. Ses mots sont bien sentis. Donc, moi, je veux pas couper l'artiste. Mais, Tinès, tu es en train de nous vraiment d'ouvrir une page des histoires dans cette musique de Marin-là, qui existe depuis 33 ans. Non, mais c'est vrai, j'arrive à peine à croire cela, que il n'a pas été invité, il n'était pas invité sur l'album comme ça. C'est une invitée surprise comme ça, Tinès?
1: Oui,
0: sérieusement?
1: Il était venu pour quelque chose d'autre.
0: Ah, sérieusement.
1: Et puis, il a écouté la chanson depuis la porte du studio. Il a dit, mais c'est quoi cette musique? On a dit que c'était de Tinès avant, et je vais porter ma signature sur cette chanson. Et il l'a fait de façon extraordinaire.
0: Depuis lors,
1: je ne peux pas arriver à Montréal sans faire un appel à Cyclo Bassin pour lui dire que je vais performer ici.
0: Ouais.
1: Il faut qu'il soit là.
0: Mais il sera là le 29 août.
1: Oui, bien sûr.
0: Il sera là le 29 août au complexe La Providence avec toi, Tinès, pour ce concert qui s'annonce déjà tonné de clients. Il n'y a pas de doute, il n'y a pas d'incertitude.
1: Ah oui,
0: alors,
1: bien sûr.
0: Non, mais je te laisse parler, Tinès. C'est ton interview. Je ne veux pas monopoliser la parole. Tu me coupes la parole carrément. Hein. Tu peux me faire ça. Hein.
1: Non, tu as le droit. Tu as le plein droit de le faire. Parce que j'adore la façon dont tu le fais.
0: Merci, c'est gentil, c'est gentil. Non, mais profite pour nous dire vraiment qui sont-ils sur cet album. Parce que quand même, l'album, si c'est l'un des meilleurs albums de 1990, n'ayons pas peur des mots. Mais il y a Fabrice. Ben, c'est pour ça que c'est bon. Il y a Fabrice, il y a Trois, il y a Claude Marcelin. Qui d'autre?
1: Claude Marcelin, Kéké Belizère. Oui, il y a un très grand bassiste aussi, et Maman.
0: Ah, donc, Maman aussi. Ah, mais oui. C'est le gratin, c'est la crème sur cet album de Tinès Selva. Bon, on réécoute encore un petit peu. On réécoute encore. Non, on réécoute encore. On réécoute ça.
2: Alors, chouchou.
0: Alors, si vous n'entendez pas ma voix, c'est parce que, en même temps, j'ai le téléphone et puis j'ai Tinès, hein. C'est important. Marella.
2: Chaque

0: Look du compas avec Tina Silver. Tina, donne-nous quand même quelques détails sur ces recettes. Pourquoi autant de rythme, autant de... C'est parce que tu es environné par ça, tu te baignes dans toutes ces musiques. Comme c'est la pop, la musique, le zouk, le compas.
1: Le compas et le rock et le reggae, etc. Et c'est parce que je viens, comme je t'ai dit tantôt, je viens d'une zone où l'inspiration est plurielle. L'inspiration est multiforme, multidimensionnelle. Donc, surtout quand les filles vous inspirent. Donc, vous avez plein de choses à dire, vous avez plein de choses à écrire, vous avez plein de choses à exprimer. Donc, c'est ça qui m'arrive. Donc, c'est pour ça qu'on, sur mes albums, on trouve un tas de styles de chansons, un tas de styles de musique qui fait plaisir à plus d'un.
0: Bon, en tout cas, c'est une musique exigeante et sensible. Tout le monde qui écoute ça sera unanime avec moi. Ce qu'on écoute vraiment, c'est vraiment scellé de qualité. Et comme je le disais dans l'intro, chez Tinès et Selvan, il n'y a pas uniquement que le divertissement. Il y a aussi de la musique pour réfléchir. Voici quand même un exemple parfait de ce que je vous raconte cet après-midi sur CEPAM à 14h10 à Montréal. On va écouter ça. Et lui-même, il va être surpris. Sois certain qu'il va être surpris si c'est pas 14h10 Montréal. Je suis en train de chercher ça. J'ai l'impression que la radio me joue des tours. Pourtant, je l'ai programmé. Je l'ai bien programmé. Je l'ai programmé. Et là, Tinès, il faut que tu dises quelque chose au public sur CEPAM 14h10 Montréal, parce que là, c'est moi qui suis pris avec ça. Mais je vous garantis que... Ah là là là là là là là là là là là là, ça n'arrive pas. Je le fais en direct sur CEPAM 14h10 Montréal. Entre-temps, Tinès, tu veux commencer par nous dire quand même ce que tu nous promets pour la semaine prochaine, le 29 août, en attendant que je trouve ma musique, parce que ça va être une surprise pour toi aussi.
1: Bon, il faut te dire que à chaque fois que je vais me présenter sur scène, je vais donner un spectacle, je me dépasse. Et cette fois-ci, je me le dois, parce que ce sera une occasion spéciale. On va m'honorer à Montréal et je remercie et CEPAM de m'avoir invité et tous les autres animateurs qui m'ont donné des interviews tout au cours de ce mois. Tout au cours de ce mois. Et j'en aurai plein encore avant la date qui arrive, le 29, où l'on va vivre de grands spectacles et offerts par Château Promo.
0: Oui, Château Promo, allez-y, Château Promo, notre ami. Mais c'est lui.
1: Exactement.
0: C'est lui qui est derrière tout ça, quand même. Hein.
1: Donc,
0: il faut lui dire, moi je lui dis vraiment merci de te faire venir ici.
1: À part qu'il est mon quelqu'un qui me représente ici à Montréal, mais il est un ami aussi.
0: Marie, c'est un ami. C'est le cercle d'amis de Château cet après-midi sur CEPAM 14h10 Montréal. Tinès, tu sais, la plupart de tes titres, quand même les plus connus, il y a Marella, il y a Mélory, il y a Bam de Thibault, quand même c'est ma trois chouchou, en tout cas.
1: Tu as négligé.
0: J'ai rien négligé. Tu peux te tromper, fais attention avec moi. Il faut faire gaffe avec moi. Mais non, il y a pas d'excuses quand même, on est entre amis.
1: Paraît-il que je suis trop pressé.
0: Non, on est entre amis quand même. Tout est permis. Avec toi tout est permis. Non, quand même Tinès. C'est toi Tinès. C'est toi qui es le king, quand même. Tu sais, mais j'ai une surprise pour toi. Parce que ce que je disais, c'est que, on connaît Marella, on connaît Bam de Thibault, surtout le public. Je parle pas de moi, hein. Je parle du public. On voit Marella, et Bam de Thibault, et puis Mélory. Mais il y a ça! J'adore ça!

0: On l'écoute quoi dans un instant, mais ce titre est intemporel. Ce titre est intemporel, Tinès.
1: Oui, c'est vrai, c'est vrai. Et il y a longtemps que je n'ai pas écouté. C'est une chanson qui fait monter les larmes à mes yeux.
0: Mais ne pleure pas sur la radio, là. Il ne faut pas pleurer, là. Non, mais c'est vrai, ça s'appelle Je vous salue, Marie.
1: Je vous salue, Marie, oui, exactement. Et Je salue Marie étant la mère de Jésus. Pas la Sainte Marie. Pas la Sainte Marie, mais la mère de Jésus.
0: Oui. Alors, Tinès, moi, je te pose la question. Non, je ne rentre pas dans des histoires de religion, loin de ça. Mais pourquoi évoquer Marie, justement, pour nous toucher, pour toucher ces gens qui écoutent, qui nous écoutent quand même, parce que la musique, hein, c'est un appel à aider à l'entraide, hein.
1: Oui, c'est sûr. Il faut dire aussi que ayant honoré Marie, la mère de Jésus, j'honore du même coup toutes les femmes du monde entier, mais spécialement nos haïtiennes, qui sont de très bonnes femmes, et je les honore à travers cette chanson. Je vous salue, Marie.
0: D'accord. Trois petites questions avant de terminer. Je vais pas te garder longtemps, Tinès. Non, mais je parlais de Marie que tu as évoquée dans la musique, mais en même temps, tu lances un appel à ceux qui nous entourent de donner la main aux autres. Qui sont-ils ces gens que tu nous laisses imaginer dans la musique? Qui sont-ils ces gens-là?
1: Eh bien, ils sont nombreux. Non, beaucoup nombreux, et surtout dans notre pays, en Haïti. Ils mendient, ils ne vivent pas, ils vivotent. Et donc, cela veut dire que j'ai toujours le cœur et triste de voir ces gens-là qui souffrent de misère, d'une misère
0: insoutenable. Infâme, oui, d'accord. On a trop de vocabulaire, Tinès. Non, mais moi, je sais, tu fais cet appel vraiment, justement, pour que ces gens-là viennent aider ceux qui sont dans la précarité, mais ces gens à qui tu fais appel, qui sont-ils, ces hommes-là? Je parle pas de ceux qui sont dans cette situation de précarité, non, mais je parle surtout de ceux-là, entre guillemets, on va dire ces bourreaux. Qui sont-ils?
1: Ce sont des bourreaux. Comme tu as dit, ce sont des bourreaux. Et en Haïti, on n'a que ça. Les politiciens, il y a les politiciens et les prétendus bourgeois. Parce que dans un pays où il y a le bourgeois, la bourgeoisie, la bourgeoisie est toujours là pour aider. Et on ne dit pas que vous allez donner une goutte, deux gouttes, vous allez offrir un plat de nourriture, mais créer les choses de façon que le peuple puisse travailler et gagner de l'argent pour leur survie, pour la survie de leurs proches.
0: D'accord.
1: Donc c'est à ces personnes-là et que je m'adresse et à travers cette chanson et à travers beaucoup d'autres chansons à caractère social que j'ai créées.
0: On te dit merci pour ça. On va se quitter avec un dernier titre, mais il y aura une petite question tout de même. Hein. Un dernier titre et puis je vous salue, Marie. C'est à écouter. Il faut absolument vraiment parcourir cet album de Tinès Selvan. Allez, là, ça va être aussi un autre titre chouchou. Un autre de mes titres chouchou, j'enlève Je vous salue Marie, je reviendrai avec Je vous salue Marie dans un instant. Voilà, je sais pas, Tinès, hein. On va me frotter les oreilles parce que j'ai toujours des problèmes avec mes titres, je sais pas pourquoi. Pourtant, je l'ai trouvé. Pourtant, j'ai bien programmé les titres. Je sais pas ce qui me joue du tout. Si c'est YouTube, ou bien si c'est l'ordinateur. Il faut mettre ça sur le dos de quelqu'un quand même, hein. Bon, en tout cas. Non, je suis intègre. Je vais pas mettre ça sur le dos de quelqu'un quand même. C'est un manque de planning. Tinès, quand même, là. Non, je sais pas ça.
1: Je crois pas.
0: Allez.
1: Je crois pas.
0: Voilà cette musique. C'est à moi, ça. Il t'a d'arriver, hein. Je sais pas pourquoi l'introduction, elle est longue comme ça. Je dis toujours ça à tous les artistes. Je dis, oh, bon, moi, j'attends l'introduction, mais l'introduction n'arrive pas. L'introduction n'arrive pas, Tinès. Ah, mais c'est beau, hein. C'est vraiment beau. Écoutez, les auditeurs. Les auditrices de CPM 410 Montréal. Moi, Rémero.
1: À travers cette chanson.
0: Mais qu'est-ce que tu disais? Ta voix a été écrasée par la musique, par ta musique même. Qu'est-ce que tu disais?
1: Oui, j'ai dit que il y a une histoire derrière cette chanson.
0: Ah ben raconte l'histoire, après les auditeurs écouteront.
1: Donc j'avais ma dulcinée et
0: ah, d'accord.
1: On s'enamorait. Mm. Oui, donc mais dans le temps, mm. j'avais tellement de petites amies et elle pleurait à tout moment.
0: J'en doute pas.
1: Elle pleurait à tout moment et elle se dit que je vais l'abandonner. J'ai dit, mais pourquoi t'abandonner? Tu fais tout ce que tu dois faire. Au contraire, je suis en train de laisser tomber les autres amourettes. Mm. Et pour la combler et lui faire sentir que je ne vais jamais l'abandonner, j'ai écrit cette chanson, Moins Rémero.
0: Bon, on écoute un petit extrait là. Ah, on va écouter cette musique là sur votre radio, je sais pas, mais 14-10 à Montréal. Un petit extrait avec Katinès Salvan, qui sera en spectacle, en concert. Et surtout, il invitera son ami Claude Marcelin. Vous avez écouté l'histoire de Claude Marcelin sur CPM 14-10 Montréal? Ah, mon Dieu. Ah, c'est une exclusivité, hein. J'ai toujours des exclusivités. Allez! Mon caméra!

0: Bon, on revient avec Mohamed dans un instant, on va faire la pause. Dans un instant, sur votre radio CPAM 90 Montréal, on prend un dernier mot de Tinès cet après-midi sur CPAM 90 Montréal. En tout cas, au public, auditeurs, auditrices, allez partager des émotions et des souvenirs et vos coups de cœur le samedi 29 août au complexe La Providence avec Tinès Selvan. Tinès, merci pour ce titre. Merci pour tes albums. Vraiment, vraiment, vraiment, ce sont des succès. Surtout sur cet album de 1993. Tout de même, hein. Il faut le dire, vraiment, ça avait cartonné en Haïti, cet album de 1993,
1: Tinès. Merci de m'avoir invité. Et j'ai toujours eu le bonheur et l'honneur en même temps d'être accueilli par de grands animateurs tels que toi.
0: Donc, Tinès, quand même.
1: Et je me ferai le plaisir de te voir au rendez-vous le 29
0: au complexe La Providence.
1: Au complexe La Providence, oui. Pour ce grand spectacle que je vais donner, je vais me défoncer pour faire plaisir à tout le monde qui viendra nous assister. Alors, quand je dis nous, je ne serai pas seulement l'artiste, mais toi, tu es un artiste. Et d'autres animateurs encore qui m'ont accueilli à leur émission, ils seront là et j'aurai à chanter pour eux. Et venez avec vos nanas ou bien vos épouses, je ne sais pas quoi dire, et puis je vais vous charmer toutes et tous.
0: Merci beaucoup, Tinès. À bientôt.
1: À bientôt.
0: Donc, on fait la pause sur votre radio. C'est PAM 1410 Montréal, comme je l'ai annoncé il y a de cela quelques instants.
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C'est PM 1410 à Montréal, à l'échelle mondiale, www.pm1410.com. On va revenir aux annonces dans un instant et à la musique également. Mais en attendant, comme annoncé dans cette émission, oui, lors de notre entrée en matière, on l'avait annoncé sur votre radio, c'est PM1410 à Montréal, cette interview réalisée avec Rowam Chantal. On va écouter un extrait. Après, on va faire des annonces, on va faire la page web, les nouvelles du web, la nouvelle du web, la nouvelle d'ici. D'ailleurs, la page Facebook de Leslie Condé sera tout de suite sur votre radio. Tout de suite, quand je dis tout de suite, vous voyez, c'est tout de suite après les annonces. Et ça va être la page du web, et puis après, on va faire le big up, et puis de la musique. Voilà, un beau programme, hein. Ouais. Et les 5h12 PM, on fait ça là, tout de suite.

0: Alors, je vous le disais il y a de cela quelques instants, Félix Amoruso Leroy, si tu rencontres une prostituée appelée Organisation État Américain, OEA, fuis mon enfant. C'est le titre d'un texte, très bon texte d'ailleurs, de Rorom Chantal dans la section tribune de Altea Press cette semaine. Rorom Chantal, spécialiste des relations internationales et des questions chinoises. Il est professeur de sciences politiques à l'école des hautes études publiques à l'université de Moncton. Alors, merci beaucoup, merci d'être avec nous cet après-midi. Merci infiniment. Oui, on a perdu un bout. Ça, c'est de ma faute, en tout cas. Le public n'a pas entendu les salutations de Rorom. En tout cas, Rorom vous a dit merci et bonsoir. Bon. Oui, j'ai tout entendu. Alors, Albert Ramdine est revenu en Haïti. Le secrétaire général de l'Organisation des États américains est venu parler de stabilité, de gouvernance, de sécurité et surtout d'élection. Félix Maurice Leroy, si tu rencontres une prostituée appelée OEA, fuis mon enfant. C'est le retour d'Albert Ramdine qui vous a inspiré ce titre, Rorom?
1: Oui, en effet, je pense que ce texte de Félix Maurice Leroy, qui était une figure absolument majeure de la littérature haïtienne du XXe siècle, démontre très clairement que l'OEA inspire un rejet catégorique en raison de son passé, non seulement en Haïti, mais également par ses basses œuvres en Amérique latine au profit de Washington. Donc ce que je devrais mentionner ici, Guillotot, pour qu'on comprenne bien, Leroy, c'est un poète. Et les actions de l'OEA lui avaient inspiré ce poème qu'on peut lire en créole, puisque justement Félix Maurice Leroy était un artisan, un des grands artisans de la légitimation créole haïtienne comme langue littéraire. Et moi, je traduis un peu son poème en français, mais je vais aussi l'utiliser en créole dans le texte. Alors, l'OEA, son siège se trouve à Washington, à quelques mètres de la Maison-Blanche, alors que l'ONU, son siège se trouve à New York. Ça, c'est la première remarque que je veux faire. Deuxièmement, les États-Unis financent l'OEA, donc son budget, jusqu'à 60%. Et certains organes de l'organisation sont financés complètement par les États-Unis. Donc je veux expliquer ici, l'OEA, l'Organisation des États américains, n'est pas très connue, peut-être au Canada, n'est pas très connue aux États-Unis, y compris parmi les élites, des gens qui sont éclairés. L'OEA a été créé en 1948, donc on est en plein dans le contexte de la guerre froide, et ce n'est donc pas sans raison que son siège se trouve si proche de la Maison-Blanche, puisque c'est un outil de projection de la puissance des États-Unis dans les pays de l'Amérique latine et de la Caraïbe. C'est, pour finir, une organisation qui se présente comme étant un chantre de la démocratie, un paragon de vertu qui promeut les valeurs de la démocratie et des droits de l'homme dans la région. Pourtant, à chaque fois qu'il y a des problèmes gravissimes qui sont posés dans un pays, comme lorsque le président Lula, Luis Inácio da Silva, avait été injustement emprisonné, il n'avait rien fait, comme on allait retrouver l'Organisation des États américains, l'OEA, derrière le putsch, c'est le mot qu'il faut utiliser, le coup d'État contre l'ancien président progressiste du pays, Evo Morales, qui injustement avait été chassé du pays, envoyé en exil, même s'il a remporté les élections contestées par l'OEA, sans preuve. Ça a été démontré, y compris par une organisation à Washington. on va retrouver cette même organisation derrière des présidents comme Lénine Moreno en Équateur, ou encore Sébastien Piña au Chili, qui écrasent des manifestations populaires sans que l'organisation ait jamais dénoncé. Au contraire, lorsque ces manifestations sont organisées contre des politiques néolibérales, l'OEA va les condamner. On va retrouver cette même OEA derrière toutes les actions subversives des États-Unis au Venezuela pour renverser le régime de Nicolas Maduro et bien avant le régime de Hugo Chavez. Je ne suis pas ici en train de défendre les actions répréhensibles d'un régime autoritaire. Le problème avec l'OEA, c'est que ce zèle pour soi-disant la défense de la démocratie ne s'étend jamais à certains pays qui sont connus, qui pratiquent un autoritarisme. Et dans notre cas, en Haïti, lorsque le président Jovenel Moïse écrasait les manifestants, les manifestations en Haïti en 2018 et 2019, qui demandaient quoi? Justice, que la justice soit faite pour les fonds détournés dans le cadre du programme Petro-Caribé, etc. L'OEA n'a pipé mot, n'a rien dit. Alors, c'est ça qui m'a un peu interpellé, de voir cette organisation qui a cautionné l'altération, la manipulation des élections qui ont porté entre 2010 et 2011 Michel Martelly au pouvoir et son PHTK, dont le passage à la présidence d'Haïti est à l'origine de la situation catastrophique que connaît le pays, la pire crise de l'histoire du pays deux fois bicentenaire. Eh bien, c'est ce même monsieur Ramdin, qui était à l'époque numéro 2 de l'organisation, qui a orchestré toute sa manipulation, qui retourne sur le sol haïtien pour mettre l'appui de son organisation à l'organisation d'élections crédibles. En vérité, ça n'a pas bien passé chez moi.
0: Mais, en tout cas, même si ça laisse de très mauvais souvenirs dans la tête du journaliste ou encore du professeur de sciences politiques, mais il me semble, Rorom, que pas du tout, ça ne laisse aucune trace chez les petits politiciens ici encore. Je suis aimé, il doit connaître Ramdim.
1: Écoutez, là, vous posez une question qui est d'importance. Mais Fizemé, qui est-il? Fizemé, c'est quelqu'un qui n'a aucune légitimité nationale. Comme la plupart de nos dirigeants, ils n'ont aucune légitimité nationale. Ils sont en général portés au pouvoir. Ils sont donc des courtiers au service soit de l'oligarchie haïtienne qui elle-même, ou soit d'acteurs étrangers influents. Et en général, l'oligarchie haïtienne rétrograde est de mèche avec les acteurs étrangers qui sont influents au pays. Alors, M. Fizemé, Ali Didier Fizemé, ministre de facto, a été nommé par le conseil présidentiel de transition qui lui-même avait été mis en place par la CARICOM à la demande des États-Unis et évidemment en négociation, suite à des négociations, à la suite des négociations avec la classe politique, mais à un certain moment, comme on le sait, avant de quitter le pouvoir le 7 février dernier, le conseil présidentiel voulait se débarrasser de M. Ali Didier Fizemé, qui, de toute façon, n'a rien fait, a un bilan nul. Et M. Fizemé, on le sait, qui n'avait aucune épaisseur. Un monsieur qui était candidat aux élections sénatoriales pour l'Ouest, qui avait été vaincu de façon humiliante. C'est pas quelqu'un qu'on connaît, qui n'a jamais participé dans les débats publics, qui n'a aucun projet national. Donc, il avait été porté au pouvoir dans les circonstances que l'on fait après qu'on s'est débarrassé de Gary Conny, qui était lui-même controversé. Et donc, n'ayant rien donné, on voulait se débarrasser de lui. Et comment il est resté au pouvoir? Les États-Unis ont déployé la manière forte pour le maintenir au pouvoir, en dépêchant dans la rade de Port-au-Prince des bateaux de guerre pour tirer sur on ne sait qui. Et puis voilà, il se retrouve ici au pouvoir. Donc, pour répondre à votre question, bien sûr, je ne sais même pas s'il connaît. Bon, j'ai envie de dire oui, il connaît, puisque tout le monde le sait. Mm-hmm. Mais étant donné qu'il est dans le langage haïtien, ce qu'on doit appeler un reste avec, le mot est fort, c'est-à-dire c'est quelqu'un, c'est une sorte de... c'est un courtier, comme je l'ai dit, mm-hmm. Il n'a pas le droit de contester la légitimité de son patron. Il est protégé par le secrétaire général de l'OEA et M. Ramdine travaille lui-même pour les États-Unis. Alors comment oserait-il l'appeler à M. Ramdine qu'il avait questionné des choses répréhensibles au pays? Donc il se ferait foutre une claque et puis on se débarrasserait de lui. Il n'a pas le droit. C'est pas tant le silence de M. Alex Defizeme qui m'étonne. C'est celui sonore des journalistes haïtiens, de ceux qui se présentent comme leaders, directeurs d'opinion.
0: Avant d'arriver à cela, Rorem, puisque je vais vous poser une question tout de même sur les journalistes, parce que tout de même, je reste un petit peu sur l'organisation des États américains et surtout sur Fizemi, bon, pas vraiment sur Fizemi, puisque vous l'avez dit vous-même, il n'a pas l'état vraiment d'un homme d'État. Il aurait dû être un homme d'État, surtout connaissant l'état dans lequel Haïti se trouve. Vraiment, c'est le mot, il n'y a pas d'autre mot pour dire ça. Alors, Rorem, j'avais envie de vous poser cette question. Qu'est-ce que les élections en Haïti vous ont-elles appris sur des organisations internationales comme l'Organisation des États américains?
1: Vous savez, l'histoire récente des élections en Haïti devrait nous amener à réfléchir. Toutes les crises contemporaines ont puisé leur origine dans des élections mal organisées. Moi, j'étais encore en Haïti, vous étiez probablement encore vous aussi en Haïti lors des élections de mai 2000 qui avaient porté, qui avaient reconduit Jean-Bertrand Aristide au pouvoir, et puis la crise terrible que justement ces résultats controversés avaient occasionné, qui allait aboutir au départ en exil pour la deuxième fois de M. Jean-Bertrand ici en 2024. Et je le disais déjà en réponse à votre précédente question, c'était des élections dont l'organisation, dont l'idée avait été imposée à M. René Préval au lendemain, je dis bien au lendemain du séisme dévastateur de 2010, et qui nous a dans l'organisation nous a plongé dans cette crise dans laquelle se trouve le pays aujourd'hui. Donc, si on tient compte de ces problèmes, du fait qu'à chaque fois on organise des élections dans des conditions qui ne sont pas réunies, avec des éléments au Conseil électoral provisoire qui ont été choisis pas dans les meilleures formules. Donc, les élections sont partie du problème en Haïti plutôt que de la solution. Et c'est pas tant les élections, puisque normalement, Guillotto, on sélectionne le personnel dirigeant d'un pays à travers les élections, mais quand celles-ci sont organisées pour, comme en 2010 et 2011, porter au pouvoir quelqu'un qui s'autodéfinissait comme un bandit légal, Michel Martelly, et qui, de fait, après la prise du pouvoir, s'est entouré d'un ensemble de personnages vulgaires et qui a fait ce que vous et moi nous savons. On n'a pas besoin d'être un partisan, un vulgaire opposant pour le dire. Tout le monde le reconnaît. À partir de ce moment, on doit s'arrêter un instant et se poser une question. Des élections, oui, mais comment? Donc, ce n'est pas tant une opposition aveugle au principe d'organiser des élections, mais les élections sont en général imposées aux acteurs haïtiens par ceux qui, au sein de la communauté internationale,

0: il ne peut pas exercer son droit à l'autodétermination. 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

C'est même Calasis Montréal, on va faire ouais, quelques annonces sur votre radio. Il est 5h40 avant la page web. Touchez-vous, c'est pas ma 14-10 à Montréal. Et là, tout de suite, quelques annonces. Évidemment, le programme à venir sur le 14-10. Allez, et puis quelques coucous aussi. À ceux qui nous aident à réaliser des jeux sur votre radio, c'est pas ma 14-10 à Montréal. On passe notamment à Clermont International Salon. À la mise, à Mélimélo, Michel Studio. Salon Wilson, BLP, PJ Décor, Crosscom, de Paul Guesmard. Paul Guesmard, il est 90-81-514-852-86-48. Le pasteur Renard Caillot, le pasteur Garnel Augustin. Le pasteur Jean-Marie Hercule. Les Japonais qui roulent sur la route, Yves Toupanou. François Jean-Denis. D'autres canons à venir demain sur votre radio, c'est Madame Calasis. 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Un moment d'élégance, un moment où l'élégance rencontre la solidarité. C'est une célébration unique qui met à l'honneur notre culture et notre engagement. Les associations Attache-Chevaux en action, l'association progressiste, progressive, sport de Attache-Chevaux, pas progressiste, ghetto progressive. L'association progressive sport de Hachevo, l'association 5 écoles de Dessau, l'organisation Haute Feuilloise pour le développement à l'étranger et l'Union patriotique pour le développement de Hachevo à l'étranger. Invite les ressortissants de la deuxième section communale de Dessalines particulièrement. La localité Hautefeuille, Basse-Terre, Hachevaux, Larac, Fabia, Gazange, Voicorne, Dessau, Bedette, Gilbert, Bois-Blanc, Vicorne, Savoie, Duvelou et les organisations de la régionale à son grand gala traditionnel de levée de fonds qui se tiendra au buffet La Providence 65-66 et Jarry Est, Saint-Léonard, le samedi 19 septembre 2026. Artiste invité, Malik Macandal et Rebecca Jean. C'est même Calasis Montréal. Ça va être la page du web. La page Facebook de l'Esté Condé, la nouvelle du web, la nouvelle d'ici d'ailleurs. Hein, il est imbattable. Hein, il a des nouvelles dans la diaspora. C'est avec Leslie Condé. Ensemble, faisant de cet événement un rendez-vous inoubliable. Il faut appeler Sylvestre Flesinor au 514-458-5751. Madame Alcini, 438-931-42-86. Jo Antoine, excellent, 514-591-28-81. Raymond, excellent, 514-234-26-51. Allez, tout de suite, sur CEPAM 14-10 Montréal, Katia Casimir. Alors, nous sommes en rediffusion et en direct en même temps, hein. J'ai envie de dire, c'est pas quand il est en direct que quand il est en rediffusion sur, c'est pas ma 14-10 à Montréal, hein. Hachevaux, j'aime bien ça, hein. Ce joli prénom. Allez, on va faire, la nouvelle du web, là.

Il est 5h45 PM à Hatchevou, dans l'Artibonite en Haïti. Les nouvelles d'ici, les nouvelles d'ailleurs. La page Facebook, Alexis Condé. Allez, toujours imbattable à celui qui nous apprend cette information sur le docteur Jean-Claude Fouron. Arrivé au Québec en 1960, puis achevé sa dernière année de formation en pédiatrie, le docteur Jean-Claude Fouron s'est envolé vers San Francisco, se spécialise en cardiologie pédiatrique avant de revenir définitivement au CHL Sainte-Justine. C'est une information de Leslie Condé. Allez sur sa page, vous allez voir vraiment un texte long, un grand texte sur le docteur Jean-Claude Fouron. C'est à lire. Allez, c'est à côté de chez nous. Ouais, c'est au parc François Perrault. C'est demain 22 août. C'est le regroupement Jeunesse en Action qui vous invite au festival Jeunesse en Action. Cette semaine, en tout cas, on n'a pas eu le président Esdras Métayer sur CPM 14-10 Montréal, mais on a vu des images. On n'a pas eu non plus ce femme Nadine Pierre, mais on a vu des images. Ils étaient avec le député de Vio, Franz Benjamin, qui sera demain au regroupement Jeunesse en Action Festival au parc François Perrault. C'est son fief.

Allez, Mama Référence 2026. C'est encore une information de l'esprit Condé. On aime bien quand il nous apprend des informations que d'autres n'ont pas. Hein. Même nous, nous n'avons pas cette information. Mama Référence 2026. Le moment est arrivé de vous présenter l'ensemble de nos intervenantes d'exception qui feront de cette journée une expérience riche en inspiration, en apprentissage et en échange. Allez sur la page de Leslie Condé, tapez, non, c'est pas la peine de taper, vous faites défiler sa page, vous allez tomber sur Mama Référence 2026 pour cette journée importante. Et puis vous verrez que c'est ce dimanche 23 août 2026, c'est à 10h. C'est à la salle de spectacle du collège Le Tendre, c'est 1000 boulevard de l'Avenir, Laval. C'est à Laval, hein. Mama Référence. Information Leslie Condé.

Ouais, c'est lui qui nous apprend toujours, hein. Les infos les plus courues. Cette information, c'est quand même, c'est une grande information, c'est une information d'importance, hein. Puisque c'est l'anniversaire des stars que Giotto François a eu la chance de rencontrer, hein. C'est Giotto François rencontré l'ami de Leslie Condé. C'est Carole de Mespin. Nos meilleurs souhaits accompagnent notre ami Carole de Mespin. Celui qui dit notre ami, c'est pas moi, c'est Leslie Condé qui dit ça, c'est sur sa page Facebook. Nos meilleurs souhaits accompagnent notre ami Carole de Mespin, la grande dame de la cité d'Anacarona, à l'occasion de son anniversaire de naissance. C'était mercredi dernier, mercredi 19 août. Des fois, je me trompe dans les dates, hein. Donc ça, c'est mercredi. La date, elle est bien exacte. 19 août, c'était l'anniversaire de Carole de Mespin, l'ami de Leslie Condé. C'est sur sa page. Merci Leslie pour cette information.

Allez, la toute dernière information. Si vous voulez avoir davantage d'informations sur la page Facebook de Leslie Condé, allez-y, hein, parce qu'il y a des infos. Tout ce que je viens d'annoncer, ce sont des informations de Leslie Condé. Vraiment, il est imbattable. Et je vous donne une toute dernière, une petite dernière. Le mercredi 19 août 2026, nous avons assisté à l'événement Femmes en politique organisé par le Parti libéral du Québec. C'est au Château Royal de Laval, à Leslie Number One. Il a toutes les infos, il nous donne les infos sur sa page Facebook et nous nous faisons un plaisir de les relayer sur CPM 1410. Oui, nous nous faisons un plaisir de relayer ces infos imbattables de Leslie Condé sur le 1410. Les nouvelles du web, les nouvelles d'ici d'ailleurs, les nouvelles de la diaspora. Page Facebook, Leslie Condé. Merci Leslie.

Allez, je veux pas qu'il y ait de jaloux aujourd'hui, exceptionnellement. Nous n'aurons pas le big up avec vous sur votre radio CPM 1410 à Montréal. Mais je veux même, je veux saluer la grande équipe de CPM 1410 à Montréal. Et je vous dirais aussi que, bon, que c'était important d'avoir quelques-uns et quelques-unes avec nous sur CPM 1410 à Montréal, hein. Ah, cette semaine.

Allez, voici le dernier titre de la semaine. Le dernier titre de la semaine avec nous. Hein, c'est le 14-10. C'est pas le 14-10. Montréal, vous savez que nous fouillons. Toujours dans des archives, dans les discothèques du monde. Et dans les discothèques du monde, il y a ça. On a fouillé dans les discothèques du monde, les discothèques de la planète. Mickey Smine, c'est un titre que vous connaissez bien.

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Allez, grosse salutation au docteur Pierre-Michel Smith. Merci beaucoup, docteur Pierre-Michel Smith, cette semaine sur votre radio, c'est pas ma catastrophe en moyenne pour les soins dentaires. Merci aussi à notre informaticienne et technicienne June Génie Limage. Elle nous accompagne sur le 14-10. Notre backup à Jessica Pierre, cher Katia Casimir. Elle était la semaine dernière avec nous sur votre radio CPM à 14-10 à Montréal. J'espère revoir Katia sur CPM bientôt.

Coucou à Leslie Condé, l'imbattable. Bon, coucou, ici à Richard Civil, hein. Notre ami Richard Civil, ça fait 3 semaines qu'on ne l'entend pas sur ses pas à Cadazis à Montréal. Enfin, coucou à toute la famille, hein. Richard, on se parlera une prochaine fois sur votre radio CPM 1410 à Montréal. Bon, coucou à mes amis de la Rive Sud, hein. Rive Sud, Rive Nord. Je sais pas, pas de jalousie, les amis de Anjou. Ah, on ne citera pas de nom cet après-midi sur les 1410. On fera ça la semaine prochaine. Mais je vais prendre un petit top dog quand même, c'est Monsieur Léon en Boss Léon, hein. Notre ami, c'est Haïtien qui a ses dépanneurs sur P9, hein. Un gros coucou à ce genre-là.

0: Allez, la machine est très vite, très très vite. Déjà, la machine est en fonction. Hein. Bon, allez, on se retrouve la semaine prochaine. Je vous souhaite de passer un excellent week-end sur le 14-10. Merci.
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5: Mesdames, Messieurs, bienvenue à votre émission Jazz Pluriel. C'est le même plaisir de vous retrouver pour parler musique avec vous. Comme vous le savez, cette émission vise à rendre le jazz plus accessible. Hein. Cette musique qui a des origines tellement modestes, des origines d'esclaves, comme on le dit souvent, et que souvent on fait passer comme étant une musique sélective et que nous voulons rendre accessible à travers toute sa pluralité. Et pour cette nouvelle série de Jazz Pluriel, le trio est le même, je le dis tout de suite, c'est Pascal Smart à la discothèque, Junie Limage à la technique et puis moi-même, Pierre-Emmanuel, à la présentation pour vous. Pour débuter cette émission, on commence avec un clin d'œil à la musique haïtienne montréalaise ou si vous voulez, la musique de jazz pluriel avec Montréal, Port-au-Prince, mais également les États-Unis, puisque Joey Homicile, que nous vous proposons ce matin, est né à Montréal, mais ses racines sont en Haïti. Un mélange de culture et de courant qui apporte quelque chose de particulier à ce musicien, en plus de l'influence de ceux qu'il considère comme ses maîtres. Il parle souvent de John Coltrane, d'Ornette Coleman, de Sonny Rollins, Miles Davis, Wayne Shorter, entre autres. Il y a Keith Jarrett aussi qui l'a beaucoup marqué. Tout ceci nous donne quelque chose de particulier, quelque chose à découvrir. On écoute justement, Joey Homicile, mesdames et messieurs, extrait de ce disque Moray Spirit. On écoute donc Joey Homicile.

Voilà Joey au missile, que nous avons eu l'occasion d'écouter à Montréal à plusieurs reprises. C'est un musicien montréalais, Joey au missile. Je me rappelle la première fois que je l'ai découvert, c'était à un spectacle de Bito Vaoba, que Kachimin, que les productions Kachimin avaient organisé à la salle Oscar Peterson Hall de l'Université Concordia sur la rue Sherbrooke, et c'était toute une soirée. Il était venu donc improviser à ce spectacle, et on a eu d'autres occasions d'écouter Joey au missile, que nous inviterons un de ces jours à venir discuter musique avec nous, mais surtout à venir nous présenter quelque chose. Ce n'est pas intentionnel, même quand vous ne me croirez pas, mais mon deuxième réflexe est porté sur Cécile McLaurin Salvant et ce très beau disque qu'elle a sorti et qui a eu aussi une distinction, entre autres distinctions, puisqu'elle en a reçu beaucoup. Cécile McLaurin Salvant est aussi une chanteuse d'origine haïtienne, hein, puisque je crois que sa mère est martiniquaise, mais son père est haïtien. Et c'est peut-être l'une des voix qui s'est le plus distinguée au cours des dernières années, une voix particulière. Elle était au Festival de Jazz de Montréal d'ailleurs cette année, 2018, comme elle a fait son périple ailleurs. Elle a remporté des prix prestigieux au passage. Mine de rien, ça fait quand même 18 ans depuis que Cécile McLaurin Salvant a eu le prix international Thelonious Monk. C'était en 2010. Ça fait 8 ans. Pas 18 ans, ça fait 8 ans, hein. On est en 2018, et ce prix c'est ce prix qui a permis de la faire connaître, et c'était une excellente chose. Je pensais, je cherchais le nom de son père s'appelle Alix Salvant. On la présente comme franco-américaine, justement, parce qu'elle est née aux États-Unis. Sa mère est française, ben je me dis, elle est haïtienne dans tout ça, hein. Heureusement que elle revendique son haïtianité aussi. Cécile McLaurin Salvant pour vous, mesdames et messieurs, à cette émission de Jazz Pluriel. C'est avec plaisir que nous allons écouter extrait du disque Dreams and Daggers. 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

Là maintenant, on va aller de manière complètement décousue. Aller chercher un musicien qu'on aime beaucoup, Pascal et moi-même, pour son côté éclectique. Il était avec nous au Festival de Jazz de Montréal également lors de la dernière édition. C'est un immense musicien, même physiquement, il a quelque chose de particulier. Il a sorti Heaven and Earth avant de venir à Montréal. Quand je parle de musicien particulier, quand vous voyez là, sa coiffure, ses tenues extravagantes également, ses bijoux, c'est Kamasi Washington. Il a sorti, je le disais, avant de venir à Montréal, l'opus Heaven and Earth, tout juste 2 ans après qu'il soit passé à Montréal, en grande pompe, il est revenu nous faire rêver. Il était revenu nous faire rêver. Il est de Californie. Et c'est quelqu'un aussi, c'est une personnalité très plein de lui-même, Kamasi Washington, et avec raison. Parce qu'il maintient quand même sa posture de leader mondial de la relance afro-jazz. Il fait beaucoup du afro-jazz. Ce saxophoniste qui est, si on veut, et qui demeure la nouvelle vedette du style. Toutes catégories confondues, on ne peut pas ne pas s'arrêter, saluer le travail de Kamasi Washington. On va écouter tout de suite Kamasi Washington et extrait du disque Rétrospective, on écoute Liminality.

conviendrez avec moi que c'est un méchant musicien, Kamasi Washington. Comme je dis souvent, nos invités à Jazz Pluriel, quand ils passent en ville, dites-vous que ça vaut le détour, que ça vaut le coup absolument d'y aller. C'est pas de l'argent perdu, c'est pas de l'argent jeté par la fenêtre. Elle s'appelle Patricia Louise Holt, mais ça vous dit probablement absolument rien, puisque celle que vous connaissez généralement, c'est Patti LaBelle. Elle est plus connue sous le nom de scène Patti LaBelle. Elle est une chanteuse et actrice américaine de Philadelphia, d'une certaine génération intermédiaire, comme on dit souvent. Elle est née, Patti, en 1944. Mais elle a connu tout de suite un succès international grâce à Lady Marmalade, qui est sortie en 1974 avec le trio vocal LaBelle, composé de Patti elle-même, Patti LaBelle, Nona Hendrix et Sarah Dash. L'album dont la chanson est extraite, Night Birds, est classé 16e parmi les 50 plus grands albums de tous les temps. Catégorie Women Who Rock par Rolling Stone Magazine. Patti LaBelle, que nous écoutons ce soir. Patti LaBelle qui, peut-être que ça va vous dire quelque chose, c'est elle qui chante le générique de fin pour le film James Bond, Permis de tuer. If you ask me true, on va écouter Patti LaBelle, mesdames et messieurs, à Jazz Pluriel.

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Et on va écouter une autre voix de femme. Elle s'appelle Catherine Russell. Ça vous dit quelque chose? Surtout le père, Louis Russell, qui était très très connu. Il fut d'ailleurs longtemps directeur musical de Louis Armstrong. Mais sa mère aussi, Carlin Rae, était diplômée à la fois de la Juilliard et de la Manhattan School of Music. Et se produisait avec l'International Sweethearts of Rhythm pendant la Seconde Guerre mondiale. Donc, c'est une famille extrêmement connue, les Russell. De 2002 à 2004, Russell a collaboré avec David Bowie, par exemple, Catherine, en tant que membre de son groupe, en assurant les chœurs et en jouant de la guitare, des claviers et des percussions sur les tournées Earth and Tour et Reality Tour et son album de 2003, Reality. C'est quand David Bowie a arrêté les tournées que Catherine s'est dit, mais pourquoi moi je peux pas y aller? Et c'est là qu'elle a décidé de se lancer. Évidemment, ça allait, elle quitte le milieu du rock pour se lancer dans le jazz. Ah! Elle retrouvait, comme elle dit, ses racines profondes et authentiques avec le jazz pour donner quelque chose de particulier, hein, talent. Elle a d'ailleurs réalisé des concerts extrêmement importants à travers le monde qui ont marqué le monde du jazz. Aujourd'hui, à Jazz Pluriel, j'ai beaucoup hésité entre plusieurs titres, mais on a fini par s'entendre au sein de l'équipe pour vous faire écouter extrait du disque Harlem on My Mind, Catherine Russell. Nous chantons Let Me Be the First to Know.

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3: Vous êtes à Diaz à pluriel, mesdames et messieurs, et puis là, on va changer un peu, hein, dégrafer tout pour y aller avec une musique d'un genre particulier. Il s'appelle Robbie Botos. Il a été salué comme l'un des multi-instrumentistes les plus divers de sa génération, du style hard bop de Bill Evans et Herbie Hancock au swing d'Oscar Peterson et à l'expression mélodique sincère de Mulgrew Miller et Cedar Walton. Robbie a réussi à maîtriser la technique de ses idoles tout en mettant en valeur ses expressions musicales dans une voix qui est la sienne propre. Robbie est surtout connu pour être un acteur important dans les domaines du jazz et du funk, mais traditionnel, parce qu'il incorpore toujours un élément de la musique qu'il a écouté dans le jeu qu'il offre, ce qui donne quelque chose de particulier. On dit qu'il se cherche, mais de fort belle manière, parce que souvent quand on écoute une musique de Robbie, Robbie Botos, on a l'impression qu'il y a toujours un rappel, quelque chose qu'on a déjà écouté, mais quelque chose qui nous a marqué et qui est particulier, qui est goût, qui est doux, qui est agréable à l'écoute. Robbie Botos, à Diaz Pluriel, pour votre plaisir.

Elle est dans la trentaine et laisse l'impression d'être un peu plus vieille, pas physiquement, l'impression d'être un peu plus vieille dans sa maturité musicale. Mais c'est vrai qu'elle est aussi comédienne. Hein. Je parle de Camille Berthaud que je vais vous faire écouter. Vous l'avez probablement déjà entendue à une de nos émissions. Cette jeune Parisienne a passé son enfance entre la Normandie et la région parisienne. Et ça apporte peut-être cette particularité à sa musique. Une musique douce, agréable et qui a marqué les deux dernières années. J'écoute encore avec beaucoup de plaisir cette artiste, cette chanteuse que je vais vous présenter, Camille Berthaud. Comme je l'ai dit, elle était entre la Normandie et la région parisienne. Elle a étudié la musique au conservatoire et travaille également le piano avec son père, ingénieur du son, puis à Nice, où sa famille s'est installée. Au début des années 2010, elle effectue des études de jazz au conservatoire de Paris. En 2015, elle chante dans une vidéo déposée sur YouTube sur Giant Steps de John Coltrane, avant de reproduire de sa voix l'improvisation au saxophone. La vidéo est vue par plus de 730 000 fois sur le compte Facebook de la chanteuse, repérée par des jazzmen, puis par la radio britannique classique FM et France Musique. Et voilà que c'était parti pour Camille Berthaud. Nous allons l'écouter ce soir, Camille Berthaud, dans extrait du disque Pas de géant, Je me suis fait tout petit.

Vous connaissez peut-être les... Comment les présenter? Les Wooten Brothers Band. Reggie, Woody, Roy, Joseph et Victor. Pendant de nombreuses années, il a joué avec ses frères. C'est le plus jeune d'ailleurs. C'est le plus jeune des cinq frères. Il a grandi dans cette famille immense de musiciens. Ses parents et ses quatre frères sont tous de très bons musiciens, très connus. D'ailleurs, son frère Reggie va lui apprendre la basse à l'âge de 3 ans. Et ils vont former ce groupe, le Wooten Brothers Band. Et je le disais, jusque durant les années 70, ils étaient très connus aux États-Unis, en particulier dans Williamsburg, en Virginie, où ils jouaient beaucoup dans les parcs d'attractions. Et c'est à Nashville, en 1988, qu'il est recruté par le chanteur de blues et soul, Jonell Moser. Un an plus tard, il est pris en charge par le grand joueur de banjo, Bill Affleck, avec le claviériste et joueur d'harmonica, Howard Levy, ainsi que son frère Roy Wooten. On appelle Roy d'ailleurs Futureman. Ils vont former le groupe Bella Fleck and the Fleckstones. Ça vous dit? Ils vont devenir célèbres pour leur style de jeu fusionnesque, hésitant entre le jazz, la country et le funk. En 1996, après 5 albums avec les Fleckstones, il va enregistrer son premier album solo, A Show of Hands, et c'était parti. C'était parti. 15 ans après la sortie de ce premier album solo, il va créer le label Vix Records et réédite son premier album sous le titre A Show of Hands 15. Il édite également un disque contenant la musique de son livre audio The Music Lessons et l'album du batteur G.D. Blair en 2012. Et c'est en 2012 qu'il va sortir 2 nouveaux albums sur son label Vix Records, Sword and Stone, un disque instrumental, et Words and Stone, un album comprenant 12 morceaux originaux en version chantée. Mais ce que nous vous proposons ce soir, puisque nous disons que nous allons rester dans la période, nos coups de cœur, dans la période de 2016 à 2018, ce soir, nous vous invitons à écouter Victor Wooten avec Dennis Chambers et Bob Franceschini, Trip Notice.

0: elle était elle aussi au Festival de Jazz de Montréal cette année. Et c'est avec beaucoup de plaisir que je l'ai revue sur scène, égale à elle-même, magnifique et avec une joie maladive, mais aussi une joie contagieuse quand elle est sur scène. Je parle de la grande Didi Bridgewater, de son vrai nom, Denise Aileen Garrett, petite fille de Memphis, hein, dans le Tennessee. Cette chanteuse a eu la chance d'être aussi la fille du grand Matthew Garrett, trompettiste de jazz et qui enseignait au collège de Manassas. Comme ça, Didi, Denise, très tôt, est baignée par le jazz. Et c'est à 16 ans qu'elle va intégrer un trio de rock et rhythm and blues qui va donner des concerts dans tout le Michigan. Et à 18 ans qu'elle est quand elle est devenue majeure, elle va étudier à l'Université d'État du Michigan, puis à l'Université de l'Illinois à Urbana-Champaign. Elle va donner de nombreux concerts avec son groupe de jazz, notamment en Union soviétique en 1969. L'année suivante, elle rencontre le trompettiste bugliste Cecil Bridgewater. Puis, ils se marient avant d'aménager à New York, où son mari joue dans le quintet d'Ora Silver. 71, 73, des années qui ont marqué la carrière de cette grande chanteuse. Hein, cette grande chanteuse qui a joué avec de grands orchestres aussi dans les années 80. Je pense, par exemple, en France, la comédie musicale Sophisticated Ladies, qui est sortie en 1984. Et c'est là, d'ailleurs, c'est à ce moment-là qu'elle va décider de s'installer à Paris. La même année, on va la voir jouer le rôle de Billie Holiday dans Lady Day, pour lequel elle est nommée aux Oscars. Et c'est une carrière qu'elle va mener comme ça, entre chanson et cinéma, surtout liée à des rôles de musique dans des films sur de grands artistes. On écoute Monsieur Didi Bridgewater à Jazz Pluriel.
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0: est à Montréal.
1: Didi Bridgewater, mesdames et messieurs, à Jazz Pluriel, une artiste aussi extrêmement généreuse. J'ai parlé de ce film où elle a joué le rôle de Billie Holiday, mais elle avait sorti son propre album d'hommage aussi à Ella Fitzgerald pour rendre hommage. L'album qui s'appelait Dear Ella. Elle a joué aux côtés des plus grands aussi. Hein. On parle de Ray Charles, on parle de des plus grands noms du jazz, Sonny Rollins, Dizzy Gillespie, Dexter Gordon, Max Roach. On a vu Didi avec les plus grands noms de la musique. Et comme je dis, elle a eu aussi beaucoup de prix, Didi Bridgewater. Alors, il faut souligner que c'est la première américaine à être membre du Haut Conseil de la Francophonie. Elle est aujourd'hui chevalier de l'Ordre National du Mérite, ainsi qu'officier de l'Ordre des Arts et des Lettres. Voilà donc pour notre grande Didi Bridgewater. Maintenant, on va vous faire écouter une musique d'un autre genre. Hein? Une espèce, comme on dit souvent, une espèce de jazz décomplexé. Hein? C'est une nouvelle génération de musiciens qui s'empare depuis quelques années du jazz pour lui apporter un souffle nouveau. Hein, des musiciens qui n'hésitent pas à bousculer les traditions, à malaxer, si on veut, à mixer la musique pour tenter de la moderniser le jazz. Évidemment, il y en a certains, les critiques les plus virulentes que recevait d'ailleurs, ce que faut pas oublier que Miles Davis a tenté de le faire il y a 20 ans de ça, 20-30 ans de ça, et ça a déplu, ça continue de déplaire. Le jazz est capable de se réinventer et de sortir des clichés dans lesquels il est parfois enfermé, et c'est cet objectif que Ezra Collective s'est donné. C'est Joe Hammond Jones au piano, Koleosko à la basse, Femi Koleosko aux drums, l'autre frère TG Koleosko à la basse, Femi Koleosko aux drums, James Mollison au sax et Dylan Jones à la trompette. Ces cinq-là qui sont certainement tombés dans le jazz quand ils étaient tout petits, tant cette musique semble les lier. Et ajouté à cela, il y a cette espèce de bouillon d'influence allant du hip-hop à l'afrobeat en passant par le reggae, et vous obtenez un jazz, comment dire, protéiforme, totalement flyé, mais tellement personnel à ce groupe. On écoute le Ezra Collective.

Ezra collective, hein, avec tant d'ingrédients, parce que vous êtes d'accord qu'il y a un beau mélange. On aurait pu frôler l'indigestion, mais c'est pas le cas, hein. On va faire une bonne digestion de cette musique qui se situe entre hip-hop, afrobeat et jazz. Ezra Collective, que nous aurons l'occasion d'écouter certainement à d'autres moments, à Jazz Pluriel, puisque c'est tellement original, hein. Ils sont en train de tracer leur propre voix à l'intérieur de cette musique de jazz. Et c'est l'objectif de Jazz Pluriel, vous faire découvrir tout ça. Et puis on va fredonner ensemble. Que sera, sera, hein? Whatever will be, will be. Elle s'appelle Bria Skonberg. C'est une chanteuse, musicienne et trompettiste canadienne que je vous propose dans cette merveilleuse interprétation de Que sera, sera. Elle est toute jeune également. Elle est née en 83, hein, à la limite la jeune quarantaine. C'est une pianiste extraordinaire. Pianiste, la présenter comme ça est impropre parce qu'elle est à la fois chanteuse, mais elle est à la fois pianiste, mais trompettiste. Et elle a gagné plusieurs prix lors de festivals de jazz un peu partout à travers le monde. Et à Jazz Pluriel aujourd'hui, je vous propose Bria Skonberg, interprétant Que sera, sera. Je l'ai dit, c'est extrait de son disque, du disque éponyme portant son nom donc Bria.

Andreas Skånberg, mesdames et messieurs, extraordinaire chanteuse. J'ai pas souligné que Brya était canadienne. Elle est une compatriote, hein, de jazz pluriel. On espère pouvoir la recevoir un de ces jours. Elle est née à Chilliwack. Elle a aussi chanté d'ailleurs avec Michael Bublé. Depuis 2009, elle se produit, elle joue avec de nombreux musiciens. Maintenant, on va écouter un musicien. C'est un genre particulier qu'on n'écoute pas souvent. Vous avez probablement vu la tuba dans des orchestres de jazz, mais voir un musicien jouer de la tuba en solo, la tuba basse en particulier. D'ailleurs, c'est un instrument extrêmement pesant, extrêmement lourd. Violoncelle et tuba, je dis même combat souvent. Et j'ai beaucoup de respect pour ceux qui jouent ces instruments. Non pas qu'ils soient plus difficiles que les autres, je ne dis pas que les autres soient plus faciles, mais physiquement, c'est difficile à manœuvrer la tuba ou les autres instruments du genre, la contrebasse par exemple. On va écouter Tion Crossfire, qui est un musicien britannique, un jeune londonien qui a reçu déjà beaucoup de prix. Il va nous interpréter extrait de son disque We Out Here. Il va nous interpréter Broccoli.

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3: Alors, je souligne que... la musique de Théon Cross, j'ai parlé du disque Out Here, c'est Ezra Collective est dans la même lignée. D'ailleurs, c'est un disque que vous pouvez vous procurer si vous voulez découvrir les sons nouveaux, les jeunes

lion du jazz. We Out Here est un disque qu'il faut absolument écouter. On a écouté tout à l'heure de Ezra Collective, Pure Shade, toujours extrait de ce disque. Et j'ai pas souligné le fait que la musique d'Ezra Collective, que nous avons écouté tout à l'heure, vous l'avez peut-être soulevé, remarqué. Il y a comme un petit rappel étrange du rabodaï haïtien, hein, dans cette musique. On aura le temps, comme je l'ai dit, de revenir et de vous faire découvrir un petit peu plus ce disque, We Out Here. Un peu de latino là-dedans. Elle est née à La Havane, Ilian Cañizares. Elle étudie d'abord dans un premier temps le violon dans sa ville natale avec des professeurs russes. Elle va partir poursuivre ses études au Venezuela, c'est en 1997, à l'âge de 16 ans. Puis elle sera en Suisse, au conservatoire de Fribourg, et à partir de 2000, elle se destine à devenir musicienne classique. Mais en Suisse, elle va s'ouvrir au jazz, elle va découvrir, si on veut, le jazz, et décide de chanter. Elle est toujours en Suisse où elle a obtenu la nationalité. Mais finalement, on se disait toujours, quand est-ce qu'on va avoir quelque chose d'elle de particulier? On l'a vu avec Stéphane Grappelli, on l'a vu avec plusieurs autres musiciens. D'ailleurs, on l'a vu avec un jeune musicien haïtien que vous écouterez un peu plus tard, peut-être pour terminer cette émission, qui est le jeune Beaubrun, le fils du fondateur du groupe Bookman Experience. Il s'appelle Paul Beaubrun, que nous écouterons à la fin de l'émission, peut-être la dernière musique. Je vous propose d'écouter Ilian Cañizares, nous interprétant Innovation, extrait du disque d'ailleurs du même nom, Innovation.

Nous sommes en train ensemble d'explorer, hein, à Jazz Pluriel, ce disque We Out Here, avec tellement de talent. On a écouté Xera Collective, on a écouté tout à l'heure Theon Cross. Pascal me dit qu'on ne peut pas ne pas vous faire écouter l'irrésistible Shabaka Hutchins. C'est un Anglais, et c'est peut-être lui qui marque depuis quelque temps le renouveau du jazz anglais. Quand je vous dis que c'est un disque incroyable, extraordinaire, parfois on contemple l'espace rempli par le hip-hop et la musique électronique, et on se dit qu'il est peut-être révolu, le temps des grandes figures du jazz. Et puis parfois on se rappelle qu'il existe un type nommé Shabaka Hutchins, qui a décidé qu'un jazz d'actualité devait exister. Mais attention, ne nous méprenons pas, le jazz n'est pas mort, il existe fièrement, mais est devenu une niche qu'on n'aperçoit plus dans les musiques actuelles qu'à travers une perspective aussi respectueuse que dévalorisante, en faisant l'équivalent moderne de la musique classique, une référence qui, en tant que référence, est délaissée. Et c'est pourquoi Shabaka vit une existence spectrale dans les musiques actuelles, perçant à jour dans le hip-hop par instant, soutenant des mutations rythmiques dans la musique électronique à d'autres moments. Mais en tant que jazz, il faut bien avouer que les figures publiques se font rares, et Shabaka Hutchins représente ce renouveau du jazz anglais. On l'écoute à Jazz Pluriel nous interpréter extrait de l'album We Out Here. On écoute Black Skin, Black Marks.

Vous savez, des fois, on dit qu'il y a de ces gens qui nous font comprendre que les plus petits rêves peuvent se transformer en réalité grandiose. Et c'est le cas de l'artiste que je vais vous proposer, c'est ce pianiste que Quincy Jones avait permis de avait fait connaître à travers son quatrième opus de Little Dream. C'est un gars avec une énergie, une musicalité incroyable. Il s'appelle Alfredo Rodriguez. C'est un musicien, c'est un pianiste cubain. Comme j'ai dit, qu'on a pu découvrir à travers le disque de Quincy Jones. Mais entre-temps, Alfredo Rodriguez est passé au statut d'un musicien reconnu avec des nominations aux Grammy Awards pour 3 albums publiés par Mac Avenue Records, acclamés unanimement par la critique, Sounds of Peace en 2011, The Invasion Parade en 2014 et Tokororo en 2016. En culminant ainsi les voix, le pianiste cubain nous offre un véritable kaléidoscope culturel, s'inspirant de Jean-Sébastien Bach, d'Eliseo Grenet ou d'Astor Piazzolla. Il repousse toujours plus loin les frontières de sa musique en conservant ses racines cubaines. Mesdames et messieurs, pour votre plaisir, Alfredo Rodriguez à Jazz Pluriel.

0: On arrive à la fin de cette émission, de ce voyage à travers jazz, le jazz pluriel. Je vous avais promis de vous faire écouter du Paul Beaubrun. Hein. Ce sera pour une autre occasion qu'on écoutera Paul Beaubrun.
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